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0: Al. Ce soir, alors.
1: On a une autre animatrice.
0: Exactement. Je suis désolée. Je suis pas du tout. Je suis pas du tout on. Là, en plus avec mes. Avec mes boucles d'oreilles, etc., ça va pas le faire.
2: Présente-toi avant, par exemple, à qui on parle ?
0: Bah oui, alors, moi c'est Eva Rostin, productrice d'événements à Montréal pour ce qui est de la musique et de l'humour pour les artistes francophones. Ce soir, je suis super, super contente de vous présenter en fait un collectif pour les personnes en fait qui me connaissent. J'organise une soirée old school, années 90-2000, qui s'appelle Wayback, qui met en avant justement...
3: On est envahis par des Français.
0: qui met en avant justement toute la culture française des années 90-2000. Et ce soir, à la bonne fréquence, on a un collectif de rap français emblématique des années 90-2000. Déjà, faites un maximum de bruit avant même que je donne leur nom.
1: S'il vous plaît, le studio.
0: Originaire du 18e arrondissement de Paris, comme le quartier Barbès, la Goutte d'Or, ils sont connus pour un rap très authentique. Ils étaient en show au Club Soda samedi dernier. Ils ont fait sold out, 900 personnes. C'était un collectif engagé, street, sans côté commercial, assumé à l'époque. La bonne fréquence, faites un maximum de bruit pour DJ Idem et Coma.
4: La Scred Connection.
0: La Scred Connection.
1: On a des légendes dans le studio.
4: Jamais dans la tendance.
0: Toujours dans la bonne direction. Les garçons.
1: Bon, il y a des rêves qu'on ne connaît même pas, nous les plus jeunes, mais bon.
5: Bon, ça va tout. J'espère que tout le monde va bien.
6: Ouais, on est bien. Très content de vous avoir ici. Montréal est chaud, un peu plus vieux ce soir,
5: ouais,
6: mais on sent la chaleur.
5: On sent que la ville est électrique ce soir.
7: On sent que c'est go ups, go ups.
1: Yes, les Canadiens.
0: Là, s'ils gagnent, je pense qu'ils vont en demi-finale, c'est ça ?
7: Ouais.
6: Ça se passe très, très, très bien.
0: Ça va être incroyable.
1: Ouais. Comment vous vivez l'expérience montréalais ?
7: Franchement, c'est vraiment bien, hein. Franchement, c'est comme on parlait avec Coma, c'est entre New York et entre Paris, c'est une grosse culture hip-hop aussi, on le ressent tout, et nous on est des passionnés de ça, et du coup, en tout cas pour moi ça me parle beaucoup, j'aime bien le délire, ouais. J'aime bien.
6: Mais vous avez fait la semaine au complet, parce que le spectacle était la semaine dernière, donc vous êtes resté avec nous.
7: Ouais, on est resté, on s'est dit, on va profiter un moment, on va pas venir ici et faire un jour, deux jours. Du coup, on s'est mis bien.
1: Donc, c'est votre première.
7: À moi personnellement, okay. C'est ma première. Ouais. Coma, je pense qu'il est déjà venu.
5: Oui, c'était le siècle dernier.
1: Mais justement, si vous êtes du siècle dernier, pourquoi autant de temps pour venir nous voir ? Qu'est-ce qui s'est passé ?
5: Il y a... Justement, je discutais de ça avec Eva. Ben, ça manque de producteurs, ça manque de gens qui organisent, ça manquait de lieux pour faire les choses, ça manquait de ponts. En fait, il n'y a pas assez de ponts entre le Canada et la France. C'est ça qui manque, en fait. C'est créer des relais.
6: Mais j'en profite pour donner un shout-out à Colombe Events pour justement avoir vu le regard puis avoir créé cet événement-là aussi, parce qu'on a vu là, justement la semaine dernière qu'il y avait une demande très, très forte. Là.
5: Puis il y a eu Sniper avant. Ouais. Ouais, donc, exactement. Pareil, c'était rempli. Ça a été complet. Ouais. Donc, il y a une communauté française qui connaît le rap français, qui a suivi le rap français. Tu vois, quand je discutais avec les gens, on recevait les magazines RER, Groove, on avait les CD.
6: Le Radical aussi.
5: Ils connaissent tout le mouvement hip-hop français.
6: C'est vrai.
5: Et nous, on a à un moment eu aussi le contraire. On a connu les groupes canadiens, que ce soit Dematic, Sous Pression. Moi, j'ai connu aussi Lucien Crevé,
7: Génération
6: différente. Rain Man. Voilà. Content d'entendre ça.
5: Voilà. Ouais, donc, ouais, aussi, et donc il y a eu ces connexions à un moment. Puis à un moment, il n'y a plus rien eu. Donc voilà, donc pour le reconstruire.
1: Cette coupure s'est faite récemment ou c'est quelque chose qui a toujours sous-existé
5: Non, je ne sais pas.
6: Mais je pense que globalement, tu sais, il y a un peu une fracture générationnelle, si je peux dire.
5: Ouais, mais il y a eu un retour vintage.
6: Il
5: y a eu un revival. Et même aux États-Unis, partout. Et en fait, je pense que les gens ont besoin aussi de savoir d'où vient tout ça. Et les jeunes aussi. Et eux aussi, ça les intéresse. Et au final, on a peut-être un peu fait le tour du numérique, un peu fait le tour de toute cette consommation rapide. Et les gens, ils veulent aussi revenir sur les fondamentaux. Et quand ils creusent un peu, tu vois, j'étais avec un jeune qui travaille au magasin. je ne vais pas citer la marque, mais un magasin de sport. Il m'a dit, j'y vais à Internet, je travaille là. Avant, j'écoutais lui, tu sais, la référence d'aujourd'hui. Il m'a dit, non, mais ça, j'écoute plus. Maintenant, j'ai creusé, j'écoute l'autre. J'aime bien les trucs à l'ancienne. On peut prendre une photo. Ce matin, j'ai vu Bustaflex au magasin. Et le mec, je lui ai dit, mais t'es quel âge ? J'ai 21 ans. Je fais, mais, il me dit, voilà, nous, j'ai grandi. Et en grandissant, ils viennent à nous, au final.
7: Okay. Au-delà de ça aussi, il a raison. Mais moi, je pense aussi que. En fait, le rap, il a aussi changé. C'est maintenant le rap français est autant exporté que le rap américain. Mm-hmm. Du coup, il y a eu un grand engouement pour le rap français. Ils ont fait venir beaucoup de jeunes, tout ça. Et obligé que ben, la old school suit directement. Parce qu'il n'y aurait pas eu ce grand élan sur le rap français, ça serait peut-être resté aussi comme ça. En tout cas, c'est ce que je pense. Quoi.
5: Ouais, c'est une locomotive, hein. Ils ont tiré le wagon. Tous les jeunes artistes aujourd'hui, tu vois, ça recrée des ponts, ça recrée des connexions. Et finalement, tu as vu, les choses se recréer petit à petit. Mouvement, c'est des radios, c'est des lieux, c'est des salles de concert. S'il n'y a pas ça, s'il n'y a que du Facebook et du virtuel, il n'y a rien.
2: Il n'y a pas de concret.
6: Ouais, c'est vrai, c'est vrai. Puis ce qui dure à travers le temps, justement, c'est ça, là, c'est le sentiment humain. Tu sais, à travers le numérique, on a tellement de la saturation, c'est très éphémère. Ouais. Il y a une tendance qui joue maintenant, puis après, on n'en entend plus parler. Donc, c'est pour ça qu'on accroche aussi à votre slogan aussi.
7: Mais, tu vois, le concert, t'es venu au concert.
6: J'étais là.
7: Tu vois les gens, l'amour qu'ils nous ont donné, comme nous, on leur a donné.
6: Exactement.
7: Ça, c'est vraiment un partage que. Ils sont pas que sur le téléphone, en fait. Tu vois, ils profitent du moment et c'est ça qu'on aime donner aussi, en fait. Quoi. Je pense que.
5: Ouais, et puis je veux dire un truc. Maintenant. Hip-hop, il y en a des différents, il y en a pour tout le monde. Pour ceux qui aiment la old school, il y a old school. Pour ceux qui aiment les trucs à la pointe, et ben il y a la pointe. Et tout ça, ça peut cohabiter, ça peut évoluer, ça peut échanger, tu vois. Voilà.
0: Puis il y a des gens qui sont venus de loin aussi voir votre concert,
5: ouais, Québec,
0: des gens à l'extérieur de Montréal. Ouais. Donc c'est à dire qu'effectivement il y a de la demande. Puis c'était surtout, je pense, un public très puriste. Des gens qui vous suivent vraiment depuis très longtemps.
5: Puis des gens qui ont grandi aussi,
0: qui
5: avec leurs enfants,
0: à travers
5: exactement. Ou avec leurs copines, qui disent voilà, moi ce que j'écoutais quand j'étais, tu vois, qui vont leur faire découvrir, leur dire voilà, moi c'est ce groupe-là que. Donc il y a ce truc de transmission aussi. Mm-hmm. Aux États-Unis, ils sont beaucoup dans la transmission. Ils invitent tous les anciens rappeurs, ils font des émissions où il y a les anciens et les jeunes. Des fois, j'ai vu des émissions, c'est les gars d'aujourd'hui qui reprennent les chansons des mecs de Slick Rick et de Busta, et les mecs qui sont dans le public avec leurs enfants, leur famille. Il y a ce truc côté transmission que peut-être nous
0: on l'a pas encore fait. Mais j'ai peut-être une question pour vous deux, en fait, parlant de tout ça. Puis vous avez quand même assez de parcours dans l'industrie, je pense, pour pouvoir répondre. Qu'est-ce qui manque justement au rap français pour avoir la même reconnaissance, ou du moins prendre la même place que le rap américain?
5: C'est impossible.
0: C'est impossible.
5: C'est comme le cinéma américain. C'est comme. Pour moi. Non, alors, c'est pas impossible. Mmh. En fait, chacun va avoir sa particularité. Mmh. Je veux dire un truc, le rap français, niveau textuel, niveau littéraire, je pense qu'il est au-dessus.
3: Oui.
0: Ok.
5: Maintenant, niveau prod, production pure, au niveau flow, voix, grain de boue.
0: Le compte rendu.
5: Les Américains, refrain, gimmick,
6: les vibes.
5: C'est eux qui sont devant. Mmh. Après, il y a des raps de partout. Moi, j'aime le rap anglais.
0: Ok.
5: Tu vois, et dans l'imagerie qu'ils proposent, parce que pour moi, le rap américain est devenu un peu caricatural, tu vois. Et dans le son qu'ils proposent, qui est encore autre chose, et pour moi c'est eux qui sont à la pointe, tu vois, aujourd'hui.
0: Et qu'est-ce que tu penses justement du rap de UK, de Londres?
5: Moi j'adore.
0: C'est incroyable, moi je trouve qu'ils ont complètement.
5: Moi que ce soit Code Gerald Cole, que ce soit Little Sims, que ce soit tous ces rappeurs là, tu vois, qui sont venus avec quand même, ils savent, ils kickent. Y a pas, moi ce que j'aime, c'est qu'il n'y a pas forcément de vocodeur, ça rappe, les prods elles sont musicales, et au niveau des clips, visuellement c'est adulte, tu vois, il y a toujours de la recherche, il y a des créateurs, il y a des. Mm-hmm. Voilà, moi ça correspond plus à un rap adulte que j'attends. Tu vois, parce que le rap, oui, on a été jeune, et il y a beaucoup de gens qui disent ouais, j'écoute plus de rap, ça y est, je suis plus jeune. Et ça, c'est le mauvais réflexe, tu vois. Mm-hmm. C'est pas parce que, tu vois, moi je pensais pas qu'un jour on serait des vieux rappeurs. Je pensais qu'il y avait des vieux rockers, mais je pensais pas qu'il y aurait des vieux rappeurs. Tu vois. Et là, je m'aperçois que c'est nous, les premiers vieux rappeurs. Tu vois.
6: On a aussi Neobi qui est avec nous. Neobi qui roule avec Equinox, OMF.
3: Exactement.
6: Donc, Acrosic, en fait,
3: exactement.
6: Le collectif. Tu peux te présenter?
3: Oui, donc, pour ceux qui ne me connaissent pas, c'est DJ Nobi, DJ officiel de l'Acrosic. Donc, je marche avec Equinox, OMF et toute la clique Diamant. Et on a fait la première partie de la Scred samedi dernier. Et
5: ça c'est nous pas a fait... la première partie, c'est un plateau partagé.
3: Ok.
5: Première partie, tout ça.
3: Donc voilà, on a fait le plateau partagé.
5: C'est un plateau partagé.
3: Et nous, ça nous a fait vraiment plaisir, surtout à moi, parce que venant de France, Paris, la Scred, nous on a connu ça, on en a mangé et tout, donc ça faisait vraiment plaisir d'être là.
6: Moi j'ai signé ça à fond de 2010 à 2013, hein. C'était vraiment vraiment intensif là, en tant que...
1: Yeah. Idem, on l'a pas, on vous a pas entendu. Mais sur un bien sûr, faut donner le nom à César, hein. faut donner ce qui lui revient. On vous a pas beaucoup entendu.
7: Moi je suis là, j'écoute. Hein,
6: le son va parler là, tantôt là, le son va parler.
1: Mais justement, je voulais qu'on parle de ça un peu. Est-ce que on peut explorer les sons qu'on va peut-être entendre, peut-être que vous avez joué la semaine passée, ou peut-être qui sont en train d'être travaillés. On aime les exclusivités ici.
7: Alors il y a des sons que j'ai remixé, par exemple de la Secret Connection, des sons que personne n'a entendu, que j'ai remixé, c'est jamais sorti, c'est entre nous.
5: Même moi, j'ai déjà entendu.
7: Et du coup, j'ai des sons que j'ai produits aussi.
1: Nice.
7: Que je vais passer après. On va rester un peu dans le rap, après, on va passer un peu dans la funky. Et on va voyager tous ensemble sur un bon petit mix.
6: Ben, moi, ce qui m'a surpris dans le set que j'ai vu la semaine dernière, ben, il y avait déjà le chandail des Canadiens, tout ça. C'était un bon clin d'œil qu'on a apprécié. Mais l'intensité du set en tant que tel, j'ai vraiment eu l'impression de voir un DJ qui est en train de préparer la foule puis de la booster, la crinquer au maximum, justement avant les artistes très attendus. Là.
7: Ben, en fait, tu vois, un rôle d'un DJ dans le rap, c'est ça en fait, c'est ambiancer vraiment les gens, histoire que les MCs arrivent, ils mettent le pied juste sur la scène, ils n'ont même pas besoin de dire un mot, que tout le monde est en train de crier. Et ça s'est beaucoup perdu dans le rôle du DJing. Il y a juste des DJ qui sont posés et qui passent des sons, ils regardent même pas le public, ils jouent pas avec. Et du coup, moi, mon show est très axé sur le visuel et j'adore ça, ambiancer les gens, histoire de bien commencer le show en fait, quoi. Ah, tu vois, et ce qui est bien quand je joue avec la Secret Connection, ben c'est que c'est un groupe qui connaît le rôle du DJing et qui veut un DJ vrai, un vrai DJ avec eux, car le hip hop c'est DMC et un DJ.
6: Ouais,
7: et c'est
5: il
7: pour ça
5: même la concurrence il rap.
1: Mais on va terminer sur ça. Mais en fait, pour terminer sur ce que vous venez de dire, je pense que le public aussi, on a une responsabilité, hein, être moins sur nos téléphones justement quand que les DJ sont en train de mixer, porter attention au set, porter attention aux transitions qui sont en train de se faire, tout ça peut encourager, faire en sorte que le DJ lui-même, je pense que ça donne un certain,
3: ouais,
1: une certaine
3: un échange,
1: reconnaissance,
3: échange,
1: quoi,
3: ouais.
1: N'est-ce pas?
3: Ouais.
1: Est-ce qu'on peut avoir vos réseaux sociaux avant qu'on passe
5: Ce que je veux dire, c'est que c'est pas juste un DJ de coupe, tu vois, parce que les DJ aujourd'hui, il y en a qui sont bons en soirée,
1: oui.
5: Il y en a qui sont bons en studio,
1: mm-hmm.
5: Il y en a qui sont bons sur scène avec un groupe. Lui, il est bon dans tout, et aussi il est bon en technique. Tu vois, et c'est ça c'est très important que le DJ soit aussi très technique. Tu vois, il est champion de France de DJing, il a un titre mondial, des quatrièmes au niveau mondial sur au niveau DMC. Voilà, c'est un DJ qui sait et ambiancer et être technique et être derrière un groupe de rap. Et ça, il y en a très peu qui allient les trois en fait.
0: Nice, littéralement. Mais bravo. En plus, toi, tu pourrais devenir un mentor. En plus, aujourd'hui, tu sais, dans la scène, Yuri, aujourd'hui, je sais pas s'il t'a dit, mais lui, il a carrément créé un pôle, tu sais, genre de DJ. Et je pense qu'il y aurait vraiment des choses, tu vois, à voir pour essayer, tu sais, genre de réinnover la façon peut-être de faire. Parce que j'ai l'impression qu'aujourd'hui, le DJ, ça devient vraiment comme un vrai business. Avant, c'était beaucoup moins.
5: Bah maintenant,
0: tu vois,
5: les mecs qui sont là avec un doigt sur un ordinateur, la coupe de champagne à la main et toute la soirée.
7: Parce que c'est des beatmakers qui ont pris le rôle du DJ. Comme des Skrillex, des Aoki, c'est pas des DJ,
0: ben
7: c'est des beatmakers. Mais comment ils font des concerts? Ils se disent comment je peux faire. Ok, alors je fais pas la guitare, je fais pas le piano, je fais juste mes prods sur mon ordi et mes trucs, tout. Mmh. Ok, bon, vas-y, je fais DJ, je presse play et je jette des gâteaux.
1: Ouais, mais ouais. Moi, j'aimerais ça. En fait, on n'a pas le choix d'arrêter. La conversation est vraiment très intéressante. Mais si vous pouvez revenir pour que justement on fasse la différenciation entre DJ, beatmaker.
5: Ouais, pas de DJ, de producteur.
7: De toute façon, on part demain.
1: Faut revenir à Montréal.
5: De pouce disque. Oui. Il y a les DJ et les pouces disques.
1: Les pouces disques.
6: Et les créateurs.
7: Okay, merci à tous les écoutes, aux auditeurs qui sont là ce soir.
1: C'est où on peut vous retrouver.
7: On va se mettre bien DJ idem sur tous les réseaux, Instagram et tout ça. Secret Connection okay. sur tous les réseaux. Et Big Factory Records, Big Factory Corp. Vous allez trouver si vous voulez vous trouver de toute façon.
1: Parfait, on va vous laisser aller vous installer. Let's pour go. Le mix. Et nous en studio, on va se préparer à danser apparemment. Hein? Mm-hmm. Et je ne sais pas si vous avez un petit dernier mot à dire, DJ Pool Club.
6: Ben, shout out à tout le monde qui nous écoute présentement dans la ville. Continuez de supporter le vrai son. C'est ça là, comme on va entendre ce soir.
5: Big up Montréal là, et puis pour gagner ce soir là.
1: Yes, les Canadiens de Montréal. On va rapporter cette année. Donc suivez-nous sur les réseaux sociaux, la bonne fréquence. On est à la radio tous les samedis à partir de 18h30 jusqu'à 21h. Donc là maintenant on part en mix avec DJ Idem, monsieur l'ambianceur.

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1: Allô, allô et bienvenue à ce nouvel épisode de Sprinet et Spandex. J'espère que vous allez bien. C'est Isabelle avec vous pour votre 2 heures hebdomadaires de musique des années 80 et j'ai toute une émission pour vous aujourd'hui. D'abord, bien sûr, une pléthore de chansons méconnues et excellentes des 80s, avec quelques-unes plus connues aussi. Mais dans quelques minutes, c'est avec beaucoup de bonheur que je recevrai en entrevue une amie d'enfance qui vient nous parler du spectacle Génération Musique Plus 86-96 et j'ai nommé Geneviève Borne. Mais d'abord, allons écouter une super bonne toune du UK. Que de plaisir on aura aujourd'hui. Bonne émission!

0: Et donc, on a ouvert cette émission de Spraynet et Spandex avec The Teardrop Explodes et leur pièce Reward. Donc, c'est un single qui est sorti sur étiquette Mercury en 81. C'est un quatuor formé à Liverpool en 78 et qui s'est dissocié en 82. Mais une super bonne toune. Et maintenant, ben, je vous l'ai annoncé en introduction. Je reçois mon ami d'enfance. J'arrête pas de dire ça, mais c'est ça pareil.
1: Mais oui, c'est vrai.
0: Geneviève Born, bienvenue.
2: Bonjour. Bonjour Isabelle, ça me fait tellement plaisir de te retrouver déjà, puis d'entendre des super bonnes chansons comme ça. Puis on est bien, on est au coin de Saint-Laurent-Sainte-Catherine dans le studio, ça me fait un peu penser à Musique Plus, hein, parce qu'on avait pignon sur rue et les gens nous voyaient à travers les vitres, donc tout ça, ça me réjouit.
0: Good, bon ben super. Écoute, juste pour faire un petit, comment je dirais ça, une petite mise en contexte.
2: Oui.
0: Donc, on s'est connus à Québec.
2: À Québec, parce qu'on habitait toutes les deux au même complexe immobilier qui s'appelle les Jardins de Mérissy.
0: Exact.
2: Puis au centre des immeubles, parce qu'il y avait une dizaine de buildings, puis au centre, il y avait une piscine, puis un grand terrain où les enfants on jouait. Et puis on s'est connus là, puis on a eu tout de suite beaucoup de plaisir. Moi, je me rappelle avoir beaucoup ri avec toi.
0: Oh oui.
2: Et je me rappelle qu'on écoutait beaucoup de musique.
0: Absolument.
2: Puis on aimait ça danser. Puis, tu sais, on avait quoi, 11 ans, 12 ans à l'époque.
0: Ouais,
2: puis,
0: début des années 80. Fait que je me rappelle qu'on écoutait du Supertramp.
2: Ouais, puis je me souviens qu'on écoutait beaucoup une chanson de Robert Palmer qui s'appelait Bad Case to Loving You.
0: Oui, oui.
2: Doctor, doctor, give me the news.
0: Oui.
2: I got it. Ouais. Ça, on écoutait ça. On aimait beaucoup ça. Et je me souviens que je pense que tu avais une collection de cartes de baseball.
0: Oui. Hey, écoute.
2: Hein, tu vois, je me souviens de ça.
0: Ouais, puis le pire, c'est que j'aimais même pas le baseball. J'ai aucune idée pourquoi j'avais ça.
2: Mais ça m'a familiarisé avec les équipes de baseball et tout ça. Mais oui, fait que je garde des très bons souvenirs de toi, de nos fous rires, de la musique qu'on écoutait, puis de des beaux étés d'insouciance à Québec.
0: Tout à fait. Puis là, ben parlant de nostalgie, hein, se prépare un spectacle qui s'appelle Génération Musique Plus 86-96. Donc pour souligner le 40e anniversaire
2: de fondation.
0: Exactement, de Musique Plus. Donc, il y aura de la musique, des vidéoclips, quoi d'autre? Parlement?
2: Le concept, dans le fond, c'est comme si le public était invité en studio à Musique Plus. Donc, on recrée l'environnement Musique Plus et le public, dans le fond, est invité à entrer dans les studios pour assister à des prestations musicales, puis à voir des vidéoclips, puis tout ça. Donc, des vidéoclips dans l'écran géant, des archives aussi, des bloopers. On veut revoir les VJ qu'on a aimés, on veut revoir les artistes qui sont passés à Musique Plus.
0: Ouais.
2: On veut revoir des vidéoclips qui ont marqué l'époque. Et il y a un band sur scène. Donc
0: live?
2: Tous les soirs, à tous les shows, vous allez voir un groupe live constitué d'excellents musiciens qui vont reprendre les succès de l'époque. Et pendant qu'ils vont les jouer, les clips vont jouer dans l'écran en même temps.
0: Ouais.
2: Et il y a deux chanteurs, Jonas.
0: Ouais, OK.
2: Super rockstar qui est parfait pour chanter les succès de l'époque comme Aerosmith, Bon Jovi, Metallica, Nirvana, tout ça, il est parfait. Et Raphaël Roy, qui n'était pas née, elle, en 86.
0: Non.
2: Mais Raphaël, elle est parfaite pour interpréter, tu sais, toutes les divas, les Mariah Carey, Céline, des grosses années pour Céline Dion, Whitney Houston, Madonna, bien sûr.
0: Mm-hmm.
2: Et donc, on va avoir beaucoup de plaisir à replonger dans cette ambiance-là, dans ces succès-là, puis les mouvements musicaux aussi, parce que le métal est devenu très commercial et populaire à cette époque-là. Il y a eu le grunge, un mouvement musical très important. Il y a eu aussi le rap métal et l'explosion du hip-hop. Donc, c'est vraiment une période très riche, très effervescente, très riche musicalement. Et puis, la raison pour laquelle on focus sur cette première décennie-là, c'est que ce serait impossible de parler de 40 ans de Musique Plus. Quoique ça n'a pas duré 40 ans, ça s'est terminé en 2018, mais bon, c'est quand même plusieurs décennies. Mais c'est aussi parce que c'est pendant cette première décennie-là qu'ont été créées les émissions phares de Musique Plus.
0: Ouais,
2: Rock Velours, Solid Rock, Bouge de là, Le cimetière des CD. Donc, des émissions phares qui présentaient des styles musicaux différents.
0: Super, écoute.
2: Le combat des clips.
0: Voilà.
2: Donc, oui, on va faire s'affronter Bon Jovi et Def Leppard.
0: Ah oui?
2: Ben oui, ça a été la grande rivalité du combat des clips, Bon Jovi et Def Leppard. Oui,
0: c'est vrai, je me rappelle, effectivement.
2: Ouais. Alors, les gens vont voter tous les soirs.
0: Cool.
2: Pour qui va gagner et on va interpréter la chanson gagnante.
0: Ah, super.
2: Oui.
0: Ça va être vraiment chouette.
2: Oui, ça va être le fun.
0: Puis tu co-animes ça avec, Paul Sarrazin.
2: Paul Sarrazin qui est arrivé presque au tout début de Musique Plus.
0: Ouais.
2: Paul Sarrazin qui est vraiment une personnalité marquante de la station.
0: Tout à fait.
2: Qui est un gars tellement sympathique. J'ai beaucoup de plaisir à travailler avec lui pour préparer ce show-là. Puis on rit comme des fous. Il est drôle.
0: Mm-hmm.
2: Et on veut vraiment comme... vraiment se replonger dans le métier de VJ, c'est qu'on va présenter des clips sur scène, on présente des prestations sur scène, mais comme on le faisait
0: à l'époque
2: de Musique Plus.
0: Tes années, toi, de VJ, d'ailleurs, c'est quelle année à quelle année?
2: Mars 92 à août 2000.
0: Oh, wow, quand même, huit ans et quelques.
2: Ouais. Ouais.
0: Puis, parlant des années 80, parce qu'évidemment, mon émission, c'est les années 80, je t'ai demandé donc de me donner quelques coups de cœur que tu as des années 80. Puis parmi ceux-là, tu m'as nommé Madonna, Into the Groove.
2: Oui, que je trouve c'est sa meilleure chanson.
0: Oui.
2: Je l'aime tellement, cette chanson-là. Puis j'aimais beaucoup Madonna au début aussi. Tu sais, son petit look punkette.
0: Oui.
2: Était alternative. Elle a fait des chansons très pop, mais elle avait un côté alterno.
0: Rebelle,
2: oui,
0: punk.
2: Oui, très rebelle.
0: Absolument.
2: Très cool.
0: Mais justement, comme ici, on fait jouer des chansons méconnues et ou plus alternatives. Ben, je te propose Madonna, mais en 79 à New York, dans ses tout débuts.
2: Avec son groupe Breakfast Club.
0: Exactement, yes. Fait qu'on va aller écouter une démo intitulée Shine a Light.
2: Yeah!
0: Yes, puis on revient ensuite pour la suite de l'entrevue avec Geneviève. Vous êtes sur Sprenat et Spandex.

0: Hey, c'est chouette.
1: C'est chouette, hein? C'est ben vraiment oui. un peu tout croche, mais c'est
0: ouais,
1: ça qu'on
0: ça
1: aime.
0: Ça fait vraiment bande de garage. Ouais. Mais tu vois qu'elle avait déjà le sens de la mélodie,
1: ah,
0: le,
1: ouais.
0: le côté très cute de ses chansons. Ouais, c'est le fun.
1: Ouais, c'est vraiment chouette. J'ai bien aimé quand j'ai découvert cette toune. Puis dis-moi, fait qu'on est de retour avec Geneviève Borne, qui est ici pour nous parler du spectacle Génération Musique Plus 86-96.
0: Oui.
1: Puis tu dirais que le spectacle s'est présenté plus comme du théâtre musical ou comme un concert rock ou un mélange de tout ça?
0: Oui, c'est vrai que c'est comme un mélange de tout ça.
1: Ouais.
0: C'est comme si on veut recréer Musique Plus sur scène.
1: OK.
0: Et qu'on va vraiment, Paul et moi, agir comme VJ. Donc, dans quelques instants, Kiss de Prince,
1: ah,
0: qui
1: oui,
0: s'est
1: carrément.
0: Rendu au numéro 1 du palmarès Billboard. Mais pour tout de suite, Peter Gabriel, qui vient de remporter tous les honneurs au plus récent MTV Awards.
1: Ah ouais,
0: oui,
1: carrément.
0: C'est
1: comme
0: ça.
1: Vous faisiez en ondes.
0: Comme on
1: là.
0: Faisait mm-hmm. en ondes, mm-hmm. oui. Puis d'interagir avec la foule aussi, parce qu'on mm-hmm. était habitué de parler aux fans qui venaient nous voir en studio, interagir avec les artistes qui sont sur scène, et tout ça, bien sûr, agrémenté de vidéoclips et d'archives.
1: Ouais.
0: Donc, on... C'est comme si on va tous jouer ensemble à Musique Plus. On va être le public et les animateurs ensemble dans l'environnement de Musique Plus.
1: C'est comme un hipster Musique Plus interactif.
0: C'est comme si on avait transporté le studio de Musique Plus en tournée.
1: Oui,
0: ouais.
1: Ah, ça, vraiment, ça va être super chouette. Je pense que ça ressemblera à rien dans le fond. Hein. Il y a comme pas de spectacle
0: vraiment,
1: qui a été fait comme ça.
0: C'est vraiment
1: ça.
0: Un spectacle hybride. Là, moitié
1: ouais.
0: télé...
1: Ouais.
0: Un show de télé sur scène.
1: Ouais. Très cool, très cool.
0: Mm.
1: Puis, as-tu un exemple? T'sais, on parlait qu'il allait y avoir des anecdotes, des choses. Est-ce que tu as un exemple d'une anecdote que tu peux nous partager?
0: Mais moi, j'ai toutes sortes d'anecdotes, c'est sûr.
1: J'imagine.
0: Puis, c'est sûr aussi qu'on va rappeler aux gens à quel point on a eu du plaisir
1: mm-hmm.
0: en onde, qu'on a accueilli des artistes extraordinaires,
1: mm-hmm.
0: que des fois, ils étaient tannants.
1: J'imagine.
0: Des fois, ils étaient tannants.
1: Ouais.
0: Tu sais, les gars de Green Day, c'est sûr qu'ils étaient tannants à chaque fois.
1: Ah ouais?
0: Ouais. Il y a une fois, ils sont arrivés, puis tu sais, on avait toujours des stools, là, des bancs de bar.
1: Ouais,
0: là,
1: ouais.
0: Puis ils se les ont mis sur la tête, à l'envers, puis ils faisaient comme s'ils étaient des taureaux. Puis là, ils couraient
1: oh.
0: dans le studio avec le banc, avec les quatre pattes en l'air du banc.
1: Oh.
0: Puis là, ils sont tous partis en courant. Ils ont sauté à pieds joints sur un beau divan design qui était là, dans le coin, sur le bord des fenêtres.
1: Oups.
0: Puis ils l'ont défoncé, les quatre pattes ont lâché. Puis,
1: aïe, aïe, aïe.
0: Mais c'est. Il était tannant, mais il se passait toujours quelque chose. C'était
1: ouais.
0: pas ennuyant.
1: Non.
0: Mais il fallait embarquer et avoir du plaisir avec eux. Parce que c'était. Fallait pas le prendre personnel. Eux,
1: non.
0: ils se disaient, on veut faire rire nos fans. Puis on veut créer un moment amusant.
1: Ouais.
0: Alors, répondre sérieusement aux questions, le moins possible.
1: Je comprends.
0: Quelquefois, mais fallait qu'il se passe quelque chose. Fait que c'était toujours un événement, puis c'était comme, OK, c'est autour de qui, là, d'interviewer Green Day? Ah non, pas moi, là. J'ai donné la
1: ah
0: dernière
1: oui.
0: fois, là. OK, je vais aller faire, là. Mais faut, OK, sois prêt à tout, là.
1: Oui,
0: moi,
1: oui.
0: le batteur de Green Day, Trey Cool, m'avait demandé en mariage.
1: Ah oui?
0: Lors d'une autre entrevue, c'était le Lollapalooza.
1: OK.
0: Ou le Edge Fest, là, au Parc Jean Drapeau. Puis, on animait dehors. Alors, l'environnement de Musique Plus, ce jour-là, était dehors,
1: ouais.
0: dans le gazon. Puis, on était... avec le public, puis tout ça autour des entrevues.
1: Ouais.
0: Puis le batteur de Green Day m'a demandé en mariage en direct à la télé. Puis il a dit « We're getting married and you're all invited to our wedding ». Et puis il était préparé, il avait une bague, il m'a mis la bague au doigt.
1: What?
0: Puis il a dit qu'on partait en voyage de noces.
1: OK.
0: Et puis la foule, le public était comme hystérique, genre « What? »
1: Ah oh non!
0: Mais c'était
1: comment
0: pas vrai.
1: Réagi?
0: Mais c'était pas vrai, bien sûr, tu sais. Mais ce que ça faisait, c'est que ça créait des blagues, des running gags. Alors,
1: ouais.
0: la fois d'après, quand Green Day revenait en studio, là, le batteur arrivait puis il disait...
1: My wife.
0: Comment vont les enfants? La pension alimentaire
1: ah, oui.
0: s'en vient. T'inquiète, tu sais. Ouais, ça a duré des années comme ça, là.
1: Ah, oh, c'est drôle.
0: Ouais, c'est rigolo, mais c'était juste pour la télé, tu sais.
1: Ben
0: c'est des
1: oui.
0: blagues, c'est drôle.
1: Très, très, très chouette. Un autre de tes coups de cœur que tu m'as partagé, c'est Soft Cell avec Tainted Love, évidemment. Hein?
0: J'adore cette chanson.
1: Tellement, c'est tellement bon.
0: Ça me rappelle Québec, cette chanson-là.
1: Oui.
0: Moi, je patinais à roulette à l'époque, à Disco Roule.
1: Moi aussi.
0: Ben oui.
1: Oui.
0: Et puis, ça jouait tout le temps, Tainted Love. Ouais.
1: Ah, oui.
0: C'était une chanson plus New Wave, mais qui était New Wave, mais complètement accessible et accrocheuse. Ouais.
1: Tellement gros hit.
0: Oui.
1: Mais donc, je te propose une version qui s'inscrit dans un segment spécial de l'émission qui s'appelle « Trop jeune pour être nostalgique ». Donc, c'est une reprise contemporaine d'une chanson des années 80. Fait que donc, je t'invite...
0: Puis en plus, Tainted Love, c'est une reprise d'une chanson des années 60.
1: Exact. Fait que c'est la reprise de la reprise.
0: Oui, c'est ça.
1: Mais il y en a eu beaucoup, en fait.
0: Oui, il y en a plein, oui.
1: Celle que je te propose, c'est ma préférée, c'est Milky Chance. Donc, une chanson qu'on trouve sur leur album Trip Tape, donc qui a été publiée de façon indépendante en 2022. C'est un duo allemand qui est actif depuis 2012. Si vous écoutez via les ondes FM, ben vous êtes soit à Montréal sur CIBL ou sur CKIA à Québec.
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0: Je suis toujours avec Geneviève Borne qui nous parle du spectacle Génération Musique Plus 86-96. Puis, Geneviève, hein, le spectacle, ça s'en vient?
1: Ça s'en vient très bientôt. C'est oui. au mois de juillet. On commence par Laval. Alors, oui. on est là pendant plusieurs soirs.
0: Salle André-Mathieu.
1: Oui, salle André-Mathieu. Mmh. Puis, on va ensuite se transporter à Montréal au mois d'août, à Québec en septembre. Ça va me faire tellement plaisir de retourner dans ma ville natale faire oui. un spectacle, t'imagines?
0: Mais hein, ça va être cool.
1: C'est vraiment le fun. Ouais. Et puis, il y a déjà des dates d'annoncer, par exemple, en janvier, Drummondville, Victoriaville, février, Saint-Hyacinthe, Joliette en mars, Saint-Jean-sur-Richelieu. C'est vraiment un show qui va se promener un petit peu partout, Granby, Gatineau. Alors, on va aller aux quatre coins du Québec.
0: Super.
1: Mais ça commence cet été, Laval, Montréal, Québec, plusieurs ouais. soirs. Et on vous a préparé un show très, vraiment hyper dynamique, haut en couleur, beaucoup de musique, des gros succès. Et c'est l'ambiance, aussitôt qu'on va entrer dans la salle, on va être dans l'ambiance. Il va y avoir de la musique avant le show, à oui. l'entracte aussi, il va en avoir non-stop. Et donc, sur scène, je co-anime avec Paul Sarrazin. Et on a deux chanteurs, Jonas et Raphaël Roy, qui vont interpréter les grands succès de la décennie 86-96.
0: Ça va être vraiment chouette. J'ai oui. bien hâte de voir ça.
1: Oui, tu vas être là.
0: Ben, c'est sûr que oui. j'y vais. C'est sûr, sûr, sûr. Les billets sont en vente, d'ailleurs, dès maintenant sur generationmusicplus.com. Génération au singulier. Donc, generationmusicplus.com. Mais... en exclusivité exclusive.
1: Oui. oui.
0: Entourage nous a offert une paire de billets à faire tirer.
1: Génial.
0: Ben, mets-en à mes auditorices. C'est pour la première médiatique du 16 juillet qui aura lieu à Laval, à la salle, donc André-Mathieu, comme oui. on a dit. Puis pour participer et gagner cette paire de billets, ben, vous devez être abonné à la page Facebook ou au compte Instagram de Spraynet et Spandex, puis commenter la publication du tirage qui vient tout juste d'être publié. Donc, vous allez voir ça sur la page et sur le compte Instagram. Puis, vous commentez la publication du tirage en mentionnant, donc, dans votre commentaire, une de vos chansons préférées des années 80.
1: Super!
0: Ben oui, fait que c'est facile, facile. Puis, vous avez donc jusqu'au 4 juin à minuit pour participer. Puis, je ferai le tirage le 5 juin.
1: Tu vois, moi, j'écrirais The Cure, In Between Days.
0: Oui!
1: Ça, c'est une de mes préférées des années 80.
0: Mais t'en as-tu juste une? Non, hein? T'es comme moi, t'en as 100 000.
1: Ben, j'en ai toutes sortes, c'est sûr. Oui. Il y a du rock, il y a du new wave, ouais. il y a du pop. Tu sais, on aime différentes choses.
0: Absolument, t'sais, absolument.
1: Ozzy, Crazy Train, là, je veux dire.
0: Oui, tout ouais. à fait. Hey, merci beaucoup, Geneviève.
1: Merci,
0: c'était vraiment
1: Isabelle.
0: Un plaisir.
1: Vraiment, merci. Merci de m'avoir accueillie.
0: Fait plaisir. Puis je remercie aussi Maurice à la mise en onde. On retourne en musique. 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

très, très bonne chanson. Hubert K avec Rosemary. Donc, une chanson qui ouvre leur premier album que j'ai traduit par « Mes moments forts ». Hein. Bien sûr, c'était en allemand, mais j'ai pas osé vous le prononcer en allemand. Donc, ça a été publié sur étiquette Polydor en 82. Trio allemand, donc justement, mené par Hubert Kemmler. Puis, ben, ils ont proposé plusieurs très bonnes chansons entre 82 et 89. Et ce, via 5 albums. Pas la première fois, d'ailleurs, que je vous en fais jouer. Et on va poursuivre avec Plein Sud et Juste une fois. Donc, c'est la face B du 45 tours pour la chanson Au bout de la nuit, publiée sur étiquette Vigat ou Vigate, difficile à dire, en 85. Groupe français dont la discographie n'est composée que de ce singles. En fait, que de singles, pardon, en tout 5, sortis entre 82 et 87. Et ce sera suivi de Design avec Western Justice, une chanson tirée d'un album éponyme publié par deux maisons de disques, Return to Analog et Yule Records en 2025. Pardon, c'est un quintet canadien de Ottawa dont l'album produit en 85 n'est sorti que l'an dernier. Donc Design s'est formé en 83, ils ont sorti un EP en 84, puis en 85, ils ont produit un album complet dans le but de le sortir sur un major, mais finalement ça s'est jamais passé, donc l'album est resté sur une tablette, puis ben il a vu le jour finalement en 2025 pour notre plus grand plaisir, parce que ça non plus c'est pas la première fois que je vous en fais jouer, puis c'est vraiment vraiment un très bon album. Que de la bonne musique aujourd'hui sur Sprenat & Spandex.

0: sur CIBL et sur CKIA, donc et surtout sur Sprinet et Spandex. Donc, ce qu'on vient d'entendre, ah, c'est tellement bon, c'est Figures on the Beach avec leur pièce No Stars. C'est une pièce, justement, extraite de leur premier de deux longs jeux, celui qui s'intitule Standing on Ceremony, publié en 87 sur I Square Records. Je suis désolée, j'ai vraiment un petit chat dans la gorge aujourd'hui. Donc, c'est un quintet formé à Détroit en 81. Courte carrière pour ce groupe, mais qui a tout de même connu un certain succès à l'époque. Puis on comprend pourquoi, c'est vraiment bon. Ils ont un bon son, c'est accrocheur. Bref, un bon band. Et cela nous mène à notre segment spécial du doublé musical. Puis ben pour aujourd'hui, je vous propose de remettre en lumière un groupe dont je vous ai parlé déjà et fait jouer dans cette émission, mais ça fait longtemps et c'est tellement bon. Puis donc je vous ai quand même choisi deux pièces que j'ai jamais fait jouer. J'ai parlé de Music for Pleasure. Donc c'est un quatuor britannique formé à Leeds en 79. Et qui a été actif jusqu'en 85. Ce qu'on va donc entendre de leur part, d'abord leur pièce Remember the Sun, publiée sur leur album Black Lens sur étiquette Whirlpool en 85. Puis on revient un peu dans le temps avec justement une pièce intitulée Time. Ça tombe bien. C'est un single en fait tout simplement qui est sorti sur Polydor en 83. 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Puis oui, ça peut être une toune pop, là, je vous en voudrais pas, inquiétez-vous pas, mais ça peut être aussi une toune un peu plus obscure. C'est vraiment comme vous voulez, une de vos chansons préférées, je ne juge pas. Surtout, ce que je veux, c'est vous faire gagner une paire de billets qui est pour la représentation, la première médiatique, en fait, du 16 juillet à Laval. Voilà, voilà, voilà. Et donc, la musique pour le plaisir, absolument, hein, Music for Pleasure, donc la musique pour le plaisir. Allons donc justement se faire plaisir, puis rester branchés. On revient ensuite pour la deuxième heure de Sprinet et Spandex.
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en 83 sur Québec Disque. Donc, un auteur-compositeur-interprète franco-manitobain qui, depuis 75, continue de nous offrir sa belle voix. Ben oui, il est toujours actif. Et on va poursuivre avec une artiste que Bertrand, fidèle auditeur, m'a fait découvrir récemment. Donc Gianna Nannini avec l'Urlo. Je sais pas exactement qu'est-ce que ça veut dire. C'est assurément en italien. Bref, c'est un extrait de son micro-sillon Puzzle qui est définitivement mon préféré, sorti en 84 sur étiquette Ricordi. Donc, une autrice, compositrice, interprète italienne très active depuis le milieu des années 70. Elle prépare d'ailleurs un grand spectacle à Berlin en septembre pour fêter ses 50 ans de carrière. Donc, si jamais vous êtes dans ce coin-là, ben ça devrait, j'imagine, être un très bon spectacle. Puis ce sera suivi de Passion Puppets avec Voices. Donc ça, c'est un 45 tours publié sur Stiff Records. Donc un label très rigide. Oui, je me suis trouvé bien drôle en écrivant ça. Donc c'est sorti en 83. C'est un quintet du UK qui s'est formé en 83 justement. Puis ils se sont dissociés en 84. Fait que hein, ce fut vraiment très bref, mais ils ont quand même eu le temps de sortir un album. Un album ou 13 albums, quand c'est bon, c'est bon.

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0: Ah, j'aime bien cette pièce aussi. Donc, ce qu'on vient d'entendre, c'est 20 Feet avec She's a Hunter. C'est une chanson qu'on trouve sur leur EP éponyme, publié sur Criminal Records and Tapes, en 85. Je trouve ça quand même assez drôle, ce nom d'étiquette-là. C'est un quatuor canadien qui nous a proposé un single en 88, en plus de ce EP. Poursuivons avec notre segment spécial « T'es-tu trompé d'époque ?» Et ça va être un de mes groupes chouchou ici à Sprenet, c'est « Days of Sorrow » et ce qu'on va entendre, c'est leur pièce « Firestart ». En fait, ça, c'est le premier extrait de l'album qui a marqué le retour de ce groupe allemand des années 80, c'est-à-dire l'album « Soulmate Sister » publié de façon indépendante en 2022. Depuis, ben, le quatuor mené par l'auteur-compositeur-interprète William Lennox a su se renouveler définitivement et nous a offert notamment son excellent plus récent album Raptures en février dernier. Et ce sera suivi de Renaud Hanson avec « Je veux qu'on m'aime ». Oui, c'est français. Donc, une pièce tirée du 12 pouces « Ta voix sur le répondeur », sortie sur étiquette Vertigo en 86. Ce fut la toute première parution pour ce chanteur, musicien, mais aussi auteur français très prolifique, qui en 2012 a fait partie de la distribution de Starmania. Mais oui, j'espère que vous avez autant de plaisir que moi. Merci d'être à l'écoute.
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pour aujourd'hui avec une super bonne toune d'un groupe. C'est très drôle parce que la façon dont c'est écrit, faut vraiment le prononcer pour deviner que c'est You Behave. Mais tu sais, ça s'écrit E-U-B-I-E, après ça un autre mot, H-A-Y-V-E. Fait que bref, quand on fait juste le regarder, c'est pas clair. Mais quand on le prononce à haute voix, ben là, ça fait You Behave. Voilà. Et c'était leur pièce Time Waits. C'est l'extrait, en fait, de l'album éponyme du groupe qui est sorti sur leur propre étiquette You Bet. Donc là aussi encore E-U-B-E-T, mais You Bet Recordings en 85. C'est un quatuor états-unien mené par la voix de Ginger Hopkins. Très belle voix d'ailleurs. Le groupe est resté indépendant et ont offert deux longs jeux, leur dernier en 88. On va poursuivre avec notre segment spécial Rose Minoun. Et ben, ce sera Pylon avec Stop It. Donc, une chanson qu'on trouve à la toute fin du micro-sillon Gyrate, publié sur DB Rex en 80. Groupe états-unien qui profite de la voix dynamique de Vanessa Briscoe-Hay. Une bonne toune de Girl Power. Et ce sera suivi de Beau Flash avec Snap. Un 45 tours sorti sur Wii en 83. C'est l'auteur-compositeur-interprète québécois Gilbert Allard, de son vrai nom, qui n'a proposé qu'un seul album en 80, puis une poignée de singles jusqu'en 84-85. Par contre, il a été actif sur scène jusqu'au début des années 2000. On retourne en musique, vous êtes sur Sprinat et Spandex.

C'est la dernière intervention pour cet épisode de Spraynet et Spandex. J'espère que vous avez apprécié cet épisode. 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Donc, on va terminer avec trois belles tunes. D'abord, Teresa Bazar avec Gotcha. Donc, pièce-titre de la trame sonore d'un film très moyen de 85. Puis, Teresa Bazar, ben, c'est une autrice, compositrice, interprète torontoise. Ce sera suivi de Passion Polka avec Fighting Alone, une chanson enregistrée en 83 mais jamais publiée avec le EP Obsession. Mon Dieu, je sais pas qu'est-ce que j'ai écrit là. Bref, jamais publié, mais qui est sorti donc finalement en 2011. C'est un duo britannique indépendant. Et on termine avec une chanteuse qui chante un peu à côté du beat. Vous allez voir, surtout au début de la chanson, c'est un peu drôle. En tout cas, portez attention, moi ça m'a beaucoup fait rire. Mais vous allez voir, c'est une bonne chanson, là, mais c'est ça, elle est juste comme un petit peu à côté du beat au début. Bref, c'est Valen avec Sauve-moi. Une chanson, par ailleurs, très accrocheuse qu'on trouve sur un 45 tours publié sur étiquette AH en 89. Une chanteuse française, donc, qui n'a offert que ce single. Si vous écoutez en direct, ben restez branchés puisqu'il y a Libraire de Force qui suit à 18h. Puis la semaine prochaine, ce sera la dernière émission de la saison hiver-printemps. Ce sera donc un spécial industriel IBM et je rajoute cette fois-ci Dark Wave. Oui, parce que je reçois François Richer des Mouches Noires, donc émission quand même assez culte qui a duré plusieurs années sur CISM. Puis là, ben, j'ai invité François, fait que ça va être une émission en collaboration. Je pense que ça va être pas mal cool. C'est Isabelle et d'ici là, ben, je vous souhaite une excellente semaine et surtout, n'oubliez pas d'être cool. À plus!

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Bien le bonjour et bienvenue à votre émission Électrosphère. J'espère que vous allez bien. C'est Isabelle qui vous accompagne dans cette heure de musique électro-instrumentale et franco-électro. Pour cet épisode, j'ai sélectionné et programmé une autre belle sélection musicale variée et intéressante. Il y aura notamment des pièces de Debbie Tebbs, Pierre Desmarais, Atamon, Model 500 et plusieurs autres. Un rappel que vous pouvez consulter la liste des pièces jouées ainsi qu'écouter tous les épisodes en rattrapage sur le SoundCloud de SprayNet et Spandex. Je vous invite à visiter d'ailleurs spraynet-spandex.com pour y trouver ce lien, ceux de mes réseaux et même un courriel pour m'écrire. D'ailleurs, vous pouvez faire comme Pierre Desmarais, justement, qui m'a écrit pour me suggérer de faire jouer ses excellentes pièces musicales. Donc, si vous êtes un artiste électro ou une maison de disques qui avait des artistes électro, ben n'hésitez pas à me faire parvenir des parutions pour qu'elle joue sur mon émission. Débutons avec une pièce instrumentale qui a beaucoup été utilisée. Mais bon, avec raison, elle est vraiment excellente. Vous allez voir. Bonne émission et bonne écoute!

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2: Salut, salut! C'est votre émission, le Cowboy urbain sur la route. Et mon nom est Jason Dupuis. Et wow, quel bonheur pour moi, je le dis à toutes les émissions, d'être assis ici dans le siège de l'animateur en studio pour vous partager cet amour viscéral que j'ai pour cette musique du cœur, la musique country. Ce que vous allez entendre, ben, c'est du country, 100% francophone et canadien. C'est ma ligne directrice, disons ça comme ça. Alors, on y va. Rolando, lui, ça fait longtemps qu'il traîne sa bosse, comme on dit. Et là, on va entendre sa chanson « La retraite », parce qu'il a pris la retraite des bars et tout ça. Et juste avant, Tali Boyer nous chantera dans la lumière. Ben là, un texte offert à Paul Darèche par René Martel. En attendant que tu reviennes, qu'on écoute là tout de suite cette magnifique et touchante chanson de notre roi du country. Merci d'être là.

Rolando qui nous parle de sa retraite parce qu'il a pris la retraite des bars. Il en a tellement fait dans sa carrière, mais il continue à chanter et ça, c'est une nouvelle chanson. Voilà. Thalie Boyer juste avant dans la lumière et Paul Darèche qui nous chantait un texte de sa bonne amie René Martel en attendant que tu reviennes. On continue avec la racine de la musique country, le Winston Band, Taper la Trail, Véranda sans Ardillon, mais un country folk avec Patrick Bourdon, Attends-moi.

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Ça, c'est la racine de la musique country. On parle du Zydeco Bluegrass, le Winston Band, un groupe de Montréal qui le fait très bien avec Taper la Trail, juste avant Véranda, ce charmant duo aussi qui sont adorables, Sans Ardillon et Patrick Bourdon. Attends-moi. On continue avec Brigitte Junot, Pour toi, maman. Et un petit croche au Nouveau-Brunswick avec Danny Boudreau. Faut se réveiller! Ah, oh, que oui!

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6: Salut, salut! Salut! C'est votre émission, le Cowboy urbain. Sur la route, et mon nom est Jason Dupuis. Et vous savez, hein, la musique country, c'est très large. On part de la racine, comme on a entendu en première partie avec le Zydeco Bluegrass. Et on va jusqu'au country pop, communément appelé le new country d'aujourd'hui. Entre ça, ben, il y a du western, du country folk, du country rock. Bref, moi, je fais jouer tous les genres de musique country tant que c'est 100% francophone et canadien. Et quand je mixe cette émission que je vous offre, j'y vais surtout avec les paroles. Donc là, je me suis amusé. On va entendre Montana, John et John, Emily Darèche, John, Johnny, Jean, et Caro Laurando, là tout de suite, avec J'aurais voulu être Johnny Cash!

ce groupe que le vent dans les voiles, c'est ça qu'il faut dire, Mantana. On vient d'entendre John et John et ça a été la première chanson qui ont sorti quand même quelques années, 2 ans peut-être. Émilie Darès juste avant avec John, Johnny John et Caro Lorando nous chantait « J'aurais voulu être Johnny Cash ». Eh bien, Annie Villeneuve nous chante quelque part le grand Irvin Blais, encore, mais là tout de suite, Jerry Garreau, 3 heures du matin. On farm!

Annie Villeneuve et son country. Son plus récent album, elle l'a fait en musique country. Et c'est vraiment bon, quelque part qu'on vient d'entendre. Irvin Blais juste avant, encore et encore. Et Jerry Garreau, 3 heures du matin. Et ça fait du bien. Alors, Amélie Hall nous chante Asphalt Junkie, parce que pour être artiste, faut aimer faire de la route. Et puis elle, c'est une fille du Nouveau-Brunswick, mais là tout de suite, Emmanuel Boucher. Ah, ouais, c'est ça, amoureuse! Ha!

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2: Salut, salut! C'est votre émission, le Cowboy urbain sur la route. Et mon nom est Jason Dupuis. Et vous savez, je porte plusieurs chapeaux, entre autres animateur radio, ça c'est sûr. Je fais un peu de peinture occasionnellement, quoique là, dernièrement, j'ai laissé tomber ça un peu. Je touche à tout, je fais un peu ce que je veux. Et je programme, entre autres, la chaîne Franco Country de Stingray. Eh bien, cette chaîne-là, vous pouvez l'écouter sur votre téléviseur si vous êtes câblé, ou sinon, évidemment, sur le web, et c'est du country francophone, bien sûr. Alors, on y va! Guylaine Tanguay, la deuxième voix tirée de son album reprise des chansons de Ginette Renault. Mario Prévost, le bum du country. Allez, on part, mais là, tout de suite, Guillaume Lafont. Rien à faire!

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Et on continue avec Yanni et Denis, chasse et pêche, pour les amateurs de chasse et pêche. Jonathan Godin, qui écrit pour plusieurs artistes, entre autres Guylaine Tanguay. Fini la routine, mais là tout de suite, Véronique Labbé. On a chanté trop fort.

Oui, monsieur Yanni et Denis qui nous chantaient Chasse et pêche. Juste avant, Jonathan Godin, Fini la routine, et Véronique Labbé. On a chanté trop fort, Véronique, plusieurs chapeaux, qui est productrice, entre autres, pour Frédéric de Grandpré, plein d'autres aussi. Bref, alors, on continue à gueule de boire, ma petite bière, mais là, tout de suite, Louis Bérubé, Métis, une chanson.

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1: Salut, salut. Et oui, c'est toujours votre émission, le Cowboy Urbain sur la route. Et mon nom est Jason Dupuis. Et j'en profite pour vous inviter à devenir membre de votre radio préférée que vous écoutez. 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Alors, un petit trois chansons collées de l'Acadie, parce que j'aime l'Acadie et le Nouveau-Brunswick. Donc, Réal et Hurt LeBlanc nous chantent le country dans le cœur. Fayot, Jean sans abri. Mais là, tout de suite, Tommy Young avec 130 sur 80. Merci d'être là!

la musique country sans contredit. Réal Leblanc avec sa bonne bouteille de vin et Hurt Leblanc, ben, ils se sont mis ensemble pour chanter le country dans le cœur. Juste avant Fayot, Jean Sans-Abri et Tommy Young, 130 sur 80. On continue avec Urban Cowboys. Hey, salut! Mi rebelle autour de Joanne Provencher. Boost mon bonheur, mais là tout de suite, cap à l'est, Douglas Town!

trois chansons de country rock. Ça fait du bien, ça réveille et on peut danser là-dessus, pourquoi pas. Eh bien, on se donne rendez-vous la semaine prochaine, même heure, même poste, comme on dit. Et avec plaisir, toujours dans la joie et la bonne humeur et cette magnifique musique du cœur, la musique country. Je vous laisse avec Karine Lagueux, une chanson instrumentale. Et c'est très beau, nos pas perdus, mais là tout de suite, Léa Jarry, Foraine. À la semaine prochaine, bye bye!

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7: C'est intermittent jusqu'à Wellington. Vers la rive sud, congestion depuis Turcot, parce qu'on a eu un accident tout à l'heure sur la 132.
8: Bon, mais c'est clair, tu vas être en retard.
9: Ouais, cool, j'ai de la gym.
7: Parce que la 132 demeure encore occupée.
10: Il est 9h.
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bienvenue tout le monde sur ces notes de la pièce When I Fall in Love, interprétée par Alain Bois et Guillaume Bougeard, un duo sympathique qui ont produit un petit CD il y a quelques années de ça, avec une belle vieille Volkswagen Beetle sur la couverture. Voiture verte avec une petite fille sympathique. La pochette m'a attiré tout de suite. Alors, ces airs sont des duos sur cette musique et ça donne un peu le ton de ce que va être cette émission. Mais cette émission s'appelle « Je ferme pas juste ». Pour quelle raison? Parce qu'on va explorer un peu toutes sortes de musiques dans toutes les directions. « Je ferme pas juste » a commencé par la pièce Michel Rivard, cette pièce qu'il a fait avec Mario Légaré, qui est très drôle, qui est une reprise d'une chanson qui s'appelle « Cracked », une pièce américaine. Qui avait été faite entre autres par Johnny Mitchell. Alors, ce sera un enchaînement de musique un peu hétéroclite qui vont un peu dans toutes sortes de directions et qui nous donne l'impression, des fois, quand on ouvre un tiroir de musique, de CD et qu'on se met à les sortir, quand on vient pour refermer le tiroir, ça ferme plus juste parce qu'on les a toutes déplacées puis qu'il y en avait beaucoup. Alors, ça va être ça l'émission d'aujourd'hui. Mais c'est très beau aussi, c'est très doux. Alors, restez avec nous. Tout de suite, c'est When I Fall in Love. Ce sera suivi de Michel Rivard. Je ferme pas juste. Tout ça à la girafe et dans le pré. Au microphone, et je vous souhaite la bienvenue, c'est Jean Gagnon-Doré. Charles Pinel à la technique. Alors, on y va.

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0: continue l'exploration de pièces trouvées comme ça dans le tiroir et qu'on déplace et qu'on regarde et en se disant « Oups, qu'est-ce que c'est que cet ouvrage? Je me rappelle pas de ça. » C'est le cas de Mohamed. Son magnifique album « L'ombre d'un doute ». Et je pense que ça va être quelque chose qui va nous guider tout le long de cette émission, de cette heure d'écoute. « Faut que j'écrive ».
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0: suivent les belles guitares de l'album de Sarklo et Cohen. L'album s'appelle Sarklo et Cohen jouent en studio et c'est la toune Les Dames de Gauche.
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1: Dans les prochaines minutes, vous entendrez Oser Joséphine, une pièce bien connue d'Alain Bachung et de Jean Fauque, et qui est une reprise, en fait, cette fois-ci, par un groupe qui s'appelle The Crossroad Project. Encore là, une rencontre insolite. Première fois que j'entendais ce groupe, ça me semble être un duo, et qui a produit un disque un très beau son blues. Alors, on entendra ça un peu plus tard, mais avant, tout de suite, la pièce qui va jouer s'appelle Ruelle de Montréal, et c'est chanté par Alex Thériault, écrite par Philippe Gosselin et Alex Poirier, est tirée d'un album dont on va beaucoup parler dans cette émission et dans la prochaine qui suivra. Ça s'appelle, pour l'instant, J'ai 20 ans, 1993-2012. En fait, le 20e anniversaire du recueil intercollégial de poésie pour l'instant. Toute une démarche, tout un album disponible à la BANQ. C'est à emprunter et à écouter si les nombreuses pièces ici entendues durant cette émission et dans l'autre qui suivra vous ravissent, vous réjouissent, vous nourrissent.

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1: Alors, c'était À la guerre comme à la guerre, interprété par Franco Noise, ou Noise, en fait. C'est tiré de l'album Pour l'instant, J'ai 20 ans, 1993-2012, l'album dont j'ai parlé un peu plus abondamment là, en première partie. On enchaîne avec, encore une fois, un artiste qu'on a écouté en première partie, c'est Mohamed. Sa pièce s'appelle L'Infini. Je lance ici un appel à notre ami Mohamed, que je ne connais ni d'Ève ni d'Adam. En fait, j'ai acheté son disque dans une boutique Renaissance et que je ne le connaissais pas avant. C'est un coup de dé. Et ce disque-là m'est venu me chercher, un disque de slam, en fait, très bien fait, avec une grande sagesse, une grande poésie, une grande ouverture sociétale, je dirais, sociale. Alors, petit message à Mohamed, si tu nous écoutes et si tu entends ta musique jouer dans cette heure, contacte-nous à CIBL. J'aimerais beaucoup te parler, te connaître et peut-être faire une émission avec toi. C'est peut-être pas c'est un message dans une bouteille, comme on dit. On va voir où la bouteille va naviguer et qui va la recevoir un jour. Alors, on écoute cette pièce, donc, L'Infini, c'est de Mohamed, tiré de l'album L'ombre d'un doute.

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Autre message à un artiste très connu cette fois-ci, Sufjan Stevens. Tes albums racontent ta vie, en particulier Curry and Lowell, que tu as lancé initialement en 2005 et repris dans la célébration de son 10e anniversaire en 2015. J'aime beaucoup ton style, j'aime beaucoup cette façon que tu as de chanter en voix, en chorale, avec tes guitares toutes simples. On écoute donc de ton album la pièce « The Only Thing ».

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1: La prochaine pièce s'appelle Soir, c'est d'Alexandre Béliard. Alexandre Béliard, c'est le gars qui œuvre partout et beaucoup. On va l'inviter, Alexandre, à venir nous rencontrer parce qu'il a beaucoup à dire, à raconter, à exprimer, à chercher. À la Girafe en Blues, on en fait un programme. Tiens, une autre adresse à Alexandre Béliard, si tu nous entends, fais-nous signe. On va te recevoir à la Girafe en Blues.

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Alors, on vient d'entendre une pièce absolument fascinante qui s'appelle Suspirium de Thom Yorke, bien sûr leader de Radiohead, qui travaille avec d'anciens musiciens du groupe Radiohead dans d'autres formations, qui travaillent en solo aussi. Ici, il s'agit d'un album qu'il a écrit en recréant, si on peut dire, l'atmosphère, le climat des musiques d'ambiance.

C'est un album double qui comporte de nombreuses pièces instrumentales et qui veulent justement recréer cette espèce de climat qu'on peut avoir le soir quand on est tout seul à la maison et qu'on entend des bruits bizarres et que ça a comme bougé dans le coin de la pièce là-bas. Alors, c'est l'atmosphère des films d'horreur, vous aurez compris. L'album réussit assez bien à faire ce genre de choses-là. Je ne sais pas qu'est-ce qu'il y avait dans la tête de Thom Yorke. Je ne connais pas assez de personnages, mais semble-t-il que c'est un univers qu'il aime parcourir puisqu'il a livré cet album. Et la belle pièce en est tirée, la belle pièce que vous venez d'entendre, Suspirium. On continue donc avec d'autres musiques, cette fois-ci une pièce chantée par Isabelle Cyr, toujours tirée de cette espèce d'album célébration des 20 ans pour l'instant j'ai 20 ans du recueil intercollégial de poésie pour l'instant. La pièce s'appelle Calqué du doigt et c'est interprété, chanté par Isabelle Cyr.

0: On a commencé avec Michel Rivard cette édition de La girafe est dans le pré. On va finir avec Michel Rivard. Et c'est une pièce assez originale, OK? Ça s'appelle La Foca. La Foca, c'est la version italienne du Foc en Alaska de Michel Rivard, interprétée par lui-même. Ça m'amuse, ça me fait rire parce que Rivard, c'est un grand humoriste. Et qu'est-ce qu'il y avait derrière le fait qu'il veuille le faire en version italienne? Je ne sais pas trop, mais elle a quelque chose d'italien, cette chanson. Puis en fait, quand on y pense bien, pourquoi pas d'espagnol, pourquoi pas de britannique aussi, voire de russe? Hey, l'Alaska, c'est tout près de la Russie. C'est à un jet de pierre de la Russie, en fait. Et si ça devenait l'hymne national ou l'hymne international qui réunisse l'Amérique du Nord, le Canada avec les États-Unis annexés? On a entendu parler de ça récemment, n'est-ce pas? Et la Russie, tiens, pourquoi on n'annexerait pas la Russie rendue là en passant par l'Alaska? Et l'hymne national deviendrait la complainte du phoque en Alaska? On va y penser, OK? En attendant, on l'écoute.
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0: Merci à Michel Rivard qui a interprété ici en français et en italien surtout la complainte du phoque en Alaska qui s'appelle La Foca. Michel Rivard également qui a commencé l'émission avec sa pièce Je ferme pas juste. C'était La girafe est dans le pré. Au microphone, Jean Gagnon Doré. À la technique, Charles Pinel. Vous êtes à CIBL. Restez avec nous. Revenez-nous la semaine prochaine à la même heure avec d'autres musiques, en fait avec la suite de ce projet. À bientôt. Ciao.
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2: Bonjour, bonjour, bonjour tout le monde. Bienvenue à la girafe en bleuze à CIBL 101,5 sur la bande FM. Au microphone, Jean Gagnon Doré, à la technique, Maurice Bolduc. Et bon, ben, on poursuit notre aventure. Vous le savez, hein, les aventures de la girafe en bleuze, c'est que chaque semaine, à la girafe, on rencontre un artiste. Des fois, on va le rencontrer un peu avant, on fait une pré-entrevue, on discute avec lui, on parle de sa musique. Et dans ce cas-ci, je vais vous mettre une petite musique. J'ai demandé à Maurice, là, il est en train justement d'ouvrir la porte à notre invité. Je vais partir une petite musique et je vais vous inviter à écouter ça attentivement. C'est pas la musique de l'album dont on va parler, mais c'est une des musiques que j'ai découvertes en allant le voir hier en spectacle.

0: du jazz. C'est du jazz, puis c'est pas l'album dont on va parler aujourd'hui, mais bon, Alex, notre invité, est allé faire un petit tour quelque part au deuxième étage. Alors, le voici revenu, assis devant
1: oui,
0: moi.
1: Oui, de retour. Bonjour, Ben.
0: Alex Leblanc, attends, je t'ai même pas nommé, j'ai même pas dit qui tu étais. bienvenue à la girafe en blues, Alex Leblanc. Puis c'est quoi qu'on vient d'entendre, là? Une musique de jazz, c'est quoi ça?
1: Oui, j'ai cru entendre, c'est mon premier album que j'ai enregistré avec mon groupe de jazz qui s'appelle Alex Leblanc et son Leblanc. Orchestre.
0: Bel album.
1: Enregistré au bar Saint-Angèle à Québec.
0: À Québec, donc t'es de Québec, toi?
1: Oui, exactement.
0: Alex Leblanc, c'est ceux qui nous, si vous nous écoutez présentement, ceux qui nous écoutent vont se poser la question, sais-tu qui c'est, qu'est-ce qui a fait Alex Leblanc? Dis-nous donc, qu'est-ce que tu fais, toi? Tu fais du jazz depuis longtemps, là?
1: Oui, là, ça fait comme un peu plus que de 10 ans là, que je suis dans la scène jazz au Québec, là, de la ville de Québec, mais de Montréal aussi. Ça fait 10 ans que je suis à Montréal environ. Je compose depuis quand même un bon nombre d'années. Puis là, ben récemment, dans les dernières années, je me suis lancé plus dans un projet de chanson parce que ouais. Ça m'animait beaucoup. Puis que ben, j'aime chanter, mais j'aime composer des chansons aussi. Puis là,
0: et on en parle beaucoup
1: de cet album. Diversifier un peu.
0: Puis on en parle beaucoup de ce temps-ci, de cet album-là. T'es content ou t'es surpris par le bruit qu'il y a autour de ton album parce que c'est quelque chose qui s'infiltre de plus en plus.
1: C'est quand même un. Je pense que j'aime les défis. Là. C'est pour ça que je me suis lancé dans cette multi-aventure-là. Mais je pense que oui, je serais content. J'ai eu des bons commentaires. Je pense que la réponse est positive. Ça reste un travail de longue haleine. C'est un work in progress, comme on dit en bon français. Je continue à composer. Je continue à avoir des projets qui liés à ça. Puis,
0: je t'ai vu en spectacle hier à la salle Claude Léveillé. Claude Léveillé, oui.
1: Oui.
0: La maison de la culture Claude Léveillé dans mon quartier, dans la petite patrie. Et c'était un spectacle de jazz, hein? Puis c'est là que je découvrais toute la variété de la musique que tu fais, la profondeur aussi, la recherche que tu peux faire. T'as l'air d'un jeune kid. Est-ce que je peux te demander quel âge que tu as?
1: J'ai 34 ans.
0: 34 ans, t'as l'air plus jeune que ça.
1: Oui, je sais.
0: Et quand on te voit, on se dit, mon Dieu, quand on t'entend raconter ta musique, on se dit, mon Dieu, il y a beaucoup plus d'expérience que je pensais. Et ouais, c'est un fait. Alors, cet album qui naît présentement, qui est fait de chansons, il est fait d'un matériel qui t'habite depuis un bout de temps, dans le fond.
1: Oui, effectivement. C'est assez personnel comme album. D'où l'utilité ou l'idée de faire des chansons. Je pense que c'est d'aller plonger plus dans le personnel puis dans... c'est sûr, avec des mots, des mélodies, des chansons, bref. Puis, mais c'est sûr que comme il y a un lien entre mes albums précédents avec Alex Leblanc et son orchestre, puis Alex Leblanc, le chansonnier, c'est-à-dire le jazz ou l'esprit un peu plus live de la musique en direct. Probablement la quasi-totalité de l'album de chansons a été enregistré live en studio, comme en direct sans trop de overdub, comme on dit, de strates rajoutées. Donc c'est ça. Il y a comme un lien très intime. Sur l'album, il y a Jean-Cyan Michaud-Gagnon, qui est une pianiste exceptionnelle, qui est une bonne amie, qui a vraiment teinté l'album de jazz, finalement, aussi. Mais il faut dire que l'album est a priori, c'est vraiment un album de folk-pop, mais avec des couleurs qui me ressemblent.
0: Des couleurs qui te ressemblent, puis on va écouter une première chanson tout de suite, celle qui ouvre le disque. Je vais te laisser la nommer. Parce que j'ai toujours un petit visage inverse, des choses comme ça.
1: Donc, ça s'appelle « Entre chez moi et chez toi ».
0: Et c'est tiré de l'album « Nous serons le plus beau des hasards ». On écoute ça tout de suite et on revient tout de suite après avec Alex Leblanc.

0: Entre chez toi et chez moi, et c'est tiré de l'album de Alex Leblanc. Nous serons le plus beau des hasards. Puis tout de suite, je vais dire aux gens, je vais inviter les gens qui nous écoutent présentement, je vous invite à aller voir sur le web les vidéos d'Alex, parce que celui-là est particulièrement beau aussi. C'est vraiment des belles images. C'est flottant par moments. Ça part de chez toi. Et ça raconte l'histoire de la chanson, finalement. Et ça finit dans un beau groupe de personnes. Puis tout le monde chante ensemble. Puis tout ça, c'est le party. Mm. C'est vraiment un beau petit film, ça. Ça illustre très bien cette chanson-là. Qu'est-ce qu'elle raconte, cette chanson-là?
1: Oui, ben on a eu beaucoup de plaisir à faire la vidéo, ben l'enregistrer aussi, là, mais la chanson, ben ça parle vraiment, c'est comme une joyeuse chanson de déprime là, qui parle d'une phase plutôt dépressive là, mais c'est ça, tu sais, c'est comme peut-être il y a plein de monde qui peuvent faire des liens avec leur déprime saisonnière, donc c'est ça, c'est juste d'être chez soi puis d'être un peu dans une phase dépressive puis d'avoir de la misère à sortir de chez soi, puis on pense à nos amis qui habitent vraiment pas loin, en l'occurrence à trois rues vers l'ouest, puis on se dit, hey, ça va être impossible de sortir dehors, puis finalement ça parle beaucoup aussi de l'hiver, donc que moi j'ai le personnage étant moi fictif un peu dans la chanson, attend la tempête pour sortir, parce que le personnage, moi, aime beaucoup les tempêtes de neige, donc c'est ça, c'est un petit peu romantico-déprimé.
0: c'est beau, puis c'est une belle mélodie aussi, cette façon, on découvre ta façon de chanter, on découvre le personnage que tu es, qui est un peu différent de la personne qui est devant moi, je te le disais tout à l'heure, ta voix est différente quand tu chantes, puis en même temps, c'est une signature, cette voix-là, je lisais certains commentaires qu'on faisait sur ton album, tout ça, et les gens parlaient, les critiques ou les journalistes qui commentaient ton journal mentionnaient, oh, c'est une voix particulière, c'est une voix à écouter, en tout cas, elle se distingue du tas, là.
1: Ben merci. Je pense que c'est un. Je prends ça comme un compliment.
0: Oui, c'est un compliment.
1: J'ai beaucoup de comparaisons là. C'est fou. Je pensais pas en parler là parce que on dit que ça me gêne. Mais il y a beaucoup de gens qui font le lien avec Philippe Braque. Puis je comprends, tu sais, parce que
0: Philippe Braque,
1: le passage en voix de tête, puis tout ça. Mais le pire, c'est que j'ai jamais écouté vraiment beaucoup de Philippe Braque dans ma vie.
0: Ok.
1: Fait que les gens sont surpris quand je leur dis. Ils sont ah mais non mais. Je pensais que tu étais un fan.
0: Okay.
1: Ben non, dans ma tête, c'est plus, je sais pas, Paul McCartney, je sais pas, d'autres. Je sais pas, j'ai plus écouté.
0: C'est drôle, hein?
1: Ouais.
0: Quand on pense à la voix, quand on pense à quand on s'écoute aussi, c'est une autre chose. T'es familier avec ça, mais pour les gens qui sont pas familiers, parler et tout à coup s'entendre parler, pour beaucoup de gens qui ont pas l'habitude, c'est un choc souvent. Alors peut-être que toi, t'as eu ce choc en t'entendant chanter, en disant ouais, tiens, gars, c'est comme ça que je chante moi. C'est différent de la façon dont je parle.
1: J'ai dû beaucoup écouter l'album, on s'entend, pour toute l'étape du mix puis.

0: Yeah, puis ça va jouer à la radio. Ça fait que fâche-toi pas, OK?
1: Non, c'est ça.
0: T'es l'invité de l'émission. Alors, on va écouter tout de suite deux autres pièces tirées de ton album. J'essayais de suivre un peu assez la logique, parce que c'est un CD puis c'est un vinyle, ce qu'on écoute présentement. On va écouter tout de suite Love Song numéro 1, et puis tout de suite après, Tour de magie.

0: Bon, écoute, on mentionnait un peu. Bon, tu viens de me dire que dans cette pièce de musique qu'on écoutait, c'est le seul solo de basse, de contrebasse que tu fais. Faut oui. rappeler aux gens que tu es un contrebassiste. Dans oui. ça, dans sur ce disque-là, la plupart, c'est toujours toi qui fais la basse, bien mm-hmm. sûr, sur la contrebasse, et tu fais d'autres instruments?
1: Sur l'album, oui, je fais comme une autre tune à la guitare, je pense. Deux pièces à la guitare acoustique, mais sinon, que à contrebasse-voix. Ouais.
0: Et c'est un quatuor qui forme la base de l'album, hein, si
1: oui,
0: je me
1: exact.
0: Trompe pas. Nomme-nous les musiciens.
1: Il y a moi à la contrebasse et à la voix. Il y a Jean-Sien Michaud-Gagnon au piano, Marcus Laurie à la guitare et au Pale Steel aussi. Et il y a Tonio Morin-Vargas à la batterie.
0: Marcus, pour l'avoir vu en spectacle hier avec toi, j'étais étonné de ce son qu'il avait, parce que je le connais, on l'a reçu ici à la mission, pour son disque acoustique, son magnifique disque de guitare acoustique qui est très, très, très beau, qui est sorti il y a 2 ans, je pense, ou l'année passée.
1: Environ.
0: Et là, je l'entendais jouer, et c'est par moments tonitruant ce qu'il fait sur le disque de jazz aussi que j'écoutais.
1: Oui, il y a vraiment un petit côté foufou, là, ce Marcus.
0: Oui, ça déménage.
1: C'est vraiment défini dans la scène de folk, là, mais il y a des racines
0: en solo.
1: Un peu rock free, en tout cas il y a plein de chapeaux, hein.
0: T'es un peu pour t'avoir vu en spectacle hier, justement, je le redis parce que ça m'a plu tout ça, de te voir, puis de voir aussi le réseau de gens qui est autour de toi. Il y a un public pour ce que tu fais qui est particulier, moi je trouve, et qui est peut-être propre à ta génération de musiciens qui présentement vous faites connaître d'une façon un peu plus élargie, avec des propositions qui sont pas stéréotypées, des choses qui... Et c'est souvent une approche gang. Je sais pas trop où je m'en vais avec ça, mais qu'est-ce que ça représente pour toi, faire de la musique dans ce contexte-là, évoluer de la façon que tu le fais sur la scène musicale montréalaise?
1: Mais je pense que ça apporte une idée communautaire, là. On parlait de radio communautaire, justement, mais je parle plutôt de la communauté de jazz ou de musique créative, plutôt, à Montréal, qu'elle soit francophone ou anglophone. Je pense qu'on a, plusieurs réseaux tout aussi communautaires, là, tu sais, à plusieurs échelles, mais il y a un monde qui gravite, tu sais, selon moi, autour comme de l'endroit qui s'appelle la Casa Obscura, tu sais, un love d'artistes un peu underground qui est comme une deuxième maison pour plusieurs personnes, dont moi. Puis après ça, tu sais, il y a un cercle plus jazz autour du 10-11. Puis moi, c'est quand je suis arrivé il y a 9-10 ans là, à Montréal, je me suis vraiment attaché à ces cercles-là. Puis mais c'est sûr que comme on côtoie des musiciens, on joue avec plusieurs personnes différentes d'une gig à l'autre. Puis à un moment donné, on veut monter un projet de composition. Puis là, ben dans le lot, on tisse des liens qui sont plus forts avec certaines personnes. Puis ça part de ça. Je pense que c'est très humain. Puis je pense que j'essaie de faire de la musique à l'échelle humaine. Puis que ce soit dans mon projet de jazz, Alex Leblanc et son orchestre, ou dans mon projet de chanson, Alex Leblanc, j'essaie toujours de penser aux personnes qui vont m'accompagner, tu sais, ou qui vont chanter ou jouer la mélodie, ou peu importe, là, les gens qui vont jouer sur ma composition, tu sais, puis avant de l'arranger ou même avant de la composer, je pense beaucoup aux gens qui jouent, puis ça, je pense que c'est
0: intéressant, puis ça paraît aussi dans le spectacle sur la scène, on sent qu'il y a toujours une équipe autour de toi, on sent que tu recherches ça. Sur le plan visuel aussi, si les gens vont voir ta chaîne YouTube, là, sur les différentes chansons qu'on écoute, certaines sont en vidéo sur ça, et on voit des gens, on voit du monde autour de toi, on voit qu'il y a une équipe, puis moi, je trouve que ça vous caractérise, ta génération. Il y a vraiment un esprit de groupe. Faire de la musique avec des gens, des amis, c'est important. Tu le mentionnes toi-même quand tu donnes les crédits des musiciens, soit sur le disque ou soit sur le spectacle. Ouais. Ce sont des personnes que tu apprécies et qui t'apprécient aussi. Hein? C'est spécial de faire de la musique autrement pour toi, dans le fond. C'est comme une autre la musique.
1: Tu disais tout à l'heure. Mais ça, c'est tellement des épisodes presque traumatisants, là, de devoir faire des choix, tu sais, des fois dans des groupes, il y a des... Mais je pense qu'il y a comme un juste milieu entre jouer avec des amis, mais jouer aussi avec des personnes qui vont vraiment servir la musique, tu sais. Fait que... Mais c'est ça, c'est pas toujours parfait, on joue pas avec nos meilleurs amis tout le temps, tu sais, mais quand ça arrive, tu sais, comme, mettons Marcus, c'est un de mes meilleurs amis, ben tu sais, je pense que c'est un beau hasard, là, qui est comme...
0: Qui soit si présent autour
1: soit
0: de toi.
1: Présent. Ouais, c'est ça, c'est juste...
0: C'est plus qu'un hasard, dans le fond, c'est...
1: C'est plus que... Mais non, mais tu sais, c'est ça, c'est juste beau que personnellement, musicalement aussi, fit vraiment dans mon univers. Puis
0: OK. On va en écouter deux autres pièces de musique tirées de ton album, ton bel album qui est si invitant puis si chaleureux. On va écouter la pièce « Nous » et tout de suite après, « Valse pour Ariel ». Il y aura une petite pause commerciale et on te revient tout de suite après pour poursuivre sur l'histoire de cet album.
1: Merci.

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8: Puis c'est Jean Gagnon Doré qui vous parle et vous écoutez La Girafe en Bleuze avec Alex Leblanc. Puis on parle de sa musique, ses disques. On parle surtout de son disque Nous serons
9: le plus beau des hasards.
8: Pourquoi donc? Pourquoi ce titre-là?
9: Bonne question.
8: C'est pas dans une chanson?
9: C'est des paroles d'une chanson, la chanson « Nouvelle année ». C'est inspiré d'un texte de Serge Bouchard. Puis le texte de Serge s'appelle « La nostalgie ne se souvient de rien ». C'est comme si je lui répondais « Si la nostalgie ne se souvient de rien, nous serons le plus beau des hasards ». Fait que j'ai comme un peu inspiré de son texte qui parle du passé, puis de la notion de la mémoire qui défaille. Puis moi, je parle plus de se projeter dans le futur. Puis,
8: Wow!
9: Fait que c'est ça, mais c'est surtout le côté jazz un peu imprévisible aussi de la vie qui est beau aussi, de juste se laisser border par le hasard, mais avoir confiance aussi en un certain futur qui c'est ça.
8: C'est pas... Okay. Bon, écoute, t'as pas à donner tous les détails de ta philosophie de vie, mais en même temps, c'est un thème actuel, très actuel. Qu'est-ce qui est déterminé, puis qu'est-ce qui est un hasard? Mm-hmm. Ça a toujours été, je pense, en philosophie, on s'était toujours posé cette question-là. Ouais, toi, tu le ramènes dans le titre de ton album que j'invite les gens à se procurer. Je sais pas si tu croches ma phrase, là, mais bon. Et parlant de tes disques, je me suis procuré ton album vinyle hier. Ah, d'ailleurs, en passant, on peut se procurer toutes tes musiques en vinyle et en CD. Hein? Mmh. Ça, c'est important de le dire parce que il y a une manifestation matérielle de ta musique, là, en dehors des spectacles.
9: Donc, on peut se procurer ça au disquaire du 10-11, le club de jazz à Montréal, sur Saint-Denis. Tout près de cela, il y a aussi le disquaire, le Oblique. Il y a aussi CD vinyle disponible là-bas. Il y a le 180 grammes sur de l'Orignier, puis à Québec, au Knockout, puis au Mélomane.
8: C'est important pour toi de produire du matériel comme ça?
9: Oui. Je suis un grand fan d'écouter de la musique. J'écoute beaucoup de musique chez moi en vinyle.
8: En vinyle.
9: J'ai toujours été comme fan de lire les crédits, la pochette, les textes,
8: toujours
9: tenir l'objet.
8: Oui, moi, c'est ma génération. Hein.
9: Ouais.
8: La musique, elle venait avec les vinyles à l'époque. Puis moi, c'est une grande passion, tout ça.
9: Mm-hmm.
8: La grande question que je pose parfois à certains musiciens, puis je vais te la poser à toi, est-ce que tu écoutes ton vinyle, toi, chez toi? Est-ce que ça se fait, ça, pour un musicien?
9: Je... pendant un quelques mois, mettons, quand j'avais un ami qui venait chez moi, ou je sais pas, mon beau-frère, ou tu sais, là, à la demande générale, je le faisais jouer parce que là, on l'écoutait ensemble, parce que là, c'était nouveau, mais là, non, tu sais, la réponse, c'est non, là, pour, non. Pas pour le. Non.
8: mais tu écoutes bon. Autre chose.
9: Oui, c'est ça, ben oui, à un moment donné.
8: OK. Ouais. On va écouter autre chose avec toi, on va continuer. Tu l'as mentionné tout à l'heure, la pièce Jump à vélo.
9: Oui, Jump à vélo, hein, c'est comme le...
8: Qu'est-ce que ça raconte, Jump à vélo? Moi,
9: ça,
8: je suis
9: la pièce
8: de vélo,
9: c'est
8: justement.
9: C'est une pièce un peu naïve, mais ô combien agréable de l'album. C'est, ça raconte, c'est un personnage fictif qui, je sais pas, il a une job, il travaille, je sais pas trop, dans un village, dans un bar, puis il coule des pintes, puis il est pas heureux parce que il fait pas ce qu'il veut dans la vie, puis il va pas, il répond pas à ses rêves, puis finalement, il se dit... qu'il faire des jumps à vélo pour être heureux, mais quelque chose comme ça, là. Vous verrez bien.
8: On l'écoute. Même son.

0: C'était Jump à vélo. Jump, je sais pas si on dit, il y a un S, Jumps, je sais pas comment
1: ah,
0: on dit.
1: Non, Jump.
0: Jump à vélo, hein, c'est ça. Puis c'est tiré de l'album. Bien sûr, nous serons le plus beau des hasards de notre ami Alex Leblanc, avec qui on parle de cet album-là, puis peut-être aussi des autres. Parce que j'ai ici, justement, la pochette. J'ai laissé l'album chez moi, là, le vinyle, pour pas l'endommager, tu sais. Mais j'ai la pochette ici de cet album qui s'appelle Musique pour jeunes fous. J'adore ce titre-là. Est-ce que ce sont vous autres, là, les jeunes fous? Je présume que oui. Il faut écouter cet album. Il y a un petit texte à la fin, puis ça dit, il faut écouter cet album plusieurs fois pour en découvrir toutes les facettes. À chaque fois, on vivra un plaisir renouvelé. Là, je parle de cet album-là, mais c'est la même chose pour ton disque, je trouve, Alex. À chaque fois, ton disque qu'on de écoute chansons, oui. aujourd'hui, de chansons, à chaque fois, les mélodies feront un peu plus de sens et on aura l'impression de les avoir toujours connues. C'est vrai, ça aussi. Ceci vient sans doute du fort sentiment familial qui se dégage de l'album. Et c'est le point auquel je voulais arriver. Mm-hmm. Parce que sur le site web, quand on va voir tes films, quand on assiste à ton spectacle, quand on écoute ton disque, on sent le clan, on sent qu'il y a des gens avec qui tu t'entends bien, avec qui tu le fais. J'en parlais au début de l'émission, mais ça le dit bien ici aussi. On sent que la gang, et je continue la citation, on sent que la gang se tient, que les amitiés sont fortes et que la complicité entre les musiciens, les jeunes fous, quoi, est efficace. Le tout réalisé avec la plus grande finesse, le souci du détail ne passe pas inaperçu. Ces gars-là font dans la dentelle.
1: Un beau texte, ça.
0: Rien de moins, puis c'est vrai, c'est très vrai. Je vous ai vu en spectacle et c'est... Les cuivres, par exemple, à un moment, il y avait trois cuivres, c'était un sextet, sextoire qu'il y avait hier, sextoire, ça. Ouais. Et il y avait les cuivres, une section de cuivres sur les côtés, et c'était soyeux, c'était comme des beaux arrangements, tout en douceur, ou des fois en rythme, là, il n'y a pas de problème, mais c'était toujours très harmonieux, très travaillé. C'est des partitions de toi, c'est toi qui écris cette musique-là.
1: Oui, puis je juste mentionner aussi que c'est bel et bien mon projet de jazz, qui s'appelle Alex Leblanc et son orchestre.
0: Et son orchestre, oui, qu'on voit dans les maisons de la culture. Avez-vous fini les représentations, d'ailleurs?
1: Non, il en reste quatre autres des maisons de la culture. On fait une tournée de... Ça s'appelle Cam en tournée. Donc c'est les maisons de la culture de Montréal. Les prochaines représentations, c'est le 13 février à Mercier, le 20 février de l'Ordre des Ormeaux, 21 février à Parc Extension et le 17 mars à Côte-des-Neiges. Donc oui, pour revenir...
0: Allez voir ça, ça vaut la peine, je l'ai vu hier, moi, puis...
1: La question, c'était quoi, déjà?
0: La question, c'était faire de la musique... Oh, je ne sais plus, mes questions sont trop longues, dans le fond, c'était plus un commentaire.
1: Oui, donc oui, les partitions, c'est ça, les compositions, c'est... Oui, c'est ça, c'est moi qui les fais. C'est vraiment quelque chose qui me passionne, qui... M'asseoir au piano, puis essayer de penser aux arrangements, penser à mes amis qui jouent les cuivres ou la guitare ou la batterie, peu importe, puis de me dire, ah, lui, tu sais, il y a cette couleur-là, il y a cette force-là, il y a cette... Il est capable d'aller là, tu sais, puis je pense que je vais essayer de mettre en valeur, tu sais, ses forces, puis de le faire shiner, donc de faire briller les copains, quoi.
0: Oui, je comprends, ouais, c'est vrai. Puis il y a un peu ça quand on assiste à ton spectacle et que chacun a son temps, son moment de solo.
1: Ouais.
0: On voit que tu t'adresses à lui, principalement. C'était cinq gars. Ne joues-tu qu'avec des gars ou il y a des filles aussi dans la formation à l'occasion?
1: C'est plate. C'est jamais arrivé qu'il y ait une fille dans cette band-là. Désolé à tout le monde pour qui c'est important. Mais c'est important pour moi aussi, mais il faut dire que dans mon projet de chanson, il y a une fille pour me racheter.
0: Oui.
1: Mais ce serait le fun. J'aimerais vraiment ça. Ça change vraiment la dynamique d'avoir...
0: Oui, tout à fait. Puis sur cet album-là, dont on vient de parler, la musique pour jeunes fous, il y a deux chanteuses à la fin sur la dernière pièce qui s'appelle Les gentils gagnent toujours.
1: Oui.
0: Et Anne-Sophie Dorée-Coulombe est là-dessus. Elle fait des voix avec Tania Veilleux-Gomez.
1: Oui.
0: C'est magnifique, de toute beauté.
1: Merci.
0: C'est vraiment beau. Puis félicitations à tout le monde. On continue l'écoute. Alors, on revient à ton album chanson. Nous serons le plus beau des hasards. On enchaîne avec une pièce qui s'appelle Nouvelle année. C'est quoi, Nouvelle année?
1: Oui, Nouvelle année. C'est quoi, Nouvelle année? Je mentionnais tantôt, c'est inspiré d'un texte de Serge Bouchard, l'anthropologue.
0: Oui.
1: Il nous a quittés il n'y a pas si longtemps. Puis, lui parle beaucoup comme le texte de Serge s'appelle La nostalgie ne se souvient de rien. Ça parle de notre incapacité à se souvenir de tout, mais que la nostalgie, elle, se souvient de certaines émotions, en tout cas, il élabore sur le passé, puis la nostalgie, puis nos sens qui ne font pas défaut quand on parle de, je sais pas, l'odeur de la soupe chaude de sa grand-mère qui nous rappelle les souvenirs de l'époque. Bon, mais quand on veut se rappeler de la couleur de mettons, du chandail de notre père à Noël 92, ben impossible parce que la mémoire fait défaut, mais la nostalgie, elle, se souvient un peu.
0: Ah, c'est intéressant. OK, on écoute ça tout de suite. Nouvelle année.

0: Alors, c'était mon Dieu, nouvelle année. On est parti. J'étais en train d'écouter la chanson. J'écoutais ta voix, la particularité de ta musique, tout ça. J'aime beaucoup. Je pense l'avoir dit plusieurs fois. Puis, ça vaut la peine pour les gens qui veulent en savoir plus de se rapprocher de ce que tu fais. Il nous reste une dernière intervention. Si on faisait le tour un peu des différentes façons de se procurer ta musique ou de. On a mentionné en boutique tout à l'heure, ici à Montréal et au Québec, à Québec, c'est-à-dire comme tel. On peut te contacter par Facebook ou Instagram.
1: Facebook, Instagram. Facebook, c'est Alex Leblanc Musique. Puis Instagram, c'est Alex. Barre en bas blanc.
0: Puis moi, je vous invite aussi, ça fait plusieurs fois que je le fais durant l'émission, mais ça vaut la peine, ce sont des beaux petits films qu'on retrouve sur ta chaîne YouTube. Simplement tapez Alex Leblanc et vous allez voir les différentes chansons qui ont été mises en ligne pour en visuel comme tel et qu'on peut voir en ligne. Et on peut y voir justement le travail visuel qu'on voit très bien, qui a été associé à ton spectacle de jazz. Parle-nous un peu de ça, parce que sur un immense écran, certaines des images d'ailleurs de tes vidéos passent sur cet écran-là, mais il y a comme une recherche visuelle. C'est un projet artistique qui t'accompagne, ça, si je comprends bien.
1: Oui. Si on parle de hier soir, c'était vraiment mon projet de jazz, Alex Leblanc et son orchestre. Puis c'était une collaboration avec deux vidéastes qui s'appellent Cynthia Nagar et David B. Ricard. Deux univers complètement différents. Puis ben c'est ça, il y a l'univers de David dans certaines vidéos que lui est vraiment là dans tout ce qui est analogue. Il va faire du glitch VHS, des trucs un peu plus nichés. Cynthia, elle a une approche plus traditionnelle, moderne, avec l'ordinateur et tout, mais c'est ça,
0: C'est elle qui a fait le vidéo entre chez toi
1: elle,
0: et chez moi.
1: Entre chez moi et chez toi, oui.
0: Entre chez moi et chez toi.
1: Puis, on a collaboré, on a essayé de monter quelque chose de maison, on n'avait pas un budget énorme, donc on était créatifs. Puis il y a beaucoup de laine dans cette vidéo-là, si vous êtes curieux et que vous aimez tout ce qui est laineux.
0: Ah, oh, super, c'est oui, je l'ai vu d'ailleurs, on le voit qui déborde de
1: toi. Oui,
0: c'est
1: un peu le concept là, de
0: toute
1: base.
0: Beauté, ouais, toute beauté, toute beauté. C'est visuellement, et c'est des laines de couleurs, des brins de couleurs, tout ça, c'est vraiment beau. Qu'est-ce que le musicien jazz, on va finir avec ça, tiens, ça va être ma dernière question. Qu'est-ce que le musicien jazz te permet de faire en chanson qu'il ne peut pas faire comme musicien jazz?
1: Oui, c'est une bonne question. Bien, je pense que comme je vais essayer de répondre un peu universellement, tu sais, dans toute la. Peu importe la musique que je compose, si c'est de la chanson ou c'est du jazz instrumental, tu sais, je pars tout le temps comme d'une contrainte, puis c'est ça qui me. C'est mon moteur, tu sais, c'est une contrainte, tu sais, que ce soit genre. D'écrire pour un ami ou écrire une pièce qui est machin, mais là, tu sais, d'écrire une chanson, tu sais, oui, c'est une ouverture, mais ça reste aussi une contrainte. Il faut que je sois dans une forme, tu sais, de chanson, faut que j'essaie d'écrire des textes avec des pieds, une mélodie qui fait du sens, qui peut se chanter avec des mots, tu sais. Ça, c'est ce qui me motive le plus, tu sais, pour le compositeur en moi. Mais sinon, c'est sûr que comme je peux exprimer des réalités très personnelles, tu sais, pour. Qui parle dans mes textes, parle beaucoup de santé mentale, tu sais, puis de plein de choses, d'amitié, de machin. Donc, c'est sûr qu'il y a cet aspect-là qu'on peut pas passer à côté. Là, c'est la chanson permet beaucoup ça, de l'expression personnelle, je pense que je dirais.
0: Puis, à la lumière des explications que tu me donnes, je vois tout de suite un peu le lien entre la première chanson et la dernière qui s'appelle. On va écouter deux pièces là. On va écouter Nulle part, mais aussi Nager dans le creux, qui est un très beau texte aussi. Alors, je vois le lien entre les deux et je vais inviter les gens tout simplement à aller fouiller et à aller écouter l'album pour le faire eux-mêmes, le lien. C'est très beau. Alex, merci beaucoup. Merci d'avoir été là.
1: C'est un plaisir.
0: Ça a été un plaisir pour moi aussi.
1: C'est génial.
0: Bonne continuation dans tout. Puis, on se revoit dans un spectacle éventuellement. On va aller te voir à d'autres moments, certains.
1: Super.
0: À la prochaine.
1: À la prochaine.

Alors, c'était la chanson Nulle part. Il nous reste une dernière pièce, Nager dans le creux. On vous rappelle que Alex Leblanc fera partie de la tournée des Flambettes, 3e édition, dans le contexte de la tournée de la Rozec. Et puis, bon, ben, c'est tout pour l'émission. Une dernière pièce dont les deux dernières pièces ont été écrites en collaboration avec Anne-Sophie Doré-Coulombe. Nulle part, on vient de l'entendre. Il nous reste Nager dans le creux. Je vous invite à rester avec nous toute la journée, toute la fin de semaine. C'était la girafe en bleuse au microphone Jean Gagnon-Doré à la technique Maurice Bolduc. Tout de suite après nous, c'est super, une belle équipe qui s'en vient pour la suite des choses. Et restez avec nous toute la fin de semaine. L'émission passe en reprise le dimanche de 10h à 11h. Ciao!

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0: 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Mesdames et messieurs, bonjour et bienvenue à dans votre magazine Parlons Éducation, hein, ce beau dimanche de printemps. Hein, enfin, le printemps est arrivé. Bonjour Henri.
1: Bonjour Patrick. Effectivement, notre première belle journée.
0: Ben oui, c'est vraiment la première. C'est incroyable quand même. On est quoi, le 16 mai, hein, quelque chose comme ça?
1: Oui,
0: 17, c'est vrai. Mais quand même, hein, c'est impressionnant. Mais bon, profitons-en, ne boudons pas le moment. C'est magnifique. Alors, donc, une belle émission printanière aujourd'hui avec des sujets vraiment intéressants. Henri, toi, tu vas parler de quoi aujourd'hui?
1: Ah, je vais te parler des actualités de ce qui se passe dans les cégeps avec l'intelligence artificielle.
0: Ouais.
1: Et également un auteur, un professeur qui nous parle de l'école à 10 vitesses.
0: Ah, ça, c'est intéressant. C'est toujours d'habitude, c'est 3, mais bon, là, 10, c'est beaucoup. Mais,
1: Il fait l'analogie avec son vélo quand il était jeune.
0: OK, OK.
1: Il dit, à une vitesse, on n'allait pas vite. À 3 vitesses, ça s'améliorait. À 10, c'est intéressant.
0: C'est vrai, hein?
1: C'est l'esprit dans la.
0: C'est intéressant. Je me souviens de mon premier vélo à 10 vitesses. C'était quelque chose.
1: Ouais.
0: Et dans ta chronique, aujourd'hui?
1: Oui, mais là, je vais vous parler de ce que, parfois, on parle d'avoir les qualifications pour enseigner. Là, je vais vous parler de être enseignant, c'est quoi? Et non pas juste avoir les qualifications. Mais être enseignant.
0: La différence entre avoir et être, hein,
1: c'est une
0: nuance importante. Moi, j'ai la chance de recevoir une invitée aujourd'hui qui s'appelle Marianne Beaupré-Laperrière, qui est co-directrice générale d'un organisme qui s'appelle Inouï. J'en ai déjà parlé un petit peu il y a quelques semaines, qui amène des services liés à la musique, à la création musicale pour des jeunes vulnérables dans les écoles secondaires. Alors, ça devrait être très intéressant. Mais d'abord, parlons actualité. Henri, tu commences par laquelle des deux?
1: Allons-y avec le cégep, parce que c'est en même temps intriguant. La conclusion va te surprendre, c'est certain. Il y a eu un commentaire de M. Hugo Pilon-Larose, qui est auteur de cet article-là, qui nous parle que le cégep vive un branle-bas combat depuis quelques semaines en ce qui a trait à l'intelligence artificielle, parce qu'il y a eu une épreuve de français.
0: Oui.
1: Qui a eu comme résultat, comme quoi, que le ministère a déclaré qu'il y avait un certain nombre d'étudiants qui avaient utilisé l'intelligence artificielle pour faire l'examen. Donc, mais pourtant, tout matériel numérique est interdit dans les classes.
0: Quand on se
1: pose la question, là, quel outil technologique ont-ils pu utiliser pour être capable de passer cet examen-là?
0: Et puis, ça, c'est l'épreuve unique de français, je pense, hein, quelque chose comme ça.
1: C'est ça. Donc, plusieurs hypothèses ont été soulevées. Donc, les cellulaires camouflés dans des vêtements amples, des élèves qui portaient les nouvelles lunettes qui intègrent l'IA de Meta, éventuellement. Mais ce qui est surtout très intéressant, il dit, ce qui est certain, c'est qu'au ministère de l'Éducation supérieure, où sont corrigées les épreuves, on s'inquiète de l'augmentation importante des cas de plagiat aux épreuves uniformes de langue et littérature, notamment à l'aide de l'intelligence artificielle. Donc, le sous-ministre adjoint, Marc-André Thivière, je précise que dans la majorité des cas, les plagiats légués sont relevés, qui ont été relevés et ont été contestés d'une certaine façon, parce que ce qu'on en a dit, c'est qu'ils n'ont pas de preuves. C'est un soupçon qu'ils ont, dépendamment des résultats qu'ils ont eus. Donc, il y a l'absence de preuves suffisantes pour prononcer un verdict de plagiat. Donc, la valeur du diplôme, mais là, on se pose la question, la valeur du diplôme des études collégiales pourrait être peut-être remise en cause, mais la chute, c'est-à-dire la conclusion de cet article-là est très intéressante, parce que la présidente directrice générale de la Fédération des cégeps, Marie Montpetit, nous dit que la majorité des cas des plagiats allégués sont révélés d'être des faux positifs.
0: Positif.
1: Oui, parce que le ministère utilise un logiciel d'intelligence artificielle pour détecter la plagiat. Et il y aurait dans l'algorithme comme un problème. Il dit qu'il était détecté par une méthode de correction qui utilisait en partie à son tour l'intelligence artificielle. Elle juge ses façons de déceler des cas de fraude comme étant pas fiables.
0: Ah, c'est intéressant.
1: Donc, la réponse amène la réussite, mais l'analyse qui amène le plagiat n'est pas fiable. Donc,
0: c'est vraiment intéressant, parce que souvent, on va faire ça. Tiens, on va trouver sur l'intelligence artificielle quelque chose qui n'a pas trop d'allure, on va aller vérifier sur l'intelligence artificielle ailleurs. Et là, c'est un peu ça aussi.
1: C'est ça. C'est que l'intelligence artificielle a très peu tendance à se condamner elle-même.
0: Donc, très peu d'auto-évaluation,
1: régulation. Elle fait des détours qui peuvent nous amener à avoir des doutes. C'est ce qui s'est passé dans ce cas-là, pour l'instant. Donc, ça veut dire qu'on va peut-être falloir penser à évaluer autrement.
0: Ça fait longtemps qu'on le dit, mais là, ça nous rappelle ça régulièrement.
1: Voilà.
0: Une des méthodes, la méthode pour détecter le plagiat, c'est pas nécessairement bonne méthode.
1: Ouais, on pourrait dire que l'arroseur arrosé, c'est
0: exactement,
1: un peu ça. Il va falloir changer les choses pour être capable de passer à travers cette problématique-là.
0: C'est vraiment intéressant. J'aime ça vraiment. Moi, c'est un autre type de d'article qui a attiré mon attention. Ça s'appelle, le titre de l'actualité, c'est ce qui nous empêche de gravir les échelons dans la profession. Tu sais, souvent, on se demande ce que sont devenus nos camarades d'études et on voit que le succès ou l'échec ne touche pas toujours les gens qu'on croyait. Tu sais, ceux qui sont les meilleurs à l'école ne sont pas nécessairement ceux qui réussissent le mieux dans la vie. On le sait. Donc, le succès scolaire est loin d'être garant d'une carrière sans souci. Mais aujourd'hui, les organisations élargissent leur regard pour trouver les meilleurs employés et ceux qui veulent progresser, mais ceux qui veulent également, qui sont capables de progresser. Et l'organisation est encore pyramidal, donc les projets, les stimulants, les occasions de développement, les promotions restent limitées. Donc, il y a une course encore là-dedans pour évoluer dans les emplois. Alors, certains qui sont bien équipés, qui ont des bonnes études, qui ont des bonnes compétences, voient quand même leur parcours devenir un peu décevant. Et il y a certains comportements qui présentent des angles morts, des faiblesses personnelles. En fait, ils en citent un certain nombre, notamment une incapacité à adapter ses comportements. Quand on est bon, quand on réussit, certains adoptent une position rigide, un comportement naturel qui perd de sa pertinence dans un changement de contexte. Et donc, une difficulté vraiment à s'adapter. Une faiblesse qui devient critique, une lacune longtemps tolérée devient un frein majeur à une promotion, comme l'incapacité à faire confiance, à déléguer, à sortir de sa zone de confort. Tous ces éléments, vous voyez, c'est évidemment des éléments qui ont un rapport avec la personnalité et les comportements. Donc, ce ne sont pas des choses qui ont un rapport avec la formation. Donc, les passages les plus difficiles font partie du parcours, mais il faut pouvoir se relever, se remettre en question, s'ajuster. Donc, ce sont des occasions d'apprentissage importantes pour les personnes en question. Donc, on a là quelque chose sur lequel il faut réfléchir parce que c'est pas gagné.
1: Oui, effectivement, surtout tu stipules les comportements, c'est souvent mis un peu de côté dans l'enseignement ou la formation. On va plutôt parler de discipline scolaire, de faire en sorte d'avoir des étudiants obéissants et qui écoutent. Hein, c'est plus ça aujourd'hui. Donc, mais on se questionne. J'ai une conférence il y a deux semaines là-dessus à des enseignants où est-ce qu'ils se posaient la question justement, ces fameux comportements. Comment on peut faire apprendre des comportements, mm-hmm. ou changer des comportements professionnels. On va aller là-dedans. Là. Bien, ça s'apprend, mais ça a des impacts. Il faut changer les pratiques. C'est-à-dire que c'est Einstein qui disait que faire la même chose et penser qu'on va avoir des résultats différents, c'est un peu une idiotie de penser comme ça,
0: ouais.
1: Une folie. Fait que, et c'est là que l'impact est le plus grand. C'est-à-dire, si je veux que les gens adoptent un comportement qui correspond à la formation qu'on leur donne, bien, encore faut-il créer les conditions pour que ça puisse se faire. Puis c'est pas en envoyant les gens en stage qu'ils apprennent à modifier leur comportement.
0: Exact.
1: On a principalement constaté le comportement qui manifeste. Donc, comme objet d'apprentissage, c'est un défi, là.
0: Absolument, oui, ça reste un défi parce qu'actuellement, il y a un déficit, on pourrait dire, souvent dans les formations en termes d'attitude, de comportement.
1: Parce que ce que tu soulèves, c'est essentiel, quelqu'un qui, en 2026 et les années à venir, qui ne serait pas en mesure de s'adapter.
0: Exactement.
1: De remettre en question constamment.
0: Tout à fait.
1: On va en parler peut-être un peu plus tout à l'heure quand on parlait d'être enseignant,
0: oui,
1: c'est le défi qu'il y a là-dedans, là, en toute fin pratique. Mais c'est un défi dans l'enseignement qui doit être relevé immanquablement parce que sans ça, ce ne sont que les survivants qui vont être capables de passer à travers ce qui s'en vient.
0: Intéressant, absolument. Peut-être rapidement, l'école à 10 vitesses?
1: Oui, bien, l'école à 10 vitesses, encore une fois, c'est un enseignant qui a le même âge que nous, si on peut dire, qui a vécu dans les années 70 et qui a travaillé, et qui a un peu comme une nostalgie. Mais lui, il conteste un peu l'idée d'être contre l'école à 3 vitesses. C'est-à-dire que les gens appellent l'école à trois vitesses en disant que quand il était jeune, dans un, avec le vélo, hein, il dit quand plus tu avais de vitesse, mieux ça allait, à toute fin pratique. Mais il dit, moi, je viens de l'école à une vitesse, hein, quand on était jeune.
0: Ben oui, ben oui.
1: Hein, moi, je me rappelle les choix que j'avais quand j'étais à ma première année. Je me rappelle, mon père avait demandé à mon frère qui avait fait le collège classique où je devrais aller. Est-ce que je devrais aller au collège classique ou je devrais aller au scientifique qu'on appelait à l'époque, là, comme tel, en formation générale? Et il ne m'avait pas conseillé d'aller au classique à ce moment-là parce que c'était les choix qu'il y avait. Hein, on était à une vitesse. C'est-à-dire que, et avec la réforme qu'il y a eu, ben là, l'éducation s'est mise partout. Donc, tout le monde y avait accès à toute l'information.
0: Exact. Oui, c'était le but, d'ailleurs, de la réforme.
1: C'est ça. Donc, à l'époque, il fallait être riche ou entrer dans les ordres pour être capable de se scolariser.
0: Exact.
1: Mais là, aujourd'hui, on parle d'avoir une réforme qui nous amène à remettre en question la trois vitesses. Mais si on n'avait qu'une seule vitesse, ça serait laquelle? C'est ça la question qu'il dit. Quand j'avais mon vélo, quand j'étais à 10 vitesses, ça allait mieux que si j'étais à une seule vitesse. J'avais des choix à cet égard-là. Est-ce que le fait d'enlever des choix, ça va être quelque chose de positif? On est en droit de se poser cette question-là. Donc, l'idée qui se soumet là-dessus, c'est de laisser les vitesses s'installer pour aller de l'avant et d'offrir un plus grand éventail de choix aux personnes. En tout cas, c'est l'idée qui était émise. Donc, l'éducation est une valeur fondamentale qu'ils n'avaient pas eu la chance de vivre beaucoup préalablement comme tel. Donc, c'est une réflexion, mais il y a juste un petit aparté, c'est qu'il parle un peu de formation professionnelle, mais encore une fois, lui, il enseigne à l'éducation aux adultes. Et c'est ça, il amène les vitesses qui existent qu'on oublie présentement.
0: Oui, c'est ça.
1: La formation professionnelle, c'est une vitesse. La formation des adultes, c'est une autre vitesse.
0: Absolument, absolument.
1: Donc, on l'inclut dans la formation générale, mais c'est une erreur.
0: Oui.
1: Parce que c'est à cet égard-là. Mais lui, il revient à l'époque où il y avait le professionnel court, puis il trouvait que c'était bien bon, puis qu'il manque de garagistes. Mais en professionnel court, on n'apprenait pas à être garagiste. On apprenait d'être un aide-garagiste, éventuellement. Et ça, aujourd'hui, tu n'as plus besoin de ça. Ça fait qu'à cet égard-là, oui, l'AFP, c'est une autre vitesse, mais qui doit être considérée. Mais lui, il fait une suggestion qui est mon dada personnel. C'est des cours préparatoires à la formation professionnelle. C'est-à-dire de passer de la formation générale vers la formation professionnelle par des cours préparatoires pour être capable d'utiliser les connaissances que tu as supposément acquises et des actualités et des rendre fonctionnelles pour être capable de faire des choix éclairés en formation professionnelle. Donc, ça, c'est sa réserve en disant qu'on a oublié des vitesses. Puis peut-être qu'il faudrait avoir plus de vitesse au lieu d'essayer d'éliminer les vitesses. Bon, je ne te dis pas que je suis d'accord avec l'idée.
0: Oui, c'est mais ça. Parce que on sait ce que représentent les trois vitesses et les défauts de ce système-là.
1: Oui, mais ils n'ont pas que des défauts. Quand j'essaie de m'installer dans une

0: En 10 ans, l'organisme Inouï a accompagné plus de 1000 jeunes vulnérables dans des écoles secondaires à travers la création musicale. Je rencontre ce matin sa co-directrice générale, Mme Marianne Beaupré-Laperrière. Bonjour, Marianne.
1: Bonjour, merci de me recevoir.
0: Ben, c'est un plaisir, merci d'être avec nous. Tout de suite, en commençant, ben, parlez-nous un petit peu de la mission de votre organisme, qui s'appelle Inouï, d'ailleurs un très beau nom. Je trouve que c'est un très beau nom.
1: Merci, on vient juste de le changer, en fait.
0: Oui, j'ai vu ça, hein. Ça fait pas longtemps que ça s'appelle Inouï, oui, tout à fait. Avant,
1: absolument.
0: Ça s'appelait comment?
1: Il y a peut-être des gens qui nous connaissent sous le nom des ateliers SP,
0: oui,
1: et on a
0: ça,
1: changé
0: hein.
1: Pour Inouï. Inouï qui fait référence, qui a plusieurs sens, là, au sens figuré. C'est quelque chose qu'on n'a jamais, au sens littéraire, pardon, c'est quelque chose qu'on n'a jamais entendu, comme les œuvres des jeunes qui créent, qui les elles créent avec nous. Puis, au sens figuré, c'est quelque chose de grand, d'extraordinaire. Donc, la beauté des voix, justement, qu'on n'entend pas, puis qui partage avec nous. Donc, on est bien content de ce nom-là, en effet.
0: Absolument, absolument. Et la mission de votre organisme, qu'est-ce que c'est précisément?
1: Oui. Donc, la mission, en fait, c'est de favoriser le bien-être et le développement positif des jeunes qui vivent des situations d'inadaptation scolaire ou psychosociale. Donc, il y a beaucoup de concepts dans notre mission, mais pour faire simple, l'idée, c'est tout simplement d'accompagner à travers la création de pièces musicales et l'écriture de paroles des jeunes qui, pour diverses raisons, ont de la difficulté à répondre aux exigences de l'école, qui ont des difficultés aussi sur le plan psychosocial. Puis, en fait, on offre des programmes de création musicale qui leur permet d'explorer leurs pensées, leurs émotions, leurs comportements dans le but de favoriser leur adaptation à leur milieu, donc à l'école et dans la vie aussi en général.
0: Ici, on parle d'école secondaire, hein, c'est bien ça?
1: Absolument, oui. On parle d'écoles secondaires qui ont un indice de défavorisation quand même important là, sur l'échelle des études du ministère.
0: Oui, tout à fait. Tout à fait, tout à fait. Parce que ce sont des jeunes plus vulnérables qui sont peut-être, un peu des difficultés à rester accrochés à l'école, dans le fond.
1: Exactement. En fait, pas que. On a plusieurs profils de jeunes. C'est ça l'idée, c'est de pouvoir répondre aux jeunes qui, pour différentes raisons, vont avoir de la difficulté à s'épanouir, tout simplement. Puis, on peut effectivement avoir des jeunes qui ont des difficultés à l'école, des difficultés scolaires, mais d'autres vont avoir un parcours de vie qui leur demande beaucoup d'efforts. On peut penser à des jeunes qui viennent d'immigrer, qui sont en intégration. Ils vivent déjà une adaptation à un nouveau pays, à un nouveau milieu. En plus, ils doivent répondre aux exigences de l'école. Donc, on peut supposer que ça leur demande beaucoup d'efforts, puis qu'une oui. aide supplémentaire pour se sentir bien est bienvenue.
0: Ben oui, ben oui, tout à fait. Ouais. C'est vraiment important. Vous avez un programme qui s'appelle La Résidence. Je pense que c'est le programme principal que vous offrez aux écoles secondaires. En quoi consiste le programme La Résidence?
1: Oui, donc vous avez raison, c'est le programme fort qu'offre Inouï. La résidence, en fait, c'est encore une fois un programme de création musicale qui se déploie en 3 approches. Donc la première, c'est une approche semi-privée. Les jeunes qui y participent pendant toute l'année scolaire, donc vraiment de, disons, mi-septembre à la mi-mai, vont être exemptés d'une matière qui varie, donc c'est pas toujours la même. Ils vont être exemptés de maths, de français, d'éducation physique, d'art, dans le but d'avoir un atelier semi-privé, donc en petite équipe de 2 ou 3 jeunes, avec un intervenant musical qui va les accompagner dans l'écriture de paroles et la composition de musique. Tout ça dans le but d'enregistrer leurs pièces et de les diffuser là, professionnellement à la fin de l'année. Donc ça, c'est le premier volet. Le deuxième volet, c'est que toutes ces petites équipes-là vont se rencontrer en parascolaire. Donc, c'est sûr qu'ils sont toujours heureux, là, souvent heureux de manquer une matière pour rencontrer l'intervenant sur les heures de classe, mais ils doivent aussi s'engager en parascolaire, ce qui demande souvent plus d'efforts, mais ce qui est bénéfique pour leur autodétermination, notamment pour leur engagement de manière générale. Et dans le cadre de ces ateliers parascolaires-là, ben, ils vont rencontrer des artistes, des artisans de l'industrie musicale.

0: local, puis ils vont créer ensemble, donc former une petite communauté de pratique. Ce qui nous amène au troisième volet du programme, qui est la médiation culturelle, qui est super important, en fait, sur laquelle repose notre approche. Donc, c'est ce qui permet aux jeunes, en fait, de côtoyer des artistes professionnels qui vont les accompagner dans leur démarche là, de A à Z.
1: D'accord. Et quand on parle des ateliers semi-privés, ça, c'est une fois par semaine, chaque semaine?
0: Oui, puis oui, absolument. Puis les ateliers parascolaires aussi, c'est la
1: aussi,
0: même chose.
1: Okay.
0: Donc, ils ont deux ateliers par semaine pendant toute l'année scolaire. Puis c'est les mêmes jeunes qui ont ça dans chaque école. Donc, c'est vraiment un accompagnement qui est assez... danse, là, c'est pas exactement.
1: Oui, c'est ça, oui, oui.
0: Mais c'est un accompagnement qui est soutenu. C'est
1: exactement,
0: c'est
1: tout à fait, oui, oui, c'est ça. C'est parce que c'est pas quelque chose qui arrive une fois de temps en temps, mais c'est chaque semaine pendant toute l'année scolaire.
0: Oui,
1: donc, c'est ça qui est
0: absolument.
1: Assez extraordinaire parce que ça permet justement aux jeunes de développer évidemment leur création, leur talent, mais également de travailler sur eux-mêmes sur une base régulière.
0: Oui, exactement. Puis surtout, je dirais de créer un lien avec l'intervenant ou l'intervenante musicale et les autres jeunes avec qui ils participent. Souvent, les jeunes vulnérables, ça peut être plus difficile de créer des liens de confiance, prendre du temps. Donc, la structure du programme La Résidence nous permet vraiment de créer des liens qui sont solides. Puis souvent, les intervenants d'Inouïe deviennent des ressources de première ligne pour ces jeunes-là qui restent présents là, tout au long de leur secondaire. Fait qu'on c'est beau à voir, en fait.
1: Tout à fait, oui, c'est ça. C'est parce que donc l'intervenant est sur place à l'école toute la semaine,
0: exact.
1: Dans le fond, à temps plein, on
0: exact.
1: Peut dire ça.
0: Exactement. Ça, c'est pas un service professionnel clinique. Là. Ça n'a rien à voir avec
1: non.
0: les services d'un travailleur social ou d'un TES, mais en termes de formule, c'est un petit peu la même chose. C'est-à-dire que les jeunes sortent de classe pour avoir un moment privilégié, presque seul à seul avec un adulte. Là. Donc, ça permet le même genre de lien, le même genre de rapport, disons, que des services professionnels, mais sans être clinique.
1: Exact.
0: Mais ça s'apparente juste en termes de formule, disons. Ouais.
1: Tout à fait. Puis pour les écoles secondaires qui nous écoutent, qui pourraient être intéressées à avoir un service de la part de votre organisme, est-ce que ça, il y a des coûts à assumer par les écoles? Comment ça fonctionne?
0: Oui, en fait, bien, les écoles peuvent nous contacter. Comme c'est un programme qui demande une implantation assez... oui, c'est ça. L'implantation est quand même assez importante, c'est-à-dire qu'une collaboration très étroite est nécessaire entre l'école et l'organisme. Donc, ça demande du temps. C'est souvent un partenariat aussi qui va s'échelonner sur plusieurs années.
1: Oui.
0: Mais quand les écoles sont intéressées, bien sûr, ça nous fait toujours plaisir de recevoir des propositions. Des propositions. Puis ensuite, la très grande, 90% en fait, du programme est financé par divers bailleurs de fonds qui soutiennent Inouïe. Puis, il y a un certain pourcentage qui est assumé par l'école pour pouvoir implanter les programmes. Donc, la résidence, puis la tournée qui est un programme en parallèle, le programme Petit Frère qui gravite autour de la résidence. Ouais.
1: Excellent. Donc, c'est vraiment intéressant pour les écoles secondaires. Comme vous dites, il y a un engagement nécessaire de la part de l'école, mais
0: oui.
1: Il y a beaucoup d'apports qui viennent de Inouïe lui-même. Si on regarde un petit peu l'approche humaine et pédagogique qui est utilisée par les intervenants, comment ça se passe au quotidien dans les écoles?
0: Oui. En fait, Inouïe a développé une approche éducative par la création musicale qui permet d'utiliser la musique pour développer chez les jeunes des compétences et des aptitudes précises qui vont concourir à leur bien-être puis à leur développement positif. Donc, les intervenants, en fait, du point de vue du jeune, du point de vue des participants, ils ont vraiment tout simplement l'impression qu'on crée de la musique et c'est tout. Fait que pour eux, c'est une partie de plaisir. Là,
1: c'est ça, c'est le but premier, c'est ça, hein, c'est créer de la musique.
0: En fait, non, c'est ça. C'est que le but, ça, c'est l'impression que le jeune a,
1: oui,
0: mais
1: ça.
0: Le but premier de l'intervenant, c'est vraiment de développer des compétences et des aptitudes précises chez les jeunes. Donc, dans chacune des activités qui constituent les ateliers, ils vont mettre en œuvre des mécanismes précis qui vont concourir au développement d'objectifs là, qui sont tous déjà préétablis. Puis tout est orienté de sorte à développer ces objectifs-là. Donc, on parle de l'éclat. On veut développer l'éclat en chaque jeune. Là, vous l'aurez deviné, c'est un acronyme. Donc, le E, c'est pour la régulation des émotions et l'estime de soi. Ensuite, la créativité, les liens significatifs avec les pairs et avec les adultes, l'autodétermination, donc la capacité de se fixer un objectif, de trouver le moyen de l'atteindre, ainsi que le transfert des apprentissages de la musique à la vie de tous les jours, donc lire là, en filigrane de la musique à l'école, donc tout ce qui est engagement scolaire. Donc, les intervenants sont vraiment formés pour que la manière dont ils amènent les jeunes à créer leur permette de développer ces objectifs-là à travers divers mécanismes là, qui sont liés.
1: Oui, tout à fait. Donc, dans le fond, la création musicale, ça devient le chemin, le moyen qui est utilisé pour développer ces objectifs-là chez les jeunes.
0: Oui. Puis, tu sais, si je peux me permettre des exemples concrets, oui. Là, parce que là, tout ça est très conceptuel, mais si je vous donne un exemple. Quand, par exemple, on s'apprête à écrire une chanson, tu sais, tantôt, je parlais d'un de nos objectifs qui est la régulation des émotions, plus largement l'exploration des émotions, parce que pour réguler nos émotions, on doit les comprendre, on doit les reconnaître, on doit être ouvert à nos émotions.
1: Exact.
0: Donc, je vous donne un exemple. Quand on commence l'écriture d'une pièce, un des exercices qu'on peut faire, c'est on prend une grande feuille de papier qu'on sépare en quatre sections égales. Puis là, on va leur demander de réfléchir à savoir quelles sont les quatre choses les plus importantes pour toi. Donc là, il y a une introspection qui entre dans le processus. Et là, on va leur demander d'associer, d'écrire les mots qui leur viennent en tête, d'associer les mots aux choses importantes et tout. Puis il y a tout un processus qui les amène à mettre sur papier ressentis, vécus, émotions, puis à faire des liens entre ces choses-là dans le but d'éventuellement créer des phrases qui vont constituer les paroles de la pièce. Mais reste qu'il y a un travail d'introspection, un travail d'exploration de soi qui est vraiment présent. Puis le fait, c'est un autre exemple, le fait de faire ça avec d'autres personnes, donc avec un adulte qu'on connaît pas encore, tu sais, au début de l'année, avec d'autres jeunes qu'on connaît pas très bien aussi, nous place dans une certaine posture de vulnérabilité, mais positive, parce que l'intervenant a la responsabilité de s'assurer que les jeunes soient ensuite accueillis. Donc, il y a des liens qui se créent. On prend un risque, on vient un succès associé à ce risque-là, et puis là, le lien de confiance se solidifie peu à peu pour devenir quelque chose de finalement très important dans le parcours des jeunes puis dans la suite des choses. Donc, ce sont quelques exemples un peu plus concrets
1: oui,
0: de comment
1: fait.
0: Ça se passe. Là. Ouais.
1: Absolument, ça illustre bien ce que vous faites. Parce que donc, on comprend que les intervenants qui vont être avec les jeunes pendant toutes ces semaines, pendant toutes ces années scolaires, dans le fond, oui, ils amènent les jeunes à pratiquer la créativité musicale, mais mm-hmm. ils ont d'autres aptitudes aussi. C'est quoi les aptitudes que vous recherchez chez les intervenants que vous envoyez dans les écoles?
0: C'est tellement complexe, c'est super intéressant parce qu'il y a plusieurs profils qui peuvent... Il y a plusieurs profils professionnels qui peuvent faire en sorte qu'une personne va être... comment je peux dire, là, sur papier, apte ou non à faire ce travail-là, mais ce sont surtout des qualités humaines qu'on recherche.
1: Oui.
0: Parce que pour faire, c'est bien sûr, il y a toutes les compétences musicales. Les personnes ont besoin d'être très polyvalentes d'un point de vue musical, donc de jouer plusieurs instruments, de chanter, de créer facilement des paroles, la musique, d'utiliser des logiciels. Ça prend une grande polyvalence d'un point de vue musical, artistique. C'est ça. Puis ça prend des compétences, bien sûr, d'intervention et tout ça, mais ça prend aussi des qualités humaines essentielles que sont la sensibilité, l'écoute, l'émerveillement, la capacité de s'émerveiller devant des jeunes parce qu'ils travaillent avec des jeunes qui ont des bagages vraiment importants. Ils ont besoin de patience, ces jeunes-là. Ils ont besoin de douceur. Ils ont besoin de qu'on croit en eux. Donc, ça prend un petit peu le feu, le cœur à l'intérieur des intervenants à la base pour qu'ils puissent exercer leur métier puis qu'ils soient eux-mêmes heureux dans ce métier-là aussi.
1: Oui, tout à fait. C'est sûr que ça prend des qualités humaines extrêmement importantes puisqu'il s'agit d'abord de créer une relation, j'ai l'impression, avec ces jeunes-là, surtout au début, sur laquelle on va pouvoir construire plein de choses. C'est vraiment important, cet aspect-là. Hein, l'avantage d'avoir des tout petits groupes puis des rapports très suivis avec une personne qui va vraiment pouvoir aider les jeunes, en fait, à développer leur potentiel. Hein, c'est un peu ça.
0: Oui, tout à fait.
1: Le temps passe vite, Marianne, malheureusement. Peut-être une dernière question. Oui, tout à fait.
0: Hein.
1: Il y a eu un projet dernièrement qui est venu couronner les 10 ans d'existence de votre organisme. Parlez-nous un peu de ça. Là. Je pense que c'est vraiment intéressant comme projet.
0: Oui, donc en fait, on a fait appel à des artistes complètement merveilleux qui ont accepté d'écrire des chansons en hommage ou en collaboration à des jeunes Inuits qui ont fait partie de nos cohortes dans les 10 dernières années. Donc, les artistes ont rencontré les jeunes, ils ont échangé avec eux pendant plusieurs heures, ils ont créé un lien, puis ensuite, ils sont repartis avec des idées de chansons en tête. Parfois, ils ont créé les chansons avec les jeunes directement, d'autres fois, ils les ont fait de leur côté. Et puis, ils se sont retrouvés là, quelques temps plus tard pour partager l'interprétation de ces pièces-là, qui se retrouvent donc sur l'album 10e anniversaire de Nui, que vous pouvez retrouver sur toutes les plateformes.
1: Voilà. Alors, on invite on invite nos auditeurs à aller l'écouter. Malheureusement, c'est tout le temps que nous avons. Alors, je voudrais rappeler à nos auditeurs que je recevais aujourd'hui Marianne Beaupré-Laperrière, qui est co-directrice générale de l'organisme Inuï. Un grand merci, Marianne, pour ce temps passé avec nous.
0: Merci beaucoup.
1: Au revoir.
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0: Vous êtes toujours à l'écoute de Parlons Éducation, votre magazine entièrement consacré à l'éducation, avec Henri Boudreau et Patrick Pierrard, Jason Dupuis à la mise en onde. Merci d'être avec nous. C'est toujours un plaisir de recevoir vos commentaires ou vos idées. Parlons Éducation à hotmail.com. Donc, n'hésitez pas à nous écrire. C'est notre avant-dernière émission de l'année 2025-2026, et donc nous serons encore avec vous dans deux semaines, mais après ça, on va prendre une petite pause pour l'été, par contre, le bingo de CIBL ne prend jamais de pause, hein. 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Alors, nous allons revenir donc à l'éducation et on a parlé tout à l'heure de être enseignant ou avoir quoi?
1: les diplômes et les qualifications.
0: Ah, voilà. Les qualifications, c'est ça. Les diplômes et les qualifications. Donc, c'est le sujet de ta chronique, Henri, qui va soulever certainement bonne réflexion.
2: Oui, mais ce qui m'a donné cette idée de chronique, c'est un article dans la presse d'une personne qui disait « Comment je suis redevenu enseignant? » Et quand il a enseigné à l'éducation aux adultes, puis là, il a été se qualifier, il a été chercher un DESS, puis là, il donnait les vertus du DESS, qui est un diplôme d'études supérieures, qui permet à des gens qui ont déjà un baccalauréat d'aller chercher un 30 crédit ou un 60, dépendamment des DESS, et qui va faire en sorte qu'il va aller chercher sa qualification en enseignement.
0: Qui va obtenir le brevet.
2: C'est ça. Donc, c'était la réduction des exigences que le ministère a établies pour essayer de contrer la pénurie d'enseignants.
0: Tout à fait.
2: Mais aussi, on a de l'autre côté des statistiques un peu alarmantes à l'effet combien le pourcentage d'enseignants qui vont quitter après les 5 premières années déçus de la profession dans laquelle ils voulaient s'engager comme tel, parce que souvent, on a une vue un peu romantique de cette fonction-là, parfois, ou des fois, ça vient d'expériences qu'on a eues quand on était jeunes, etc. Mais
0: oui.
2: Je voulais aborder ce qui distingue l'enseignant, et c'est vrai dans beaucoup de professions, toute fin pratique, on parle dans le domaine de la santé, par exemple, ou entre autres. Donc, entre avoir les qualifications et être du métier, si on peut dire, ou de la profession. Donc, je travaille beaucoup là-dessus, sur ce volet-là de ce que l'individu est, parce que souvent, quand on regarde des statistiques qui nous indiquent pourquoi la personne a quitté, c'est souvent dû justement à la méconnaissance des qualités personnelles. On appelait ça, dans l'ancien temps, si on peut dire, hein, les talents ou le don, ou en tout cas, ceux qui voulaient faire carrière dans une profession, dans certaines professions. Et je pense que c'est un peu occulté, ce volet-là, en disant, si je suis qualifié, c'est parce que je suis capable d'enseigner. Et j'ai voulu faire un peu cette nuance-là en disant, qu'est-ce qui est difficile dans l'enseignement? C'est pas tant ce que l'on apprend dans le baccalauréat ou autre type de formation, où on va nous apprendre à planifier une formation, on va nous apprendre la gestion de classe, on va nous apprendre à faire en sorte qu'est-ce qu'on fait avec les élèves en difficulté, ces choses-là. Mais qu'est-ce qui fait qu'on survit à l'enseignement? Parce que moi, je me questionne tout le temps. J'ai été toute ma vie en enseignement. J'ai enseigné en ébénisterie, j'ai enseigné à l'université, et j'ai toujours adoré chaque seconde du moment que j'étais avec des élèves. Peu importe les conditions, vous allez me dire, oh, parce que tu as été chanceux. Non. Quand j'enseignais à l'éducation aux adultes, en ébénisterie, c'était des gens qui avaient vécu des difficultés. J'ai été suivre un cours en baccalauréat en orthopédagogie pour comprendre les difficultés d'apprentissage, pour être capable de m'adapter tout au long à l'université. J'ai été conseiller pédagogique pendant un certain temps également, et prof à l'université, mais j'ai dit, qu'est-ce qui fait que quelqu'un qui enseigne finit par se décourager à un moment donné, oui, par rapport à la profession. Et là, j'ai voulu mettre le doigt sur certains éléments. Avant de décider d'aller en enseignement, il faut regarder l'ensemble de l'ampleur, parce que souvent, il y a des faussetés qu'on prétend. Par exemple, on va dire, ah, ben, il y a 2 mois de vacances l'été. C'est pas si dur que ça. Et le premier choc que souvent qu'on a en enseignement, c'est de s'apercevoir que, oui, tu as enseigné, oui, tu as donné tes cours, oui, tu as fait passer des examens, mais il faut que tu les corriges. Hein? Et ça, c'est souvent le soir chez vous, c'est souvent la fin de semaine. C'est pas tant fait, tant payé. On parle anciennement de vocation. C'est pas une vocation, mais je dis, c'est vrai que l'idée, on ne rentre pas en religion, mais il faut aimer son métier. Et je dis souvent, un enseignant, ça vient du passé, ça l'enseigne au présent pour des gens, pour l'avenir. Donc, quand souvent on pose la question à des enseignants, c'est quoi ta fonction? Puis souvent, ils vont dire, moi, c'est de transmettre mes connaissances.
0: Ouais.
2: Ben, je vous annonce qu'en 2026 et les années à venir, si c'est ça votre approche, ben allez pas dans l'enseignement. Exactement. Enseigner, c'est pas transmettre. Enseigner, c'est de créer des conditions pour que les gens aient le goût d'apprendre à cet égard-là. Donc, j'ai voulu...
0: Ça, c'est vraiment important ce que tu viens de dire. Hein? Mettre en place des conditions pour que les élèves aient le goût d'apprendre.
2: Oui.
0: Ça, c'est vraiment fondamental, puis c'est extrêmement complexe.
2: Absolument, parce que moi, mes premières années d'enseignement n'ont pas été faciles, puis de toute façon, je ne m'orientais pas vers l'enseignement. Ça a été un accident que j'y arrive, et j'ai passé ma vie là-dedans. Moi, j'avais une formation en géographie au départ, et je voulais revenir à ça. Mais la première année que j'ai enseigné, quand j'ai quitté l'ébénisterie, et j'avais un atelier d'ébénisterie avec mon frère, j'ai décidé d'aller dans l'enseignement parce que c'était plus ou moins payant comme fonction. Ils ont essayé de gagner de l'argent pendant une année plutôt qu'en dépenser. Ça fait que là, j'ai été... pour une année. Et après 3 mois, même le directeur m'avait dit à l'école, Henri, t'as fait ton possible, là. Tu peux t'en aller. Puis t'as... Non, non, non. Moi, mon père m'avait toujours dit, tu finis ce que tu commences. Non, non, je dis, on va passer à travers. Mais je disais à mes étudiants à l'université, j'ai dit, cette année-là, je suis encore en train de chercher des solutions à tous les problèmes que j'ai vécu dans cette année-là.
0: Oui, oui, oui, oui.
2: Donc, ça a devenu une quête pour moi pour dire, ah, j'ai eu tel problème, c'est quoi la solution à ce problème-là? Il n'y avait jamais de solution définitive, mais c'était la flexibilité, c'était en tout cas... Mais c'est ça qui m'a dit, quand je me suis dit à la fin de cette année-là, je n'ai pas pu vivre ça pour rien, et je vous dis que ça avait été dans le hard. C'est-à-dire que j'avais eu une menace de mort, j'avais eu des étudiants qui s'étaient blessés volontairement pour avoir de l'assurance, j'ai une belle liste par rapport à ça qui aurait pu me décourager.
0: En effet.
2: Mais j'aimais enseigner. Donc, et ça, j'ai dit, je vais essayer de comprendre qu'est-ce qui se passe avec les élèves qui sont là. C'est que c'était tous des élèves qui avaient été en difficulté et que là, ils se cherchaient une voie d'une certaine façon. Là, ils s'étaient inscrits en ébénisterie, pas nécessairement pour apprendre le métier, mais dans le fond, c'était parce que c'était le seul cours à laquelle ils pouvaient s'inscrire avec les faibles exigences que ça avait à l'époque, quand c'était pratique.
0: Oui.
2: Mais tout ça pour vous dire, je me suis questionné quand je dis avec mes enseignants, ils me disaient souvent, ils disaient, Monsieur Boudreau, on ne vient pas tant vous écouter pour ce que vous dites, mais c'est de la manière dont vous le dites. Donc souvent, c'est là que je me suis dit que pour un enseignant, souvent c'est ça. Les enseignants que tu as aimés, c'est pas tant ce qu'ils ont dit, mais la manière. Parce que j'ai souvent posé la question à des élèves. Y a-tu des enseignants qui t'ont marqué tout au long de ta vie? Ça arrive à tout le monde.
0: Oui, bien sûr.
2: Mais curieusement, je me disais, qu'est-ce qui t'a marqué chez cet enseignant-là? C'était rarement la matière qui a enseigné. Jamais, moi, dire, cet enseignant-là m'a marqué en mathématiques depuis ce temps-là. J'utilise les mathématiques de façon avec le plaisir. Non. Non, il m'a écouté. Et il m'a encouragé.
0: Oui.
2: Il était là au bon moment, tout ça en pratique. Donc, on voit que c'était vraiment dans le relationnel.
0: Exact.
2: C'est ça que je voulais souligner en disant, si vous voulez aller en enseignement, ce qui est difficile, dans le fond, est facile pour celui qui a le profil. C'est-à-dire qu'il a les qualités, on parlait de qualité humaine tout à l'heure.
0: Oui.
2: Oui, mais les qualités professionnelles qui vont avec aussi, j'appellerais plutôt comme ça. Mais ce qui est important aussi, c'est de voir qu'il y a une diversité d'enseignants. C'est-à-dire que je commencerai comme ça en vous disant que, on a des enseignants au préscolaire, il y en a au primaire. On dit souvent, mes collègues à l'université disaient, au primaire, l'enseignant est spécialiste de la généralité. Au secondaire, l'enseignant est spécialiste d'une discipline. En éducation aux adultes, il est spécialiste du raccrochage parce que souvent, c'est des gens qui viennent finir une chose qu'ils ont quitté à un moment donné. Et en formation professionnelle, on a des spécialistes d'un métier qui essayent de faire apprendre leur métier à leurs élèves. Donc, il faut comprendre que, oui, je veux devenir enseignant, mais dans quoi et pourquoi? Donc, l'autre élément aussi, c'est l'autonomie professionnelle. Souvent, j'écoutais dernièrement l'Institut national d'excellence en enseignement qui disait qu'elle ne couvrirait pas le volet de ce qui touche l'autonomie professionnelle des enseignants. Mais encore faut-il savoir en quoi ça consiste, l'autonomie professionnelle des enseignants. Elle n'est pas conventionnée d'une certaine... Bon, il y a des éléments dans la convention qui sont là, la convention collective, mais elle est beaucoup plus large que ça. Alors, l'autonomie professionnelle, c'est la capacité de décider comment enseigner. Donc, et c'est tout le volet de la pédagogie, de l'organisation, de l'évaluation, tout en étant responsable et cadré par des textes et la mission du service. Donc, oui, c'est toi qui es responsable, mais tu as des programmes à respecter.
0: Ben oui.
2: tu as des élèves qui sont là, tu as des règlements, tu as l'ensemble d'éléments qui sont là, mais l'autonomie professionnelle, ce qui la compose, c'est, oui, il y a une autonomie pédagogique, il y a une autonomie dans l'organisation du travail, il y a une autonomie dans l'évaluation, on ne parle pas des évaluations gouvernementales, mais oui, oui, tout le processus d'évaluation, parce que apprendre, c'est s'évaluer, puis enseigner, c'est évaluer aussi. Puis le volet d'autonomie professionnelle et des responsabilités, donc prendre des décisions justifiées par ses choix, savoir se rendre en compte des pratiques d'établissement à mettre en place, et le développement professionnel. Donc, vous voyez, c'est, l'autonomie professionnelle, ça couvre plus que simplement je fais ce que je veux une fois que ma porte est fermée.
0: Oui, tout à fait, oui, oui, exactement, parce que c'est souvent l'image qu'on a, on ferme la porte, puis on fait ce qu'on veut. Puis mais on sait aussi que la qualité de l'autonomie professionnelle, elle passe par le travail de collaboration entre les enseignants.
2: Et
0: c'est pas tout seul, qu'est-ce que ça se vit, ça?
2: Je disais ça souvent à mes futurs enseignants quand j'enseignais à l'université, le pire ennemi d'un enseignant, c'est lui-même. Parce que l'idée, c'est qu'il faut qu'il travaille avec les autres. Donc, cette capacité-là de planifier, de s'organiser, de faire en sorte de savoir où ce qui s'en va, tout ça en pratique, bien, ça permet d'échanger avec les autres au niveau des pratiques, ces choses-là, puis de travailler ensemble.
0: Exactement.
2: Aujourd'hui, c'est rendu tellement complexe que si ma perception, c'est que quand ma porte est fermée, je m'arrange avec mes affaires, ça ne peut pas fonctionner.
0: Ça ne peut pas fonctionner, exactement. La solitude n'est plus acceptable dans l'acte d'enseignement.
2: C'est ça, tout un principe. Puis il y a des limites aussi à l'autonomie professionnelle, à savoir que le respect des programmes, des orientations institutionnelles, les obligations de la démarche d'inclusion, de la sécurité, la discipline, le cadre légal aussi qui est là-dedans, la cohérence avec les projets d'école, puis l'établissement des décisions et le travail d'équipe, comme on vient de souligner, c'est qu'un enseignant travaille avec d'autres. À cet égard-là, il y a d'autres spécialistes qui viennent intervenir. Et les enjeux professionnels, parce que je ne veux pas être un éteignoir, mais tous ces éléments-là qui rentrent, quand on parle d'autonomie professionnelle, quand on, donc ce n'est pas juste une séquence de tâches à faire qui est de planifier. Ça méritait tout le temps quand les directions d'école nous contactaient, les universités, pour dire « Regarde, ce n'est pas compliqué l'enseignement. Là, on peut-tu simplement l'enseigner à planifier, l'enseigner à gérer sa classe? Mm-hmm. » Donc, mais ce n'est pas juste ça, c'est de planifier et gérer sa classe, puis avoir maîtrisé ton contenu. Si c'était si simple, tout le monde le ferait. Comment ça se fait que ça marche pas si simple?
0: Clairement,
2: que ça?
0: Mais oui, mais oui.
2: Maîtriser son contenu, c'est une essence, c'est l'essence de la chose. Mais maîtriser son contenu, c'est pas juste de connaître la discipline, c'est d'être capable de s'en servir, parce que le jeune qui est en avant de toi ou la personne qui est en avant de toi, elle veut pas juste accumuler de l'information, elle veut comprendre.
0: Surtout aujourd'hui, hein, oui, on sait que l'information est disponible partout, donc...
2: C'est ça. Donc si aujourd'hui on pense qu'on est le porteur
0: d'un... défis supplémentaires.
2: Si on pense qu'on est le porteur d'un savoir, je vous annonce que vous l'avez dans votre cellulaire, ce savoir-là, à cet égard-là. Donc, il faut changer la perspective.
0: Absolument.
2: À cet égard-là. Mais regardons un peu à travers tout ça les enjeux professionnels à lesquels l'enseignant qui veut être un enseignant de façon pleine et entière, ben, les enjeux pédagogiques des élèves, la réussite, et là, encore une fois, on peut se poser de grandes questions. Est-ce que pour soi, la réussite, c'est simplement d'avoir une bonne note? Alors, tu le disais tout à l'heure, toujours avoir des bonnes notes, ça ne fait pas de quelqu'un de compétent, ce n'est pas une garantie. Même les entreprises le regardent en disant, alors, on aime mieux avoir quelqu'un qui s'est battu tout au long de sa formation pour réussir et qui a vécu des échecs parce qu'il sait s'adapter.
0: Exactement.
2: Celui qui a vécu que des réussites toute sa vie, à la première échec, ben, c'est un choc.
0: Oui, tout à fait. On dit souvent, si on t'embauche pour ton diplôme, puis on te met à la porte, pour tes comportements ou tes compétences.
2: Voilà, exactement. C'est comment tu réagis dans un contexte qui est imprévisible d'une certaine
0: tout à
2: façon,
0: fait,
2: dynamique.
0: Tout à fait, oui, oui.
2: Donc, enseigner, ce n'est pas un long fleuve tranquille. Chaque journée, je ne dirais pas subit sa peine, mais amène son lot de nouveautés.
0: Oui, tout à fait.
2: Qui vont forcer
0: et de défis.
2: Qui vont forcer cette adaptation-là. Donc, les enjeux pédagogiques, donc la réussite des élèves, c'est d'aller plus loin que simplement de se dire « Ah, mes élèves ont des bonnes notes ». Donc, je posais la question lors d'une conférence dernièrement à des gens dans la formation professionnelle. Est-ce que vous engageriez tous les élèves que vous diplômez? Bon, les gens sont tous mis à rire. Ben, j'ai dit, c'est quand même dramatique.
0: Oui, c'est pas
2: et là, je leur dis, pourquoi vous ne les engageriez pas? Ben, hormis le fait qu'on peut aimer des gens au moins. Non, ils disent, non, ils n'ont pas la compétence. Ben oui, mais vous leur donnez un diplôme qui détermine qu'ils l'ont.
0: Exact.
2: Oui, mais ils ne l'ont pas. Alors, parce qu'est-ce qui manque? Bien, le volet comportemental, le volet des attitudes, les qualités professionnelles, parce que les gens ne savent pas trop quoi faire avec ça, tout un principe. Mm-hmm. Donc, vous voyez, au niveau de l'enseignement, on ne l'enseigne peu ou très peu, on en parle, les gens me disent, on le dit, mais on ne change pas de comportement simplement par le fait qu'on se le fasse dire.
0: C'est clair.
2: Encore faut-il avoir l'exemple. Et ça, ce n'est pas si évident.
0: Aussi, oui, ça, oui, tout à fait.
2: Donc, vous voyez, les enjeux pédagogiques, c'est enseigner des compétences, la différenciation, l'évaluation des apprentissages, la planification et la progression aussi, c'est-à-dire que souvent, les jeunes étudiants qui s'en allaient en enseignement trouvaient ça très harassant de faire de la planification. Puis de toute façon, je leur disais, planifie l'enseignement. Malheureusement, ça ne marche jamais. Mais si tu n'as pas eu une planification,
0: hein, ça va être pire.
2: C'est comme un voyage. Tu te fais un itinéraire, il n'est pas garanti que tu vas la suivre parce que ça sent les aléas. Tu vas t'adapter aux aléas à tout un principe. Et c'est la même chose en enseignement. Tu fais avec les gens qui sont dans ta classe. Si tu penses qu'ils vont tous te suivre au même rythme, au même temps, au même moment, avec le même intérêt, tu te trompes. Ce n'est pas comme ça que ça va fonctionner à tout un principe. Donc, tout le volet aussi des autres enjeux, c'est l'inclusion, le soutien aux besoins particuliers, hein, la gestion de classe et, ce qui est essentiel, le climat. Et la discipline. Mais là, il ne faut pas prendre... D'autant qu'un prof a de l'autorité dans une classe, mais il ne doit jamais être autoritaire. Mm-hmm. Hein? Alors, être autoritaire, c'est d'abuser de son autorité.
0: Exact.
2: C'est-à-dire qu'on va plutôt aller dans le leadership. Hein? C'est de développer ce sentiment-là où les élèves ont le goût d'être ce que son enseignant est. Hein? J'ai souvent ça en formation professionnelle, on a encore plus ça. Est-ce que tu as le goût d'être le mécanicien que tu es? Est-ce que tu as le goût d'être l'infirmière auxiliaire que tu es à toute fin pratique là-dessus? Donc, maintenir ce climat dans cet environnement qui favorise des conditions d'apprentissage. Également, de la relation avec l'école et la famille, hein, les parents, exactement, ou le milieu social de ces personnes-là, à toute fin pratique. On disait le travail en équipe et non pas le travail d'équipe. Le travail en équipe. Hein. Le travail d'équipe, c'est on met des gens ensemble pour faire quelque chose. Mais être en équipe, c'est être collaboratif ou être coopératif. Donc, on est dans deux orientations différentes. L'innovation et l'intégration technologique. Hein, on parle de l'IA, on parle du numérique.
0: Oui, on en parlait tout à l'heure.
2: Puis des innovations technologiques, et souvent, on a des innovations, mais qui sont plutôt... on a des intégrations des technologies qui sont souvent des projets économiques plus que des projets pédagogiques, hein, tout simplement, souvent. Donc, l'innovation fait partie. Et l'aspect éthique, légal et responsabilité professionnelle. Et finalement, les conditions de travail et le développement professionnel, les enjeux de système comme tel. Donc, je terminerai avec le volet... des qualités. Donc, j'en parlais depuis le début.
0: Ben oui, ben oui.
2: Hein, c'est qu'est-ce qui nous permet, dans nos qualités, d'être capable de rencontrer ces enjeux-là. On parle des valeurs humaines solides, donc dans le sens bienveillance, respect, empathie, patience et constance, sens de la justice. Donc, c'est des éléments comme ça qui sont dans les compétences et les valeurs humaines. Et une vraie passion pour le développement des élèves. Alors, on dit souvent ça, le mot passion, c'est ça qui est le carburant, si je pourrais dire. Et souvent, c'est que quand un enseignant fait juste transmettre, il ne reçoit rien. Et ça devient épuisant à la longue. Et donc, à chaque fois qu'on est dans un groupe d'étudiants, un groupe d'élèves, on apprend des choses comme enseignant. Je l'ai fait pendant 40 ans et j'ai appris pendant 40 ans.
0: Oui, tout à fait.
2: Donc, je donnais et je recevais. Si ce que donner, tu vas être en dépression dans un peu de temps.
0: Exactement. Sur le premier point que tu apportais, c'est connaître, avoir les qualités nécessaires. Il faut apprendre à se connaître. Hein. Ça rejoint un peu ce que je disais tout à l'heure. Pour réagir dans les emplois, il faut se connaître, il faut être capable de s'adapter, de se réguler, etc. Puis ça, c'est pas quelque chose qu'on apprend beaucoup à l'école, à l'université. Hein. C'est comme mis un peu de côté, c'est pas important. Ce qui est important, c'est la matière, hein, les connaissances, comme on disait tout à l'heure. Ouais. Mais ça devient fondamental ici dans la construction de l'identité enseignante.
2: Oui, d'avoir une bonne estime de soi. Ça ne veut pas dire de se mettre en valeur, mais d'avoir confiance à ses capacités. Donc, tout le volet de l'engagement, curiosité pédagogique, capacité à motiver, ça fait partie des autres qualités. Donc, tout le volet de la... Quand on parle de pédagogie, ce n'est pas simplement de présenter du contenu, mais la clarté, l'organisation, la différenciation, c'est-à-dire de varier ses approches, parce qu'un groupe... C'est un ensemble d'élèves qui sont tous différents.
0: Absolument.
2: À cet égard-là. Tant qu'il y aura deux élèves dans une classe, il y aura deux individus différents. Donc, à cet égard-là, donc, l'approche par compétences au Québec, la gestion des questionnements. Aujourd'hui, on apprend à se questionner. C'est-à-dire, je disais dernièrement, ceux qui vont maîtriser l'intelligence artificielle, c'est ceux qui vont apprendre à la questionner. Puis, comment poser la bonne question de la réponse que tu vas avoir et être capable de juger de la valeur de la réponse que tu as à cet égard-là. Donc, on va apprendre à poser des questions. Donc, et on est conscient des réponses qu'on devrait avoir en principe.
0: Oui.
2: Donc, une gestion de classe solide, donc sans rigidité inutile. Donc, ça aussi, c'est une autre qualité. Autorité calme, prévisibilité, capacité à désamorcer, sens du climat de classe. Hein, d'avoir le sentiment que ça fonctionne ou ça ne fonctionne pas.
0: Mais oui, c'est ça.
2: À l'université, j'arrivais toujours avec une valise pleine de toutes sortes de choses pour m'aider dans mon enseignement. Et souvent, les enseignants et les étudiants me disaient, « Oui, mais vous n'en êtes pas servi aujourd'hui. » Parce que j'en ai pas eu besoin, parce que vous étiez en état de questionner. Mais si vous n'aviez pas été en état, j'avais des éléments pour le favoriser à cet égard-là. Donc, être capable d'avoir des plans A, des plans B,
0: c'est
2: des
0: ça,
2: plans C.
0: Prévoir plans comment les choses vont se passer.
2: Exact. C'est-à-dire,
0: de diverses possibilités.
2: Exactement. Que la communication, la souplesse, la résilience, ça, c'est des autres qualités. Et le volet de l'inclusion, prise en compte des réalités variées, ça aussi, c'est l'élément de ne pas voir ça comme étant une charge, mais qui est un élément positif à tout un principe, et le sens éthique du métier. Tout ça pour être capable de dire les défis de l'avenir, c'est d'apprendre à apprendre tout au long et au large de la vie. Hein, c'est nouveau, ce concept-là,
0: ouais.
2: Du long et du large, parce qu'on se dit, le long, c'est apprendre de manière continue du début à la fin de sa vie. Le large, c'est apprendre dans beaucoup de domaines avec des sources variées. Donc, c'est un concept maintenant, l'éducation aux adultes, et c'est vrai pour ce que va nous obliger l'intelligence artificielle, c'est d'apprendre tout au long et au large de la vie. Donc, aller à l'école, ce n'est pas un moment dans sa vie, c'est le début du moment que tu vas avoir jusqu'à la fin de ta vie. Donc, et l'enseignant qui est là, il est là pour t'accompagner, comme tout au long de ta vie, il y a des gens qui t'accompagneront. Donc, c'est la conclusion que je t'amènerai sur ce petit regard sur les qualités qu'il faut avoir pour aller en enseignement. Sinon, ça peut être un peu décourageant.
0: En effet.
2: Mais ça peut être drôlement motivant. Comme moi, c'est ce qui m'a alimenté toute ma vie dans l'enseignement.
0: C'est vraiment extrêmement intéressant, ce tour d'horizon, dans le fond, de ce que ça demande, la profession enseignante. On voit toute la complexité, on voit tous les domaines dans lesquels il faut, je dirais pas exceller, mais dans lesquels il faut être capable d'agir pour justement l'apprentissage des personnes qui sont devant nous, pour favoriser cet apprentissage, justement. Hein. Et on voit vraiment comment c'est exigeant, mais ça permet également de prendre conscience de tout ça, puis justement de travailler sur soi. D'abord, se poser la question, est-ce que c'est ma place avant d'y aller? Et ensuite, est-ce que, quand j'y suis, est-ce que je fais ce qu'il faut? Est-ce que j'investis aux bons endroits? Est-ce que j'agis dans les différentes sphères qui vont permettre justement un succès de mes élèves et un climat, et etc., tout ce qu'on a mentionné? C'est vraiment très important.
2: Oui, parce que enseigner, c'est pas juste une séquence de tâches. Les conventions collectives, c'est excessivement important pour encadrer le travail, mais le travail est beaucoup plus large que
0: exactement,
2: ça.
0: Exactement.
2: On ne peut pas conventionner l'empathie. On ne peut pas conventionner. Tu sais, ces éléments-là, c'est des éléments qui vont faire que vous allez être heureux en enseignement, malgré tous les défis qu'il y a à cet égard-là.
0: Absolument.
2: Fait que, donc, on fait avec. C'est-à-dire que l'adaptation, c'est-à-dire qu'un nouveau programme, ce n'est pas une contrainte, c'est un nouveau défi, c'est une opportunité.
0: Tout à fait.
2: On va aller plus loin. Souvent, on a le découragement. Parce que souvent, les enseignants nouveaux n'ont pas été formés à ce volet-là de l'adaptabilité. Et souvent, ils se font dire en stage, par exemple, mais ce que tu as appris à l'université, ça ne sert à rien. Quand la vraie vie, là, c'est que tu vas être dans la misère, ça va être triste. Puis les élèves vont avoir de la misère, puis ils ne sont pas motivés, puis les parents vont... Non, ce n'est pas ça qu'il faut regarder. Tout métier a ses positifs et ses négatifs. Puis quand on fait les deux colonnes, il y a toujours plus de positifs que de négatifs.
0: Tout à fait.
2: Si c'est le contraire, bien là, c'est là, faut regarder avant de lire l'enseignement. Il faut regarder si on est dans l'enseignement pour se tromper. Ça ne s'améliorera pas.
0: Tout à fait. Oui, exactement.
2: Les défis vont être de plus en plus grands.
0: Parce que moi, je dirais la conclusion de ça, c'est comment s'assurer d'être heureux en tant qu'enseignant.
2: Voilà.
0: C'est vraiment...
2: Moi, je dis souvent, c'est avoir du plaisir. T'as-tu du plaisir dans ce que tu fais?
0: Un prof heureux, c'est une classe qui fonctionne, c'est des élèves qui apprennent.
2: Oui, parce que dans les compétences de l'enseignant, il y en a une que moi, j'adore, qui est écrite par le ministère de l'Éducation en termes de référentiel, susciter le plaisir d'apprendre. Il est impossible de susciter le plaisir d'apprendre si je n'ai pas du plaisir à enseigner. On s'entend là-dessus.
0: Totalement.
2: Donc, à cet égard-là, si on ne travaille que sur celle-là, ça sera déjà extraordinaire.
0: Voilà, une bonne conclusion, parce qu'il nous reste juste 3 minutes à l'émission déjà. Hein. C'est fou comment le temps passe vite quand on est sur des sujets particulièrement passionnants comme celui-là. Très rapidement, dans le fond, moi j'avais encore deux petites choses à partager avec vous dans les nouvelles. Une deuxième nouvelle, probablement que vous en avez entendu parler, puis je ne vais pas m'étaler là-dessus, mais je trouvais quand même ça très important d'en parler. On a appris cette semaine que les brevets des enseignants, des 11 enseignants qui étaient sous enquête à l'école Bedford ont été révoqués. Hein. Donc, le ministère de l'Éducation a décidé de fermer la porte à ces personnes-là. Hein, c'était 11 enseignants d'origine maghrébine qui formaient ce qu'on a appelé le clan dominant, qui influençait négativement l'école par toutes sortes de façons qui ont vraiment causé beaucoup, beaucoup de difficultés aux enfants, aux collègues, aux directions, etc. Et avec des liens dans un milieu communautaire, etc. Donc, ces personnes-là ont perdu leur brevet d'enseignement, donc comme on pouvait s'y attendre. Personnellement, j'ajouterais simplement qu'il est important de noter ici que ce sont des hommes, hein, ce sont tous des hommes, et aucun d'entre eux ne portait de signes religieux visibles. Bon, c'est juste un petit commentaire comme ça. Et pour terminer, juste avant que Jason mette la musique, le 5 et le 6 juin prochain, nous aurons le grand rendez-vous citoyen de Debout pour l'école qui va avoir lieu à l'UQAM. Ça s'en vient très bientôt. Donc, Debout pour l'école, c'est un organisme citoyen qui milite pour une amélioration, disons, du milieu scolaire. Et le grand rendez-vous, c'est l'occasion pour des personnes du milieu de l'éducation, mais également des personnes du grand public qui sont intéressées par les enjeux de l'éducation aujourd'hui, de venir partager des idées et de propager ses idées vers le futur gouvernement qui va être élu au mois d'octobre prochain. Alors voilà, c'est ce qui met un terme à notre émission d'aujourd'hui. Merci d'avoir été avec nous et profitez surtout bien de ce beau dimanche très ensoleillé. À bientôt.

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3: Et oui, en ce dimanche 24 mai 2026, en direct du studio à CIBL, et ça c'est à l'angle Saint-Laurent et Sainte-Catherine, on est en plein cœur du quartier des spectacles aux 2 rue Sainte-Catherine-Est précisément. Bienvenue à votre bingo radio du Grand Montréal de CIBL. Ouais, alors bonjour tout le monde, j'espère que vous avez passé une très belle et bonne semaine. Moi j'ai passé une très belle semaine, j'ai vu plusieurs spectacles comme à toutes les semaines parce que j'habite le plateau Est et je vais souvent voir, il y a deux bons spectacles que j'affectionne particulièrement, le Vert Bouteille sur Mont-Royal et le Quai des Brumes aussi qui est sur Saint-Denis-Mont-Royal. Et donc je vais voir souvent des spectacles là-bas et j'adore ça. Et il y a du monde en ville. On va dire ça comme ça, il y a du monde en ville avec les Canadiens. Là, aujourd'hui, la Formule 1, la grande course commence à 16h précisément. Voilà. Alors aujourd'hui, on joue comme d'habitude un total de 5 jeux. Il y a 3 500 $ en prix à gagner. Et le canal officiel, c'est bien les ondes hertziennes, c'est-à-dire 101,5 FM. Et ça, c'est direct. C'est une écoute qui est directe. Sinon, vous pouvez aussi écouter sur Vidéotron Canal 574, Bell 959, Helix 615 et sur le web aussi, CIBL 101.5.ca. Mais il y a un gros délai, au moins d'une vingtaine de secondes par rapport aux ondes FM. Et nous, notre référence, je répète, c'est les ondes FM. Voilà, c'est comme ça, c'est notre canal officiel. Donc, voici aussi les gagnants de la semaine passée. Félicitations à Chantal Long, Anna Scopelletti, Alain Dionne, Claude Roson, Stéphane Coallier, Gabriel Provost, Nancy Perron, Carole Trottier, Sonia Tremblay et Caroline Desjardins. Ce sont nos gagnants du 17 mai passé. Félicitations à vous. Et pour la plupart, ben, vous pouvez aussi consulter le groupe Facebook Bingo Radio de CIBL du Grand Montréal et voir leurs bêtes, comme on dit. Alors, aujourd'hui, nous allons être accompagnés par Danny. C'est lui qui prend les appels et qui sera en charge de la vérification de vos cartes. Danny, qui est un nouvel employé ici à la direction et qui prend le relais, on va dire comme ça, de Mario et de Manon. Ouais, c'est ça. Et à la mise en onde, ben toujours le chic. C'est ça, Gilles Lamarche qui est là. L'appel des boules se fait deux fois chacune en français. Et vous pouvez toujours consulter aussi les règlements du Bingo CIBL sur la page couverture de votre livret de jeu. 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Alors pour ça, un immense merci de jouer avec nous aujourd'hui et surtout, bonne chance. Alors, on y va, on commence. J'insère les boules B1 à O75 dans le boulier. Et voilà. Je démarre le souffleur et je peux vous dire aussi que j'ai parti un Facebook Live dans le groupe Facebook Bingo Radio CIBL du Grand Montréal avec le dessus du boulier. Et ça, il y a au moins 30 secondes de délai. Donc, comme je le dis depuis tantôt, le canal officiel, c'est le FM. De toute façon, il n'y a pas de son. Mais si vous voulez une certaine référence pour des boules que vous auriez manquées, par exemple, ben c'est une bonne façon de le faire. Et ben là, vous nous l'avez demandé, puis je le fais toutes les semaines depuis quelques semaines. Bon, alors, on joue la consigne importante, évidemment. Si vous avez un bingo, vous devez téléphoner au 514-416-4937, 514-416-4937. De toute façon, c'est écrit sur la page couverture de votre livret de jeu. Donc, commençons avec le premier jeu qui est la feuille jaune avec le cerf-volant. Donc, comme vous le savez, les habitués le savent, pour gagner, vous devez compléter un carré dans le coin supérieur gauche de votre carte. Et à ça s'ajoutent deux cases, celle de la colonne G sur la quatrième ligne et celle de la colonne O sur la cinquième ligne. Et vous pouvez voir le schéma, toujours en tout temps, du jeu sur la page couverture de votre livret. Nous jouons pour 400$ et je vous souhaite bonne chance à tous et merci d'être là. Alors, voici votre premier numéro. J'ai 60. J'ai 60. Bonne chance.

au 67. Au 67. Il y avait un son vraiment fort. C'était le dessus qui était un petit peu mal fermé, donc il y avait de la résonance, mais là, c'est réglé. Alors, B5. B5. Et merci à Martial Ramsès qui a fait une photo de moi. Vous pouvez voir dans le groupe Facebook. J'aime ça, c'est le fun. G46. G46.

déjà une trentaine de personnes qui regardent le live Facebook. Ça vous intéresse? C'est le fun, merci. J'ai 54.

J'ai 47. J'ai 47. Et vous pouvez nous écrire aussi vos salutations, vos vœux d'anniversaire, des petites annonces, pourquoi pas, dans le groupe Facebook, et je vous lis, moi, en temps direct. N40. N40.

B13. B13. $400 en jeu pour ce premier jeu. Ah oui. Ça se prend bien. Alors, Mario Gascon, dans le groupe, me demande si le I-17 est nommé. Non, il n'est pas nommé. Voilà. G-51. G-51.

B15. B15. Et la température est un peu tristounette et frisquette aussi, on va dire. Mais le soleil est ici et dans vos maisons. Merci de jouer au bingo avec nous. N38. N38.

J'ai 52. J'ai 52. Donc, en plus des Canadiens, de la Formule 1, eh bien, le site de la Place des Festivals est en transformation pour accueillir très bientôt les Francofolies, Festival de jazz. Ouh! Il y a de l'action en ville! I-21! I-21!

J'ai 55. J'ai 55. I-28. I-28. On voit vraiment que l'été est presque à nos portes parce qu'il y a beaucoup de monde dans le quartier des spectacles aujourd'hui. C'est beau. N-43. N-43.

0: I-20. I-20.
1: 20?
0: 20.
1: 20. I-20.
0: Ceux qui savent, savent. C'est tout.

Au 68. Au 68. C'est proche du Tarzan, ça. J'ai 48. J'ai 48. Et d'ailleurs, quand vous gagnez, j'aime beaucoup quand vous acceptez de prendre une photo avec Danny qui prend la photo et qui vous remet le prix aussi. J'adore ça, merci! Même certaines, ils viennent s'asseoir ici dans la place d'animateur. C'est le fun, ça. N39! N39! Et ceux qui acceptent pas, c'est pas grave, hein? Au 61. Au 61. I-29. Ça me fait du bien d'être avec vous le dimanche comme ça. Hein, surtout pour une journée grise. Au moins, ça met un petit peu de bonheur dans notre vie. Dans la mienne, en tout cas. Eh oui. Ah bon, ça y est, la cloche! Eh bien, les habitués le savent. La cloche, ce que ça veut dire, ben qu'il y a un appel ou des appels entrants. Et là, ben Danny, c'est lui qui prend les appels aujourd'hui. Et déjà, on a un gagnant, ben oui! Bingo! Bingo, bingo! Et là, ben comme à mon habitude dans le groupe Facebook, je vous ai demandé qu'est-ce que vous aimeriez entendre. Et Carole Desmanches, qui est d'ailleurs une des gagnantes des semaines qui viennent de passer, qui a pris une photo ici, assis dans le siège d'animateur, suggère Jean-Nicole avec « Sans toi » à CIBL. Merci d'être là!

la feuille jaune est maintenant complétée et nous avons une gagnante. Félicitations à Sandra Maranger qui a acheté ses cartes à la Tabagie Variété Monk. Ce mérite, oh non, elle a gagné un beau 400$. Ça, ça se prend bien, franchement, je le prendrais moi aussi. On va dire ça comme ça. Alors, on continue. Et donc, je réinsère les boules hop, dans le boulier comme ça. Voilà, c'est parti. Oups, j'ai fermé la lumière. Voilà, je démarre le souffleur. Et voilà, c'est parti. 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Voilà. Alors, nous allons maintenant jouer le deuxième jeu sur la feuille rouge avec les quatre coins. Donc, pour faire les quatre coins, il faut avoir, c'est ça, les quatre coins. Et pour être vraiment certain de comprendre le visuel, ben, c'est sur votre page couverture de votre livret de jeu. Et nous jouons pour 500$. Oh oui! Et les boules de la lettre N ne sont pas nommées pour ce jeu, car nous n'en avons pas de besoin. Alors, voici votre premier numéro, le I-26. I-26.

I-30. I-30. Ça a été rapide quand même, le premier jeu, je trouve. C'est un jeu de hasard, hein? Donc on ne sait jamais. Voilà. O 70. O 70.

3. Le B, 3. Et je n'ai même pas eu le temps de saluer les nouveaux, nouvelles joueurs, joueuses qui se joignent à nous pour la première fois. Bon bingo! G57. G57.

Salutations, Maurice Bolduc, qui s'occupe de beaucoup de choses en radio, mais principalement de la musique, on dira ça comme ça. Et là, ben, il y a une bouteille de vin, ça m'intrigue. B7! B7! Et d'ailleurs, j'espère que vous avez un petit quelque chose à boire. Moi, j'ai un verre d'eau, une petite liqueur, un sac de chips, un kombucha peut-être? Ah, un mimosa! Oui, un mimosa! B5! B5!

I-28. I-28. Alors, beaucoup de I de sortie. Probablement, ce sera le... le premier coin de rempli. Du moins, je vous le souhaite. G-59. G-59.

20. I 20. Oh, Gilles me dit à l'oreille que I 20 est populaire aujourd'hui. Oui, dans les autres tirages. Oui, I 20, I 20. J'ai 56. J'ai 56.

J'ai 55. J'ai 55. Et il y a 500$ en jeu. Bonne chance. Oh, 68. Oh, 68.

I-17. I-17. Ben, coudonc, les I sont presque tous sortis. Il en manque trois. Peu de O. Ça va venir, ça va venir. Découragez-vous pas. Dites la dame. Oh, c'est pas facile. J'ai 49! J'ai 49!

J'ai 48. J'ai 48. On s'approche. Bonne chance.

prendrait plus de haut, là, parce que... C'est ça. Ouais, des billes, des hauts, ouais. J'ai 53. J'ai 53.

11. B, 11. Ah, quelques hauts à l'horizon. Bonne chance. Oh, 66. Oh, 66.

Oh! 65! Oh, 65! Bon, ça commence à s'équilibrer. Ah! Voilà! Donc, c'est la cloche, comme vous le savez, qui indique qu'il y a un ou des appels entrants. Et donc, Danny, ben, c'est lui qui passe à la vérification avec le numéro qui est en dessous du free de la carte gagnante. C'est comme ça qu'on sait dans le système si le bingo est bon. Et s'il est bon, ben on s'en va en chanson. Eh oui, c'est bon! Bingo! Bingo! Bingo! Et là, ben, c'est une suggestion de Mme Michelle Fortin. Elle voulait entendre le Achy Breaky Dance de Steph Kars. J'ai trouvé que c'est une très belle idée. Dans le système, j'ai trouvé une version du groupe de Mashup. Ça, c'est un groupe punk rock, mais à deux guitares. Ils veulent faire du punk rock, mais acoustique, ce qui est étrange un peu. Et d'ailleurs, ils ont repris cette chanson-là du country. Donc, c'est un groupe étrange de Saint-Hyacinthe, précisément. Alors, on les écoute de match-up avec le Achy Breaky Dance. Yeah!

0: Sorry, petite Marie, m'entends-tu?
1: Et oui, la feuille rouge et les quatre coins. Et maintenant complété, et nous avons une gagnante qui gagne le lot de 500 $. Elle a acheté ses cartes au dépanneur Trèfle Noir, La Gourmandise. Bravo! 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Et ça, c'est une autre façon de nous encourager, comme vous le faites déjà de toute façon, en jouant avec nous au bingo le dimanche, comme ça, à 13h. Voilà. Alors, nous allons maintenant jouer le troisième jeu sur la feuille verte. Mais juste avant, je vais réinsérer les boules hop, dans le boulier, comme ça. Je démarre le souffleur et c'est parti. Voilà. Alors, nous allons jouer le jeu de la table. Vous devez avoir la ligne du haut de la carte avec un X en dessous, un demi-X en dessous, en fait, comme deux pattes. Ce que ça fait, ben, ça donne une table. Il y a toujours le schéma que vous pouvez voir sur la page couverture de votre livret. Nous jouons aussi pour 500 $. Bonne chance à tous du fond du cœur. Et c'est le retour des N avec le N37. N37.

O62. O62. Et Natacha Duquette, elle écrit « Go Carmen Bélan, c'est ton dimanche de chance avec le O69! » Bonne chance! O72! O72! Et Nathalie Christin qui demande « Qu'est-ce qui se passe pour cet été? » Eh bien, aucune vacance pour nous parce qu'on l'a déjà fait. Donc, il y aura du bingo à tous les dimanches. Canicule ou pas? Ben, on a l'air climatisé quand même. O65. O65. Et ce sera toujours 3 500 $ en prix à gagner. Ok, oui. Non, non, c'est une salutation, le O69 tantôt. Non. Non, il s'est pas sorti, le O69, là. C'est Natacha Duquette qui souhaitait que ça sorte pour son ami Carmen, voilà. I-18. I-18.

N40. N40. Et Monique Bouvier joue avec nous aujourd'hui. Bonne chance. Oh, 64. Oh, 64. Louise Vincent qui souhaite bonne fête. Pierre Arsenault de Loulou. Bonne fête. Un beau cadeau de gagner, pourquoi pas. B14. B14.

I-28. I-28. Et Joanne Amel, une fidèle habituée. Salut Jason, bon dimanche, notre rendez-vous. Et bon bingo à son chum, Martin Lévesque. Ouais, bonne chance. N45. Et Martin Lévesque qui souhaite un bon après-midi à tous et bon bingo. Et surtout à sa conjointe, Joanne Amel. C'est beau, ça. G60.

B11. B11. Et Stéphane Coallier qui demande une chanson, mais il est trop tard parce qu'ils sont déjà préparés d'avance, mais je la note peut-être pour les semaines prochaines. Irvin Day, la Gaspésie. Peut-être la semaine prochaine, on verra. G57.

I-25. I-25. Et Natacha Duquette qui est avec nous a dit « Go le cowboy urbain, fais-moi gagner! » On m'appelle aussi le cowboy urbain, c'est comme ça. Bonne chance! J'ai 46!

N32. N32. Et Nathalie Brochu qui souhaite un bon bingo à tout le monde. Puis elle dit bonne chance surtout à moi. C'est une bonne idée, ça. Faut souhaiter bonne chance, certains. J'ai 52. J'ai 52.

au 61. Au 61. Et Sylvie Schenk, qui souhaite bonne chance à tous les joueurs et joueuses. C'est gentil. I-26.

3. Le B, 3. Et j'ai toujours mon boulot chanceux aussi pour vous avec mon chapeau de cowboy et ma chemise. Pour vous porter chance. I-22. I-22.

20. I 20. Ben oui, la troisième fois aujourd'hui que Gilles me dit à l'oreille, effectivement. Il sort de sa tanière. N44. N44. $500 en jeu. Oh, 70. Oh, 70.

Oh, 67. Oh, 67. Et on cherche la table. La ligne du haut avec deux pattes. Oh, 63. Oh, 63.

B2. B2. Ah, voici la cloche. Eh oui, la cloche qui indique un ou des appels entrants. Et puis là, ben, c'est Danny qui passe à la vérification. C'est ça. Et donc, on saura dans quelques secondes si un ou des bingo. Eh oui, c'est bingo! Bingo! Bingo! Bingo! Ouais! Et là, ben, je vous propose une chanson qui me fait vraiment plaisir, de Julie et Paul Darèche. Mais à l'origine, Julie et les frères Duguay. Ben, Paul, que j'ai vu la semaine passée, comme je vous disais, ben, il était rentré à l'hôpital, mais il va très bien. D'ailleurs, je l'ai vu dans un lancement d'album. Il a fait une chanson et tout. Il est en pleine forme. Il veut encore chanter pour le reste de sa vie, on va dire ça comme ça. Alors, c'est l'immense classique de Julie Darèche qu'on entend avec un verre sur la table à CIBL. Merci d'être là.

Oui, donc la feuille verte et son jeu de la table est maintenant complété. Nous avons deux gagnantes qui se partageront le lot de 500 $. Donc, félicitations à Monique Ménard. Elle a acheté ses cartes à Tabagie Variété Monk. Et Isabelle Langlois qui a acheté ses cartes au Proxime des Habitations Pelletier. Voilà. Félicitations à vous deux. Et c'est super, c'est toujours le fun de gagner, n'est-ce pas? Et donc, je voulais juste vous rappeler que le canal officiel, c'est sur les ondes FM, 101,5 FM, c'est direct. Sinon, toutes les autres façons d'écouter la radio pour jouer au bingo, ben, il y a un délai de 20-30 secondes. Il faut que vous le sachiez, nous, on se réfère toujours sur les ondes hertziennes, c'est-à-dire 101,5 FM. Voilà. Alors, je réinsère les boules dans le boulier, comme ça. Hop, c'est parti. Et je démarre le souffleur. Et c'est parti, voilà. Alors, nous allons jouer le quatrième jeu sur la feuille orange, la couronne. Donc, il vous faut compléter la troisième et quatrième ligne au complet et aussi les chiffres de la deuxième ligne dans les colonnes B, N et O. Ça dessine une forme de couronne, disons. Et si vous voulez, il y a toujours le schéma sur la page couverture de votre livret. Et nous jouons cette fois pour 600 $. Ouh! Alors, bonne chance du fond du cœur. Et voici votre premier numéro, le B4. B4.

Oh, oh! 69! Oh, 69! Lui-ci, il sort pas mal souvent. D'après moi, il est chum avec l'autre, là.

O62. O62. Et Julie Champagne souhaite bonne chance à sa Nathalie. C'est gentil. I-18. I-18. Et Mélanie Lachapelle qui aimerait souhaiter bon bingo à sa mère et elle espère qu'ils vont gagner. Elle dit, ça fait longtemps. Je vous le souhaite, je vous le souhaite. Bonne chance. G47. G47.

Oh, 75. Oh, 75. Et ma belle gang du 4000 Ballantine de Verdun, Diane Jasmin Châtelain, qui souhaite bonne chance à toute sa gang. Ouais, merci d'être là. I-17. I-17. Et joyeux anniversaire à Lynn Drolet. Elle se souhaite un bon bingo, une bonne journée. Je vous souhaite de gagner. Et aussi, salutations à toute l'équipe de CIBL. Bonne fête, bonne fête. B6. B6.

N32. N32. Et Manon Marois-Soulard souhaite un bon bingo à tous et nous salue. Elle salue toute l'équipe de CIBL. Merci. I-30. I-30.

B15. Et Caroline Desjardins qui nous salue, nous et toute l'équipe. Elle voudrait souhaiter bonne chance à ses parents, Carole et Serge, et à son chum, Daniel. Bon bingo et surtout bonne chance. Au 64.

à Montréal. Ils font la livraison des cartes. Ils remettent un petit cadeau en plus. Waouh, c'est gentil ça. Mais c'est bon de le dire. Merci de le dire comme ça. Et oui, effectivement, il y a plusieurs des points de vente qui font de la livraison. I-23.

N34. N34. Isabelle Trottier joue avec nous aussi. Merci d'être là. O71. O71.

Oh, 66. Oh, 66. Petite gorgée, ça fait du bien. Mon royaume pour un mimosa. Oh, 70! Oh, 70!

Au 67. Au 67. Et le parc du Mont-Royal a 150 ans. C'est pas rien, hein? Ça, ça a marqué l'histoire, définitivement. B5. B5.

Oh, 65. Oh, 65. Et nous cherchons la couronne pour 600$. Bonne chance. N33. N33.

Oh, 74. Oh, 74. Eh bien, presque tous les hauts de sortie.

J'ai... Et boy, ce Gilles m'a dit dans l'oreille, pendant que j'avais mon élan pour la prochaine boule, mais c'est ça parce que Gilles qui manipule la console et le son, il y a un appel qui a rentré juste comme j'allais justement mentionner ça. Hey, oui, et c'est un bingo! Ah, hey, bingo, bingo, bingo! Hey. Alors... On écoute et j'avais envie d'entendre ça. Et ça, c'est l'hommage de Guylaine Tanguay à son album Toutes les chansons, pas toutes les chansons, mais plusieurs des grands succès de Ginette Renaud. Et bien là, elle nous chante des croissants de soleil pour déjeuner. Ah! C'est IBL!

quatrième jeu, la couronne sur la feuille orange est maintenant complétée et nous avons une gagnante, Louise Gravel. Gagne 600 $! Ouais! Alors, elle a pris ses cartes à la tabagie variété manque. Félicitations à vous! Ouais! Bon! Alors, je réinsère les boules dans le boulier comme ça. Hop! Je démarre le souffleur. Et c'est parti par le dernier et non le moindre. Le dernier jeu et non le moindre. La carte pleine pour 1500 $! Que vous pourriez gagner seul. En fait, c'est ce que je vous souhaite parce que c'est un beau montant et ça fait du bien au portefeuille et au moral aussi, hein, faut se le dire. Alors, on y va. N41. La grande course de la Formule 1 à 16h ce soir sur le circuit Gilles Villeneuve. On va certainement entendre ça un peu partout à Montréal. B8.

Au 75. Au 75. Et Gilles Villeneuve est devenu le 22 mai, est devenu personnage historique. Même chose pour Maurice Richard, Thérèse Casgrain, Louis Cyr, René Lévesque. J'ai 52. J'ai 52. Lui, en 78, il y a 45 ans, la première course sur le circuit, qui s'appelle maintenant Gilles Villeneuve, a gagné, t'es numéro 1, et qui est décédé à 32 ans en Belgique, tragiquement. J'ai 51. J'ai 51. Il a inspiré plusieurs générations, ça c'est sûr. J'ai 46. J'ai 46.

Eh bien, vous connaissez l'expression? Jamais 405. Yvain! Yvain! Eh bien, décidément, hein, il s'ennuyait. Pauvre Yvain. Amélie Regan va être contente. Salutations à toi. J'ai 49.

N40. N40. Et là, il y a un gros virus qui court à Montréal dernièrement. La fièvre des séries. Ah! Ah! Je l'ai pogné, moi! Parce que je suis pas ça du tout, là, OK? Mais là, hey, c'est beau. Ça fait du bien à Montréal, en tout cas. Oh, 74! Oh, 74! Vous êtes sûrement nombreux aussi à avoir attrapé ce virus-là. N43.

B1. B1. Et ils ont perdu hier en prolongation contre la Caroline, en Caroline, les Hurricanes, 3-2. Maintenant égal dans la série. Troisième match demain, 20h, au Centre Bell. J'ai 48. J'ai 48.

Oh, 65. Oh, 65. Oh, une Lamborghini qui vient de passer sur Saint-Laurent. Deux. Eh ben. N38. Ils n'ont pas peur au nid de poule, en tout cas. G54.

N42. N42. La carte pleine commence à se dessiner. Bonne chance. N35. N35.

Oh, 73. Oh, 73. Ah ben, hop, oh, voici la cloche et on n'était même pas rendu presque au 50e numéro. Et 48e qui a été nommé. Et donc, ben, c'est possible, hein, c'est déjà arrivé dans l'histoire de notre bingo. Eh oui, eh ben, il y a un bingo! Bingo! Bingo! Bingo! Eh ben, cette personne est chanceuse. Mais juste avant de vous dire son nom, j'avais envie d'entendre la grande, l'unique, la seule, Dalida, avec « Laissez-moi danser » à CIBL.

Eh ben oui, la carte pleine. Imaginez-vous donc, c'est gagné en 48 numéros. Et ça, c'est très rare. C'est la deuxième fois de notre histoire depuis le bingo existe. Félicitations à Nathalie Rochelot qui a acheté ses cartes au dépanneur au coin de la 3. Bravo, bravo, bravo. Donc, comme je viens de le dire, la carte pleine s'est gagnée en 48 numéros et le prochain numéro aurait été le I-22. Voilà. Alors, voici le nom des heureux gagnants-gagnantes d'aujourd'hui, juste avant de nous quitter. Alors, Sandra Maranger, Daniel Kelly, Isabelle Langlois, Monique Ménard, Louise Gravel et Nathalie Rochelot. Félicitations à vous tous, à toutes les gagnantes. Ça fait du bien de gagner, c'est toujours grisant et c'est toujours un bonheur pour nous d'être avec vous le dimanche comme ça. Vous pouvez aussi écouter mon émission, Le Cowboy Urbain sur la route, qui est diffusée le mercredi midi 30. Et c'est du country 100% francophone et canadien ici sur les ondes de CIBL. Merci beaucoup aussi à ma précieuse équipe de permettre ce bingo radio, Gilles et Danny, merci beaucoup, beaucoup. On est trois ici ensemble à tous les dimanches. Et puis, c'est un rituel qu'on a et on y tient aussi. Vous pouvez nous joindre aussi au bingo à commercial cibl1015.com. Donc, si vous restez à l'écoute, vous allez entendre l'émission en rediffusion de qui s'appelle Néo-Québec avec Cyril Écoya et ses invités. Alors, merci encore une fois d'avoir joué avec nous aujourd'hui et je vous souhaite une excellente et belle semaine remplie d'amour et de tendresse. On se donne rendez-vous dimanche prochain, 13h, toujours avec 3 500 $ à gagner dans la joie et la bonne humeur, l'allégresse et l'amour éternel. Passez une belle semaine. Salut, bye!

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Bonjour mesdames et messieurs, nous sommes le 10 mai 2026 et vous écoutez Néo-Québec depuis le studio de CIBL au coin Sainte-Catherine-Est, Saint-Laurent. C'est un plaisir de vous retrouver en ce jour, ensoleillé, mi-ensoleillé, on va le dire comme ça, à Montréal. On va vous proposer une superbe, vraiment une superbe émission aujourd'hui. Un jour où, je sais pas ce qui se passe à Montréal, là, rien ne fonctionne. Quand je dis rien ne fonctionne, c'est-à-dire que, voilà quoi, c'est des embouteillages. Bon, ça, on est habitué, c'est de nid de poule, on est habitué. Est-ce que c'est à cause du Canadien, peut-être à cause du Canadien, mais on ne joue même pas à Montréal, donc pourquoi est-ce qu'on serait en retard, hein? Écoutez, avant qu'on commence de manière officielle cette émission, je tiens quand même à faire un coucou du plus profond de mon cœur, en mon nom personnel et au nom de tous les membres de cette équipe, à toutes les mamans, à toutes les mères qui aujourd'hui sont célébrées puisque c'est la fête des mères. Je vais vous dire la vérité, toutes les mères de l'émission sont absentes aujourd'hui. Et peut-être elles ont entièrement raison, elles ont décidé de rester avec les enfants à la maison, à les bruncher. On va leur faire, tiens, et si on leur faisait une surprise? Tiens, regarde, ce qu'on fait, Maëlle, je m'adresse à Maëlle Brunet, que vous connaissez dans l'émission, qui fait la mise en onde. Maëlle, on met, avant que je présente l'émission officiellement, on met une chanson en l'honneur de ces mamans-là, et puis on va plutôt choisir une ode aux mamans, mais une ode créole, puisque c'est Mama Créole, interprétée par le défunt Patrick Saint-Éloi. Et après, on va faire notre surprise à nos mamans.

0: Bonjour Zofirat. Bonjour Zofira.
1: Bonjour Cyril, ça va?
0: Bon, on voulait juste, comme c'est la fête des mères, et puis on a vu que toutes nos mères de l'émission sont absentes, ben on a dit ben on va les surprendre, on va leur faire un cadeau, on va les appeler en direct, donc surtout ne dis pas de bêtises parce que tu es en direct, toute la terre entière t'entend là. Hein? Ben oui, toute la terre entière t'entend. On voulait te faire un coucou, bonne fête des mères.
1: Merci beaucoup.
0: Et puis on se voit la semaine prochaine.
1: Et oui, à la semaine prochaine et bonne fête à toutes les mamans.
0: Ben voilà.
1: Merci. On travaille tellement fort, on le mérite.
0: Ben voilà, c'est ça. Allez, merci, bye bye.
1: Bye bye.
0: Oui, c'était Zofira Disso, que vous connaissez dans cette émission, qui est avec nous, qui nous parle de business, de finances, d'économie. Il fallait lui faire une petite surprise. On va aller surprendre quelqu'un d'autre, là. Essayons d'avoir Rislaine un peu. On va voir si on peut avoir Rislaine. On part d'abord en musique, puis on essaie d'avoir Rislaine.

0: Muriel Banakissa, vous vous êtes présentée comme une photographe culinaire, conceptrice de recettes, styliste culinaire. Ah ouais, quand j'ai vu ça, j'ai dit, ça c'est jusqu'à là tout allait mais vraiment, c'était vraiment bien, j'adorais ça. Et puis là, j'ai vu que c'est essentiellement des recettes véganes.
1: Ouais.
0: Peut-être que en sortant d'ici, vous allez faire de moi quelqu'un de végane parce que je le suis pas.
1: Ok.
0: Ok.
1: Ben oui.
0: Donc, vous allez faire en sorte que vous allez faire en sorte que ça se sache. Alors, vous êtes entrepreneur. Mm-hmm. Je le dis, ce livre est sorti. Vous êtes d'origine congolaise, russe, ukrainienne.
1: Ouais.
0: Voilà. C'est ce que j'ai compris. On connaît un peu les liens entre ces pays-là.
1: Ouais.
0: Et vous êtes arrivé au Canada en 2002.
1: Exactement. Voilà. Ouais.
0: Suivant vos parents.
1: Ouais, avec mes parents et mon petit frère aussi.
0: Voilà. Ok. Donc université ici à Montréal, tout à l'université.
1: Cégep,
0: tout à Montréal.
1: Primaire,
0: voilà.
1: Tout à Montréal.
0: Mm-hmm. Et c'est pendant vos années d'université que vous découvrez la photographie.
1: Mm-hmm.
0: Voilà. Vous la découvrez comment?
1: J'ai toujours vraiment été intéressée par l'image de manière générale. Mm-hmm. Quand je regarde mes photos d'enfance, parmi les premières photos que j'ai prises moi-même, c'était des photos de Barbie que j'avais reçues en cadeau, que j'avais habillée et que j'avais pris en photo.
0: Mm-hmm.
1: Et cet amour pour l'image est toujours resté avec moi à travers les années. Puis en premier, j'avais juste une petite caméra vraiment simple, point and shoot comme on dit. Quand j'ai rencontré la personne qui est devenue mon mari aujourd'hui, lui, il avait une caméra un petit peu plus professionnelle. Et c'est lui qui m'a initiée un petit peu à la photo avec ce genre de caméra-là. Donc j'ai commencé à prendre des photos juste de ma famille et tout. Puis ça a donné dans les années, je dirais en 2014-15, que c'était la mode sur les médias sociaux de prendre des photos de sa nourriture, de ses plats, de les mettre sur les réseaux sociaux, de partager ce qu'on mange.
0: Spécialement sur Instagram.
1: Spécialement sur Instagram. Et c'est là que ça a vraiment commencé pour moi, que j'ai commencé à mettre en scène les différentes recettes que je faisais à la maison. Puis ça, j'ai toujours aussi vraiment été amoureuse de la nourriture. Là, j'adore cuisiner depuis que je suis vraiment jeune. Et donc, j'ai mis les deux passions ensemble. Au début, c'était vraiment essai-erreur, là. Vraiment beaucoup. Je savais pas vraiment ce que je faisais. Je comprenais pas trop ma caméra. Je comprenais pas trop la lumière, mais c'est vraiment comme ça que j'ai appris. Et de fil en aiguille, avec beaucoup d'essais, avec beaucoup de vidéos regardées sur Internet, je suis devenue plus confortable. Et j'ai commencé à prendre plus de photos. Et je me suis dit, ben pourquoi pas essayer d'offrir ce service-là à des compagnies de nourriture.
0: Mais justement, alors c'est ça. Ce déclic-là, d'offrir de la photo de nourriture à des compagnies, comment il arrive? Parce que vous faites des photos pour vous-même, photos de vos plats, à la maison, vous les mettez sur Instagram. À quel moment vous vous rendez, vous vous dites, mais tiens, ça peut être intéressant. Qu'est-ce qui vous fait croire que ça peut intéresser des compagnies?
1: Pour moi, c'était vraiment, il y avait un ami avec qui j'étais allée au cégep et lui a commencé sa compagnie de crème glacée et il a vu que je prenais des photos de nourriture déjà. Il m'a contacté, il m'a dit, Muriel, est-ce que tu veux prendre des photos de ma crème glacée que je publierai sur les médias sociaux de ma compagnie? Et là, c'était vraiment la première fois que j'ai compris que ça pouvait être un métier, une façon de rapporter de l'argent. Puis avec ce premier client-là, ça m'a vraiment ouvert les portes sur les possibilités. Puis par la suite, ça s'alignait avec la fin de mon diplôme universitaire. Et
0: Excusez-moi, Muriel, en quoi le diplôme, c'était en quoi?
1: Mon diplôme était en marketing et commerce international.
0: Voilà,
1: donc à GMSB Concordia.
0: C'est ça. Et là, on est en train de parler là maintenant de photographie et de recettes. Hein?
1: Exactement.
0: C'est juste pour que les gens fassent un peu, qu'ils voient le pont là entre les deux. Au moment où vous avez, avant que cet ami ne vienne vous voir pour faire la photo de son ice cream et tout, lorsque vous faites vos photos, autour de vous, c'est quoi? On les apprécie particulièrement?
1: Oui, mes amis, définitivement, ils trouvent ça intéressant, ils trouvent ça différent. Ma mère a toujours été vraiment encourageante de tous mes projets artistiques. J'ai toujours été une personne très artistique, même en grandissant. Donc, elle trouvait ça cool. Mais j'ai vraiment personne dans mon entourage à cette époque-là qui était vraiment... qui vivaient de l'or, disons. Mes parents, ils ont des métiers très traditionnels. ville. Donc, j'étais pas mal la première à rentrer dans ce monde un petit peu. Donc, c'est sûr qu'il y avait des doutes, surtout quand je me suis dit, ah, ben, je vais

0: j'en regardais un peu, mais honnêtement, ma passion pour la photographie combinée avec la passion, ma passion que j'avais déjà pour la nourriture, c'est fait tout en même temps. C'est vraiment quand j'ai décidé de plonger dans ce métier, d'une certaine façon, que là, j'ai commencé à regarder qu'est-ce que d'autres photographes faisaient, j'ai commencé à m'inspirer, j'ai commencé à recevoir des livres de recettes en cadeau, et c'est là que ce monde-là s'est un peu ouvert à moi. C'était pas quelque chose que j'avais nécessairement
1: planifié.
0: Non, pas du tout. Pas du tout.
1: Ça veut dire que, parce que vous parlez beaucoup de la cuisine, de faire la cuisine, donc vous auriez aussi pu aller en restauration?
0: Ouais, absolument. Ouais, mais moi, je pense que j'ai toujours eu un esprit qui aime, travailler dans des contextes que j'ai plus le contrôle sur comment ça se passe. Par exemple, mon livre de cuisine, c'est moi qui a pris toutes les photos, qui a créé toutes les recettes, qui a testé toutes les recettes, qui a édité toutes les photos chez moi, toute seule.
1: Mais là, c'est donc... ça. Là, vous venez de décliner plusieurs choses. Prendre les photos, ça, c'est une chose.
0: Ouais.
1: OK? Il faut l'œil, il faut maîtriser la lumière, il faut connaître tous ces paramètres-là. Ça, effectivement, vous l'avez expliqué, vous avez petit à petit, commencé à faire ça. Mais l'autre volet, la cuisine, les recettes, parce que je l'ai dit, vous êtes conceptrice de recettes. Ça veut dire que pour vous, tiens, je vais créer des recettes. Vous n'avez pas seulement fait des photos de recettes qui existaient déjà. Vous vous êtes dit, non, je vais créer des recettes et je vais les prendre en photo. Ça aussi, ça vient d'où, la cuisine et surtout cette volonté de mélanger ou de créer des recettes, ça vient d'où, surtout si on n'a pas l'intention, je ne sais pas si on se dit pas, tiens, je vais être restauratrice un jour.
0: Ouais, ben dès un jeune âge, j'aimais vraiment répliquer les recettes que je trouvais comme dans des livres de cuisine que maman avait à la maison ou que j'avais vu à la télévision, où je faisais des recherches sur
1: maman
0: Internet.
1: Maman cuisine beaucoup, c'est ça? Maman ça cuisine, vient, ouais, ça
0: ouais,
1: vient d'elle.
0: Ouais, okay. Définitivement. Donc, j'avais déjà vraiment l'intérêt pour la cuisine de manière générale. Et de la même façon que la photographie, le métier de photographe est venu vers moi, le métier de créatrice de recettes est venu vers moi aussi. C'est un client qui m'a demandé un jour, est-ce que tu es capable de créer des recettes avec mon produit? Là, je me suis dit, oh mon Dieu, OK. je sais pas si je suis capable de faire ça, je sais pas si c'est...
1: C'était quoi comme produit?
0: Dans le fond, c'est une compagnie américaine qui faisait des mélanges un peu comme à la Betty Crocker, vous savez, comme des mélanges à gâteau, des choses comme ça, mais c'était plus des mélanges santé, comme fait sans gluten, avec de la farine d'amande. Donc, c'est eux qui m'ont donné cette opportunité-là. Puis au début, j'avais vraiment peur parce que je savais pas vraiment comment j'allais m'y prendre. Mais j'avais tellement déjà eu l'expérience de juste cuisiner de manière générale. Par exemple, quand je cuisine, je goûte la nourriture au fur et à mesure pour voir qu'est-ce que je dois ajuster et tout, que quand même rapidement, j'ai pris la confiance en moi. Et quand j'ai vu que justement ces recettes-là étaient appréciées par le client, par ma famille, par des amis, ça m'a donné encore plus de confiance. Puis après, juste encore une fois, comme la photo essai-erreur, juste essayer différentes recettes, les publier en ligne, refaire mes propres recettes, puis voir la recette fonctionne ou la recette fonctionne moins. Puis je suis très autodidacte, donc j'aime vraiment regarder, par exemple, comment les gens écrivent une recette, parce que ça aussi, c'est quelque chose de très scientifique, d'une certaine façon.
1: C'est-à-dire quoi? À quel moment il faut mettre le sel? À quel moment il faut mettre le poids? Je caricature.
0: Non, définitivement. Mais même comment les ingrédients sont écrits dans la liste des ingrédients, en principe, sont écrits en ordre d'apparition dans la recette. Donc, si par exemple, la recette commence, puis ça dit faire bouillir de l'eau et mettre du sel dans l'eau, si par exemple, l'eau bouillante et le sel est à la fin de la liste des ingrédients, c'est pas à la bonne place. Donc, des petites choses comme ça, comme remarquer ça, comment les gens écrivaient des recettes, les différents termes aussi qui sont spécifiques, par exemple, à faire des gâteaux ou à faire des tartes, peu importe. Ça, c'est des trucs que j'ai vraiment appris juste en lisant d'autres recettes. Puis en appliquant.
1: À quel moment, parce qu'on a parlé photos, recettes, tout ça, on comprend, à quel moment vous devenez végane et pourquoi?
0: Ouais, je suis devenue végane, c'était 2016, je crois, ça fait quand même un petit bout de temps. Pour moi, le déclic, ça a été un documentaire. J'ai regardé un documentaire sur le traitement des animaux dans les
1: abattoirs.
0: Les abattoirs, exactement. Puis c'est vraiment drôle parce qu'avant ce documentaire-là, moi, j'étais amatrice de viande, fromage, œufs, j'en mangeais vraiment comme beaucoup. Puis quand j'entendais des gens

0: dire, oh, moi, je suis végane, je roulais un petit peu les yeux, là, mon Dieu, végane, c'est comme, c'est vraiment intense pour moi à l'époque. Mais quand j'ai vu ce documentaire-là, puis j'ai vu comment les animaux étaient traités, ça m'a vraiment ouvert les yeux sur quelque chose que je voulais juste plus vraiment supporter. Puis je me sentais pas bien de continuer à manger de la viande, des produits animaliers. C'est ça. J'ai fait ce gros changement-là dans ma vie. Puis ça aussi, ça a été une adaptation quand même d'apprendre à cuisiner vegan, à faire des desserts par exemple sans œufs, à faire des plats sans viande. Mais ça se fait. Là, ça fait 7-8 ans que je suis vegan et ça roule toujours.
1: moi, je vais vous dire, comme j'ai dit au début, hein, je suis pas du tout vegan, mais quand j'ai parcouru le livre, là, les photos, elles sont, vous m'avez donné envie de. Moi je mange, je mange, c'est-à-dire oui je le dis comme ça là, je regarde et je mange, et ça a été quelque chose de vraiment vous faites, moi c'est ça, je me suis arrêté là-dessus, le saka. Mm-hmm. Bon, alors pour ceux qui ne savent pas, je le dis, c'est une recette congolaise, mm-hmm. hein, c'est vraiment spécifique au Congo, et vous le faites, on a des recettes de foufou, mm-hmm. vegan, avec sa sauce. Là, je parle, on n'est pas en train de parler de poutine, là je vais vraiment vers d'autres recettes, c'est pour dire que, mais voilà, vous touchez à peu près toutes les recettes possibles, c'est-à-dire aussi bien, ce que je vais dire quoi, recettes occidentales, recettes mm-hmm. voilà, que des recettes typiquement africaines.
0: Ouais, ouais. Ben pour moi, c'était vraiment très important, étant donné mon parcours, d'avoir des recettes qui reflètent ça, qui reflètent le fait que je suis née au Congo, mm-hmm. Que mon père est congolais, le fait que ma mère est née en Ukraine, qu'elle est russe, mm-hmm. le fait qu'on a immigré avec toute la famille ici à Montréal, et qu'on... Montréal, c'est une ville tellement multiculturelle. On a tellement d'inspiration pour la nourriture, surtout de plusieurs pays, de plusieurs régions. Donc, je voulais vraiment refléter ça un peu dans le livre aussi, parce que ça a créé mon identité culinaire en tant que créatrice de recettes. Ça l'a tout influencé, les saveurs que j'aime et tout. Là.
1: OK. Et donc, je reviens sur le travail de photographier. Donc, les recettes, elles sont faites à la maison. Mm-hmm. Puis, vous les prenez en photo. Expliquez-nous un peu le processus de votre travail. Comment, comment ça se passe?
0: Dans le fond, comment moi j'ai fait pour le livre spécifiquement, c'est une fois que les recettes étaient toutes déjà établies, que je les avais testées une multitude de fois, qu'elles étaient prêtes, c'est là que j'ai commencé le processus de prendre en photo les différentes recettes. Étant donné que le livre a 100 recettes, c'était vraiment important pour moi de diviser le travail un peu par semaine pour voir qu'est-ce que je prends en photo, quand... et tout. Et ce qui était vraiment bien avec le livre, c'est qu'étant donné que ma maison d'édition, qui est à peut-être, m'a vraiment donné la flexibilité d'avoir une esthétique qui me représente. Donc, j'ai vraiment eu la carte blanche sur comment je mettais en scène les différentes recettes, les accessoires que je choisissais et tout. Donc, je vous donne un exemple d'une journée de photoshoot, là, quand pour une recette. Mettons, j'ai 4 recettes à faire en une journée. Il y a certaines recettes qui sont déjà préparées un peu à l'avance. Là, le moment du shoot arrive, je sors ma caméra, je sors mon trépied, j'ai une table pliante que je mets dans ma cuisine, j'ai un arrière-plan que je mets, je sors tous les accessoires qui pourraient fitter. J'attache ma caméra à mon ordinateur pour que je puisse capable de voir l'image en plus grand, de voir les détails, d'ajuster. Puis là, je commence à prendre des photos. Chaque recette, j'ai pris environ entre 25 et 100 photos par recette.
1: OK.
0: Parce que des fois, il y a certains petits trucs. Par exemple, j'aime vraiment le setup au début, mais là, je vois le tissu à côté est pas très bien placé. J'aime pas comment ça bouge. Je le change un petit peu. Là, je prends une autre photo. Oh, là, il y a quelque chose d'autre qui ressort. Donc, c'est vraiment un travail très minutieux. Puis ça a fait qu'à la fin, j'avais vraiment énormément beaucoup de photos. Puis c'était quand même difficile à choisir.
1: Mais c'est ça. C'est là où je voulais en venir, parce que je l'ai dit, c'est vraiment un gros livre, 300 pages. Il y a beaucoup de recettes. Ouais. Aucune n'est répétée, là, je signale.
0: Non, non, non.
1: C'est vraiment que... tout est original. Et vous le faites, il y a aussi les recettes écrites.
0: Ouais.
1: Ça prend combien de temps pour faire ça?
0: Depuis le moment où est-ce que j'ai écrit, on appelle ça un proposal, à la maison d'édition, comme l'idée du livre, c'était en 2020. Donc, ça fait 4 ans que je travaille sur ce livre.
1: 4 ans, oui.
0: 4 ans. Okay. Ouais. Donc, mais c'est sûr qu'il y a une grosse partie de ça qui est aussi juste comme ce qu'on parle de copy editing, juste de réviser à plusieurs reprises tout le texte qui est dans le livre pour s'assurer que tout... les mesures soient bonnes, que tout fonctionne bien comme il faut, comme je parlais un petit peu de la méthode un peu plus scientifique de mm-hmm. comment écrire une recette, que ça marchait vraiment bien. Donc, ça aussi, ça a pris un long moment, mais heureusement, j'avais une équipe derrière moi qui m'a aidé à mettre ça de l'avant. Mm-hmm.
1: Donc, on va aussi bien de ce qu'on peut prendre au déjeuner, qu'au dîner, qu'au souper, des desserts aussi. Mm-hmm. Il y a tout ça. Quatre, vous avez commencé à le dire là, il y a beaucoup de choses que vous avez éliminées. Ça a été difficile de faire le choix de qu'est-ce que je présente, qu'est-ce que je ne présente pas.
0: Ouais, il y avait certaines recettes qui étaient au début, je voulais absolument mettre dans le livre. Mais après les avoir testées à quelques reprises, j'étais juste pas satisfaite des saveurs, pas satisfaite de la texture de certains trucs, où je trouvais que ça fitait pas bien avec le reste des autres recettes. Donc, il y a des trucs qui ont définitivement été éliminés. En termes de photos, le nombre de photos qu'il y a dans le livre, c'est peut-être un cinquième, mm-hmm. un sixième.
1: Un cinquième de tout
0: ce qui a été pris. Là. Mm-hmm. Vraiment, il y a beaucoup, beaucoup plus de photos qui ont été prises pour ce projet-là. Donc, oui, le travail d'élimination a été compliqué un petit peu, mais en même temps, c'est mieux d'avoir plus de contenu puis de devoir choisir dans tout ça que de ne pas en avoir assez puis d'être forcé à comme, créer d'autres photos par la demande de la maison d'édition parce qu'il y a comme des pages vides, par exemple, des choses comme ça.
1: Je veux qu'on termine avec un aspect. Oui, il y a le livre, mais maintenant, ça ne s'est pas arrêté parce que, je l'ai dit, vous avez votre compagnie, vous travaillez avec différentes marques de vous avez des clients, en fait, vous avez une clientèle. Je cite des gens comme ça rapidement, comment Activia, So Delicious, Lindt, Vodka, Coolway, USA Pierce, différentes clients comme ça. Ce sont tous des gens qui sont dans, on va dire, l'agro, dans la cuisine, la bouffe, permettez-moi la familiarité, mais surtout la bouffe végane, c'est ça? Vous ne faites que, c'est ça?
0: Non, en fait, comme j'ai quand même plusieurs clients qui font des produits plus végétariens, par exemple, Activia fait partie de ça, c'est du yogourt. Avec ces clients-là, je travaille aussi, je ne fais pas du développement de recettes, je fais plutôt comme du
1: la
0: stylisme et de la photo.
1: Ouais. C'est ça.
0: Mais de manière générale, ou même par exemple, Lindt, c'est une compagnie qui, je pense qu'ils ont comme un ou deux produits véganes, mais de manière générale, il y a du lait là, dans la plupart de leurs chocolats. Mais ouais, ça dépend. Des fois, c'est juste végane, des fois, c'est pas végane, c'est plus végétarien. Mais je travaille pas avec la viande, poisson, tout ça.
1: Est-ce qu'il vous arrive d'aller, je sais pas moi, au restaurant ou chez des amis, puis de voir comment une assiette a été posée, puis vous dites, non, j'aurais peut-être mis le verre plus du côté gauche. Est-ce que vous avez ce truc naturel qui vous vient ou...
0: Honnêtement, pas vraiment. Les gens me demandent souvent ça. J'ai l'impression que mon cerveau s'éteint quand je suis pas en mode travail.
1: Oh, ça fait plaisir, ça, parce que j'aurais été intimidée de vous recevoir, parce que ça doit être intimidant.
0: Oh non, du tout. Même comment moi, je mets en place mes assiettes, ma nourriture à la maison quand je travaille pas, c'est vraiment...
1: C'est pas comme dans le livre.
0: Oh non, c'est pas comme dans le livre. Il y a pas toujours des garnitures, il y a pas toujours... Ah non, ça c'est vraiment la photo.
1: Ah d'accord, ok. Donc c'est ça. Mais donc les gens peuvent faire appel à vous alors, c'est ça, les gens
0: Absolument.
1: Font appel à vous. Comment on vous contacte?
0: Sur mon site internet, il y a une forme.
1: Murielbanakissa.com. Okay.
0: On peut remplir un petit questionnaire juste avec adresse email et tout. Me contacter à travers ça, c'est très facile. Sinon, si je suis sur les médias sociaux, Murielbanakissa, sur Instagram, c'est là que je suis plus active.
1: Oui, tout à fait.
0: On peut voir les différents projets sur lesquels je travaille, les photos, les vidéos. Maintenant, vu qu'Instagram demande bien des vidéos. Donc, sur les médias sociaux.
1: Ce livre-là, il est en anglais exclusivement. Est-ce que on le trouve dans, comme on dit, toutes les bonnes librairies, on le trouve sur les plateformes où on vend les livres et tout. Comment il a été accueilli par la critique?
0: Pour l'instant, vraiment très bien. Oui. C'est sûr que là, le livre, ça fait moins d'un mois qu'il est sorti. Juste 2 semaines, en fait, ce qui est quand même fou. Mais ouais, vraiment, j'ai fait quand même plusieurs émissions de télévision à Toronto spécifiquement, étant donné justement que le livre était en anglais. Vraiment une très belle réception. Beaucoup de personnes aiment les recettes, aiment le fait que, oui, c'est de la nourriture végane, mais c'est pas de la nourriture de végane typique. Genre, c'est pas juste des salades ou... ouais, c'est des recettes quand même inspirées par différentes régions du monde et tout. Donc, pour l'instant, ça roule très bien. J'espère que ça va continuer comme ça. J'espère que plus de gens essayent les recettes aussi, puis donnent un feedback aussi, parce que pour moi aussi, ça me permet, ça me donne des idées des de idées, comment développer, s'il y a des saveurs, par exemple, qui parlent plus à d'autres personnes, des choses comme ça. Donc, ouais.
1: J'allais vous dire, on commence à préparer le prochain livre, mais non, on va déjà savourer celui-là et ce qu'il y a là-dedans. Mais je suis, vous avez dit que vous étiez surtout sur le plan promo du côté de Toronto, mais je suis content que vous nous ayez aussi choisi pour parler de ça à Montréal. Puis j'espère que voilà, les gens vont en entendre parler, parce que les recettes, elles n'ont pas de langue, hein. Anglais, français, c'est pas grave. Ce que vous voyez sur l'assiette là, vous pouvez le répéter. Ça en vaut vraiment la peine. Moi, je vous dis, j'ai pas regardé, j'ai oublié l'aspect vegan. Je voyais juste le repas. Je vais essayer le foufou saka saka vegan et je vais vous...
0: Non, mais
1: je promets, je vais l'essayer et je vais vous faire un feedback.
0: Oh
1: vous
0: oui, dire j'aimerais vraiment ça, oui, j'aimerais ça. Parce que pour moi, c'est vraiment important. Même par exemple, mes frères ne sont pas vegan.
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1: Autant de retard, s'il vous plaît. En fait, il n'y a pas de retard. On a eu quelques petits soucis. Donc, on a commencé par un sonore. Puis, c'était la fête des mères. Mais grosso modo, pour vous dire... ce qui se passe, c'est que voilà, dans cette émission d'aujourd'hui, on va commencer avec France Saint-Élémy, qui est un entrepreneur reconnu, une figure engagée, aussi devenu avec Vicky Joseph, sa conjointe, un acteur important de la philanthropie, universitaire. Donc l'an dernier, le couple faisait un don d'$1 million à la Faculté des sciences de l'éducation de l'Université de Montréal. Aujourd'hui, cette somme est doublée dans le cadre de la campagne de l'université. Alors, pourquoi devient-on philanthrope? Qu'est-ce qui pousse à redonner? Est-ce que c'est une question de parcours, de valeur, de responsabilité, de vision de la société? Ben, nous allons en parler avec lui. Puis ensuite, cap sur la diaspora africaine, avec Guy Epassi de la Fédération africaine des associations, de la Fédération africaine, oui, et associations au Canada. Ils viendront nous présenter la première édition des Rencontres internationales de la diaspora africaine, les RIDA, prévues les 22, 23 et 24 mai. Un rendez-vous qui veut créer des ponts, structurer des conversations et faire rayonner les forces vives de la diaspora. Puis, si on a le temps, si on a le temps, on verra ce qu'on va vous proposer pour la suite. Est-ce que vous avez remarqué que l'émission, elle est entièrement rock'n'roll? Elle est entièrement rock'n'roll. Donc, je vais surprendre mon camarade de jeu, Maël Brunet. Je vais demander à Maël, non pas de mettre une transition, parce que je vais vous dire la vérité. Notre invité avec lequel on commence cette émission, du moins le premier invité de l'émission France Intérim, vient juste d'arriver. On va lui permettre d'enlever son, hein, de se mettre à l'aise par cas, tout mettre ça de côté, et puis on engagera avec lui. Donc, ce que je vais faire, je vais demander à Maël, c'est ça la radio, hein, on est en direct. Je vais demander à Maël de faire pas une transition, mais une musique, et ensuite on aura France Intérim.

0: Voilà, on ouvre donc cette émission avec un mot. Je vous dis, il est arrivé, France Saint-Élémy, le temps de se poser. Oui, parce que bon, évidemment, quand les gens viennent à Montréal, c'est toujours un problème, surtout le dimanche. Mais ne vous inquiétez pas, ce retard ne l'embête pas. Il est de bonne humeur. Je vais commencer par une bonne nouvelle, c'est que Arsenal, pour ceux qui sont intéressés, voilà, vous n'avez pas la télé, vous voyez pas l'image, mais Arsenal a gagné et aujourd'hui est quasiment en train de, voilà, je pense que le titre de la première ligue est acquis, donc notre invité est très très très content, donc pas de souci. Mais on ne va pas parler de soccer aujourd'hui, France Saint-Élémy. Bonjour d'abord France, merci d'être là.
1: Bonjour Cyril.
0: Oui, parce que bon, on te présente plus entrepreneur, dirigeant, innovateur, mais aussi comme un homme engagé. Et puis, comme je disais un peu en introduction à quelques minutes, avec Vicky, ta conjointe, l'année dernière, parce que tu as cette casquette don de chancelier de l'université, l'année dernière, vous avez fait un don à l'Université de Montréal, plus précisément à la faculté de sciences de l'éducation, un don de 1 million de dollars, et vous avez lancé une forme de défi, ben, j'ai envie de dire quoi, la communauté, grosso modo, en disant ben, essayez de doubler ce fonds-là. Et puis cette espèce de défi boutade est devenu ben, une réalité, puisque depuis quelques jours, là, on a appris que ça a été atteint. Mais derrière ces chiffres-là, ce qui m'intéresse aussi, c'est la trajectoire, pas de l'entrepreneur. Je pense qu'on va pas se le cacher, on a eu des échanges déjà, donc on connaît ça. Ce qui m'intéresse, c'est le France Saint-Élémy philanthrope. Le France Saint-Élémy philanthrope, parce que je vois un peu, on connaît ton parcours et tout, mais qu'est-ce qui fait qu'à un moment donné, tu décides de passer d'un engagement personnel à quelque chose de plus grand en posant des gestes philanthropiques aussi solides que ceux-là?
1: Ben d'abord, premièrement, merci pour l'invitation et aussi merci d'avoir annoncé la belle victoire d'Arsenal par la peau des fesses. Mais Manchester City ont gagné la première ligue trop souvent, donc
0: il était temps pour Arsenal.
1: Après plus de 20 ans qu'Arsenal n'a pas gagné, il est temps. Mais ils ont encore deux matchs à jouer.
0: Ouais. Mmh. Mais tu y crois?
1: Ben, il faut y croire, sinon à quoi bon être amateur si on n'y croit pas.
0: Ouais.
1: Je crois aussi que les Canadiens ont des bonnes chances de gagner
0: mais
1: cette année. Peut-être pas la Coupe, mais de gagner au moins la prochaine série.
0: Si.
1: Mais en fait, sérieusement, moi, je suis né, Dieu merci, sur la bonne étoile. Parce que toute ma vie, j'ai toujours eu l'opportunité d'avoir de l'aide de quelqu'un. Que ce soit de ma mère, de mon père, de mes frères, de mes sœurs, de mes amis.
0: Ça, c'est le cas de beaucoup de gens, non?
1: C'est le cas de beaucoup de gens, mais moi, dans mon cas particulier, ça me définit. Parce que moi, je me considère comme un produit de mon environnement. Donc, et à chaque moment de ma vie, que ce soit à la très jeune, à l'adolescence, jusqu'à l'âge adulte aujourd'hui, j'ai eu des gens qui m'ont ouvert des portes à des bons moments, qui m'ont évité des embûches à des très bons moments. Et parce que je suis conscient de ça, aujourd'hui, je suis en mesure de redonner au nom de ceux et celles qui m'ont tendu la main dans ces moments-là. Vous savez, une vie, elle se déroule par des moments. Ce sont des moments, on n'y pense pas, mais quand on reflète sur la vie de quelqu'un, ce sont des moments parfois où est-ce qu'on était, comme on dit en anglais, down, on était dans une phase difficile, puis quelqu'un nous dit non, ça va bien aller, je suis avec toi, je suis là, sans nécessairement le dire, mais sa présence, mais aussi tendre la main quand la personne n'en a pas. Donc, alors pour moi, j'ai réussi parce que beaucoup de gens ont ouvert des portes, ont tracé des chemins, ont fait des choses qui font en sorte que j'ai pu réussir. Et ma réussite personnelle, mais c'est aussi une réussite collective, et j'ai une responsabilité de redonner à ma communauté le plus largement possible. Et je pense que c'est ça la beauté de la philanthropie. La philanthropie, c'est qu'on fait des choix, on peut donner, mais on peut aussi essayer d'adresser des problèmes, mm-hmm. des enjeux.
0: Ok.
1: Donc, alors, c'est ce que j'essaie de faire avec mon temps, mon énergie, mon savoir et aussi le peu d'argent que j'ai. Mm-hmm.
0: Alors là, il y a eu ce... Là, je comprends d'où ça vient. Hein. On comprend, et je ne suis pas le seul, on comprend d'où ça vient. Je dis vous parce que tu as toujours fonctionné avec ta partner in crime, Vicky Joseph, et toi, vous avez toujours fonctionné en couple. Voilà. Et vous donnez... Donner dans plusieurs endroits, mm-hmm. plusieurs organismes, voilà, on ne les cite pas, mais vous donnez beaucoup. Là, vous avez choisi la faculté des sciences de l'éducation, oui. l'université. Pourquoi cette faculté-là?
1: Ben, principalement, c'est une faculté parfois que je peux appeler d'orpheline, mm-hmm. parce que l'éducation, c'est fondamental. Ce qui fait la grande richesse d'une grande société, c'est la démocratisation à l'accès à l'éducation supérieure. Et au Canada, au Québec plus particulièrement, nous sommes fortunés d'avoir un système d'éducation qui est égalitaire. Donc, qui donne vraiment la chance à celui ou celle qui ont les possibilités. Mais pour y arriver, il faut aussi qu'on adresse des enjeux structurants. Le système d'éducation est fait en sorte aujourd'hui qu'il y a des éducations à trois vitesses. Première vitesse, c'est t'as les moyens, tu vas dans les meilleures écoles privées.
0: Okay.
1: Deuxième vitesse, c'est... t'es dans un très bon quartier et tu as des écoles publiques qui ont des programmes spéciaux pour des gens, des jeunes spéciaux. Et tu as le reste. Tu es né dans le mauvais code postal, tu as une mauvaise école, ta cote, elle est mauvaise, mais c'est ce qui te définit. Donc, ce qui fait, malheureusement, c'est la grande majorité de nos communautés. Des gens de nos communautés sont dans les deux vitesses. Un, c'est qu'ils se disent, je suis dans le mauvais quartier, mais je vais envoyer mes enfants dans l'école privée. Mmh. Ou sinon, ben, malheureusement, je n'ai pas l'opportunité. Fait que mes enfants vont à l'école du quartier. Et ce qui arrive dans les écoles de quartier, surtout dans les quartiers que je considère défavorisés, ça veut dire tout simplement que il y a beaucoup de gens qui vivent en situation de détresse financière, de détresse alimentaire, de détresse physique et psychologique, de violence. Il y a des jeunes qui vont à l'école qui ont une insuffisance tant au niveau monétaire que psychologique, qui sont mal accompagnés. Souvent, ce sont des enfants qui peuvent potentiellement devenir de familles reconstituées. Donc, alors, ces écoles-là, ces jeunes ont des difficultés qui sont particulières. Et les éducateurs, les professeurs, les gestionnaires de ces écoles-là sont dépourvus. Donc, ce qui contribue à amplifier les défis de ces jeunes-là. Donc, ce qui fait en sorte que les jeunes qui subissent le plus de suspensions, de retour à la maison, c'est qui? Ce sont ces jeunes-là. Mais quand ils retournent à la maison, qu'est-ce qu'ils ont? Le parent n'est pas là, maman n'est pas là. Ni papa, puisqu'ils sont à travailler ou souvent dans des situations de violence même ou d'abus. Alors donc, ils contribuent à faire. Donc, ce sont des jeunes qui, malheureusement, n'ont pas les ressources nécessaires. Et nous, ce qu'on a décidé de faire, c'est de créer un programme qu'on appelle les écoles associées.
0: Tout à fait, le réseau des écoles associées.
1: Voilà. Mmh. Si vous connaissez, vos auditeurs connaissent probablement les CIUS, les centres interuniversitaire de santé et sécurité. Donc, ce sont des centres de recherche, ce sont des laboratoires de recherche de santé. Donc, tu as des professeurs avec des médecins, des étudiants qui travaillent dans la communauté, sur le terrain et qui font de la recherche, mais aussi qui adressent des enjeux publics. Donc, on s'est dit, pourquoi ne pas faire la même chose avec les écoles?
0: Les écoles.
1: Mmh. Donc, avoir l'université qui a son laboratoire vivant dans les écoles et qui crée des programmes pour assister non seulement les jeunes, les professeurs, mais aussi la direction. Et c'est un projet qui a été lancé par la doyenne de la faculté des sciences de l'éducation, Mme Alain Mamar, une dame extraordinaire. Et ce qui est démontré, c'est que, essentiellement, ces écoles-là qui sont dites défavorisées, ont trois fois plus de chances d'avoir des professeurs qui sont mal formés, des classes non équipées et aussi des étudiants qui ont une déficience au niveau de l'apprentissage. Donc, si on peut avoir un laboratoire, utiliser les technologies, utiliser la formation et avoir un écosystème de co-création sur le terrain. On pense que l'école de demain pourra être redéfinie grâce à ça. Alors, c'est ce que nous, on finance. C'est qu'on finance, justement, ces laboratoires-là urbains. Donc, éventuellement, on commence avec 25 écoles. Le but principal, c'est que probablement que ce sera 50, 100 écoles.
0: 25 écoles dans Montréal?
1: Sur
0: le territoire de ce qu'on appelle le Grand Montréal.
1: Montréal, exactement.
0: Okay.
1: Donc, ce sont des projets qu'on appelle des écoles pilotes qui vont avoir vraiment des étudiants, des chercheurs, des professeurs qui vont travailler de concert pour améliorer le processus, mais aussi déceler des opportunités pour investir, mais aussi pour inventer ou développer des nouvelles méthodes d'apprentissage et de développement. Éventuellement, on rêve que le ministère prenne ce programme.
0: C'est là où je voulais en venir. Là, on est parti sur une initiative, je dirais une initiative privée.
1: Oui.
0: Mais quelque part, le gouvernement devrait peut-être... est-ce que vous avez d'abord, au début, essayé d'attirer l'attention du gouvernement dans le sens du ministère sur ces enjeux-là?
1: Je suis un entrepreneur.
0: OK.
1: Aide-toi et le ciel t'aidera.
0: Oui, mais parce qu'on commence à trouver des entrepreneurs privés comme, par exemple, ceux qui font du service public, qui remplissent les nids de poules. Oui. Voilà. Là, vous investissez dans
1: l'éducation. Oui. Donc, tout ce qu'on voulait faire, c'est démontrer que il y a une preuve que ça peut marcher et que ça peut avoir un impact positif. Et après ça, on peut répliquer le modèle at large et c'est la responsabilité du gouvernement.
0: Mais la preuve, c'est quoi, Franck? C'est ce que font les Suisses? C'est sur ça que vous êtes basé
1: est-ce que c'est
0: un modèle qui existe ailleurs?
1: Il y a des modèles qui existent, par exemple, à Singapour, à Hong Kong, où est-ce que des universités, les facultés d'éducation travaillent de concert avec le système d'éducation. Mais ils sont beaucoup plus intégrés. Nous, ce qu'on a malheureusement, c'est qu'on a un système où est-ce que l'enseignement supérieur et l'éducation des jeunes.
0: C'est complètement séparé.
1: Et il y a des connexions. Et alors, donc, ce qu'on fait, on dit, t'es une jeune, t'es diplômée, t'as un bac en éducation, t'as 25 ans, et là, maintenant, on t'envoie avec 30 élèves qui, tous les matins, certains ont de la difficulté, certains ont des troubles d'apprentissage, certains ont des troubles psychotiques, certains n'ont pas nécessairement les outils nécessaires, et on demande à une jeune ou à un jeune de 25 ans de fonctionner tout seul. Impossible. Le résultat est catastrophique. Oui. Donc, année après année, un tiers des écoles qui sont dites favorisées au Canada sont sur l'île de Montréal. Et quand on regarde la population, c'est qui? Ce sont les souches immigrantes et les afro-descendants, généralement.
0: C'est eux qui sont face à ces face à ces problèmes-là.
1: Voilà.
0: Alors, ce don-là, aujourd'hui, on est à 2 millions. Est-ce que c'est tablé dans le temps?
1: Ah oui, en fait, nous, ce qu'on essaie de faire, c'est d'aller chercher 10 millions.
0: Okay.
1: Il y a déjà un grand donateur qui a donné 5 millions. Là, on est à 2, ça fait 7. On va chercher 3 millions. À 10 millions, on est capable d'avoir plusieurs chaires permanentes qui vont fonctionner et le programme va être financé à ad vitam aeternam, disons.
0: OK, donc vraiment, c'est pour qu'il reste... qu'il reste.
1: Exact.
0: Oui, tout à fait.
1: C'est que vous imaginez dans 10 ans, dans 15 ans, dans 50 ans, que les écoles associées deviennent le modèle de référence. Donc, l'université est toujours connectée, que tu sois à sciences d'éducation à l'UQAM, sciences d'éducation à McGill ou à l'Université Laval ou à Sherbrooke, que c'est le modèle de référence.
0: En fait, je regarde parler et j'ai l'impression d'avoir déjà entendu ce discours-là. J'ai l'impression de me l'avoir déjà tenu lorsque tu parlais d'entrepreneuriat. Là, tu es en train de parler d'éducation.
1: Voilà.
0: Demain, tu vas parler de... Qu'est-ce qui fait vibrer Franck Saint-Élémy et Vicky Joseph? Parce que c'est son Dieu. Qu'est-ce qui vous pousse? Qu'est-ce qui vous guide? Oui, tu as dit ton enfance, tu as toujours été accompagné, mais au-delà de ça...
1: En fait, nous, il n'y a rien qui nous guide à part notre humanisme. Je pense que c'est ça, c'est que tous les deux, on est animés par l'idée de faire notre part afin de rendre la société meilleure pour nous, mais aussi pour nos enfants, puis éventuellement pour d'autres. Mais la réalité, c'est que on essaie de toujours trouver l'effet multiplicateur. Donc, ceux qui connaissent un peu les méthodes de résolution de problèmes, c'est on cherche à trouver la root cause, la cause principale. Et souvent, on a souvent tendance à rester au symptôme. Donc, nous, on veut s'élever du symptôme et aller à la souche. Donc, ça nous anime. Et si on est capable d'utiliser notre voix, notre réseau, nos capacités pour adresser ce type de problème-là, ben, on peut aussi donner l'exemple et peut-être qu'il y en a d'autres qui seraient intéressés. Et l'idée du défi du chancelier, c'était ça, c'est de dire, nous, on fait notre part et est-ce qu'il y en a d'autres qui peuvent
0: suivre, embarquer, accompagner.
1: Voilà, et que ce soit $1 ou $10 ou $100, on a été très chanceux. Très tôt, on a eu des gens qui ont embarqué à coût de 100 000, 200 000. Donc, par exemple, la fondation de Frank Bayliss s'est embarquée pour 150 000, la fondation McCall McBain a embarqué pour 200 000. Donc, tu sais, c'est des fondations qui croient. La fondation Paul-Émile Léger, Paul Gérin Lajoie, a embarqué aussi. Donc ce sont des fondations qui croient dans l'effet multiplicateur de l'éducation. Mm-hmm. Aujourd'hui, on parle de Franz Intelimi, de Cyril Akuella. On parle de gens d'influence dans la société. Pourquoi? Parce qu'on a eu l'opportunité d'avoir accès à l'éducation, au savoir. Les grandes sociétés fortes sont bâties sur l'éducation. Donc, nous, si on n'adresse pas très tôt le problème d'éducation ou l'opportunité d'éducation, on se manque parce que dans l'ère d'intelligence artificielle, où est-ce que tout va très, très, très, très, très vite, il fut un temps où est-ce qu'on pouvait se rattraper. On perdait une année ou deux années. Ça pouvait avoir... on avait toujours le temps de se rattraper. Aujourd'hui, un an ou deux pour un jeune, c'est une éternité. Donc, c'est tragique. Pour moi, je ne peux pas comprendre que ce ne soit pas la priorité d'une société, c'est de s'assurer que nos jeunes aient la meilleure éducation possible.
0: Bah, tous les décideurs, tous les dirigeants vont le dire. Ils vont toujours dire l'éducation est notre priorité, la jeunesse est notre priorité. Mais après, les faits sont différents. Je veux revenir sur quelque chose. J'ai dit, on te connaît comme l'entrepreneur. Bon, j'oublie le côté innovateur et tout, mais l'entrepreneur qui a réussi, donc qui a commencé à redonner à sa communauté. Aujourd'hui, ça se passe dans l'éducation. Et ça m'amène à cette casquette justement de chancelier. Jusqu'à quel point ça a pu influencer aujourd'hui ta façon de faire ? Lorsque tu as été nommé chancelier de l'Université de Montréal, qu'est-ce que tu as découvert ? De bon et de mauvais ?
1: Oui, mais en fait, plusieurs choses d'ailleurs. Mm-hmm. Je dois dire que... l'éducation supérieure, les universités, c'est un monde à part, à plusieurs égards. Il y a du bon, mais il y a aussi du moins bon.
0: Du moins bon, pas du mauvais, on va dire ça comme ça.
1: Ce qui est fantastique, c'est que, par exemple, tu as un chercheur comme Yoshua Bengio, qui passe 20-25 ans à étudier des modèles de réseaux de neurones, d'apprentissage profond, sans... aucune visibilité, aucune idée comment ça va changer le monde. Tu as Gilles Brassard qui étudie la cryptographie quantique, qui dit aucune idée comment ça peut changer le monde. Mais aujourd'hui, tout le monde, on sait l'intelligence artificielle, son impact. La cryptographie quantique, il faut juste imaginer que dans 10 ans, on va avoir des matériaux qui sont tellement puissants qu'ils vont pouvoir prendre les librairies au monde et lire ça instantané à cause du quantique. Donc, ça va ouvrir des portes. Juste imaginez que maintenant qu'on a quelqu'un qui est méchant, qui pourrait potentiellement accumuler des données et dans 10 ans, utiliser ça contre nous en claquant du doigt. Donc, c'est la recherche. Et la recherche fondamentale qui font des découvertes comme la cryptographie graphique, comme la quantique, pardon, comme l'intelligence artificielle, comme les molécules qui vont guérir le sida. On va pouvoir regarder le cancer, pouvoir retarder la mort même. C'est grâce à la recherche fondamentale. Et la recherche, elle n'est pas finançable à petite échelle. Il faut qu'elle soit finançable à très grande échelle. Mmh. Et le gouvernement investit, mais ça prend aussi de la philanthropie. Et ce que j'ai découvert à l'université, c'est le monde philanthropique. Il y a des gens qui, eux, sont conscients qu'ils ont une opportunité de faire des choses que eux, ils ne bénéficieront jamais de leur vivant. Peut-être que leurs enfants ne bénéficieront jamais. Mais ils savent que qu'il y aura un impact sur l'humanité quelque part. Et ça, c'est fort. Parce qu'imaginez, moi, je suis né en Haïti. Imaginez, il y a quelqu'un en Haïti qui réfléchit, qui dit, dans 100 ans, ce que je fais là aujourd'hui, mes enfants, mes arrière-enfants ne bénéficieront jamais, mais la société en général bénéficiera. Et moi, je serais le plus heureux au monde. Que ce soit au Cameroun, que ce soit à Côte d'Ivoire ou au Sénégal, je serais le plus heureux au monde. Et c'est ce qui nous manque. Et moi, j'ai remarqué ça dans l'éducation supérieure ici au Québec, au Canada, la qualité et l'impact de la philanthropie. Maintenant, il y a du mauvais aussi. Parce que pour arriver à faire de la recherche à grande échelle, il faut aussi accéder à médecine, faculté de médecine, faculté des arts et sciences qui font les sciences dures, comme on dit, mathématiques, physique, chimie, informatique. Ça prend des talents de partout dans le monde, mais ça prend aussi une pipeline de jeunes qui veulent aller à l'université et qui ont les capacités. Malheureusement, l'université fonctionne comme un filtre. Et ce n'est pas accessible à tout le monde. Et pour arriver à faire des mathématiques, des sciences, des trucs très jeunes, secondaire 2, 3, 4, il faut être orienté. Et ce que je réalise, c'est que nous, les souches immigrantes, malheureusement, on n'est pas là. On n'est pas là. On n'est pas là parce que, justement, le système est déficient, parce qu'on n'a pas cette longue richesse-là non plus. Et notre philanthropie, c'est de la philanthropie très court terme. Dans nos communautés, on donne, mais on donne pour un besoin immédiat, aujourd'hui, immédiat. Tout à fait. Mais on ne donne pas pour dans 10 ans, dans 15 ans, dans 20 ans. Et c'est ce que moi, ce qui m'anime, c'est ce que j'ai découvert qui est fantastique, c'est que si on veut régler des problèmes structurants de nos communautés, il faut avoir le long game, le très long terme. Et c'est ce que j'essaie de faire.
0: Saint-Élémy, je dois faire une pause, mais je veux encore te garder juste une minute, juste pour une question, justement, pour une question, mais appel à l'action. Après ce que vous avez fait, qu'est-ce que le citoyen lambda peut faire? On fait une petite pause et puis on se repart.
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5: Voilà, on continue notre excellente. Bah, on peut passer des heures avec le monsieur quand il commence à parler. C'est. Non, je ne vais pas lui dire qu'il est un gourou. Il est tout sauf ça. Il est dans du concret, dans du pratique. Et puis voilà. Franz, je veux qu'on revienne donc sur ce don que, voilà, que vous avez fait, qu'on veut permanent, parce qu'on a dit quoi? L'objectif, c'est 10 millions.
6: 10 millions, hein. Ouais.
5: Là, on parle à peu près. Vous êtes à 2, vous êtes 7 millions, il y a encore un 3 millions à venir. Ok. Ceux qui nous écoutent là, est-ce qu'ils participent à hauteur peut-être pas de 150 000, mais 5 000, 25 000, c'est ouvert à tout le monde.
7: Et ce qui était génial avec la philanthropie, c'est qu'on peut donner de plusieurs façons. Mm-hmm. Donc on peut faire un don unique. Mm-hmm. On peut, par exemple, certains disent ils peuvent faire des dons planifiés.
5: Tout à fait.
7: Donc, si vous avez une assurance, une police d'assurance, vous pouvez faire un leg, un don de votre police d'assurance. Ça peut être aussi un don sur 5 ans. Donc, je donne 10 $ par mois ou 100 $ par mois sur 5 ans. Ça peut être aussi j'ai des actions dans un compte d'investissement ou dans un compte de REER, puis je vais le donner à l'université. Donc il y a plusieurs façons de donner à l'université. Mm-hmm. Et la planification philanthropique, pour moi, c'est un levier intéressant parce que ça permet de faire des choses. Tu sais, je prends un exemple, je vais le rôle de fiscaliste, mais il y a dans nos communautés afrodescendantes, il doit avoir autour de 3 milliards de dollars d'actifs actuellement, selon les dernières estimations, ici au Québec.
5: Ici au Québec, OK.
7: Et une grande partie de ça.
5: Et on parle de communauté noire, là,
7: oui,
5: on
7: oui, sent, OK. Va aller au fisc.
5: Mm-hmm.
7: Une bonne partie. Parce que nous n'avons pas une structure, une connaissance de la planification successorale. Donc, j'ai un immeuble, j'ai une maison, je décède, je le transfère à mes enfants, ils doivent payer des taxes.
5: Mm-hmm.
7: Et ça va directement au fisc.
5: Mm-hmm.
7: Par contre, on peut faire un don planifié, c'est-à-dire la maison va à l'Université de Montréal et les bénéficiaires au nom de mes enfants. Mes enfants retournent. Ils vont avoir le reçu d'impôt venant de ça. Et finalement, un leg qui aurait été une carte fiscale ou un billet fiscal, maintenant devient un retour d'impôt.
5: Mm-hmm.
7: Pour mes enfants. Donc, c'est ce que font les Juifs, c'est la planification successorale. Donc, ils font des dons planifiés, ce qui leur permet aussi d'assurer la pérennité familiale, en même temps en faisant un bien au niveau de la société. Mais ça, c'est pas moi votre expert fiscaliste, mais parlez à vos comptables.
5: Non, tu vas l'être là, parce que tu as commencé avec l'entrepreneuriat, ça c'est vraiment. Les gens ont entendu ce que tu as dit. On a vu des entrepreneurs, des entreprises naître au sein de nos communautés, toutes avec leur cycle de vie. Mais on a vu vraiment ça. On a vu ça un gros boom. Là, tu pars avec l'éducation. Donc, tu es en train d'en parler. Investissons dans l'éducation,
7: voilà.
5: D'une manière ou d'une autre. Investissons dedans. Ça peut être l'aide aux devoirs de nos propres enfants à la maison. Bref, s'occuper de ça. Puis, ce que tu viens de dire là sur la planification successorale. Et écoute, là, tu viens en 3 minutes de faire un cours. Moi, je pense que quelque part, Vicky, tu nous entends. Je pense que c'est peut-être votre prochain chantier à fond, c'est toi, à éduquer encore les gens là-dessus. Parce que oui, sur cette philanthropie-là, on a parlé de la tienne. Je veux qu'on finisse avec ça. Là, récemment, j'ai eu à rencontrer des gens qui ont le groupe, un groupe de travail de l'Observatoire des communautés noires qui a travaillé sur la philanthropie avec la fondation du Grand Montréal et tout. Je pense que tu n'étais pas loin de cela. On a cette idée que nos communautés, les communautés noires, ne font pas de philanthropie. Alors qu'elles le font, tu l'as dit tantôt, c'est juste pour des choses à moyen terme. Il y a un gros travail d'éducation aussi à faire là-dessus, sur la philanthropie.
7: Oui, c'est une opportunité, à mon avis. Mais je pense que, justement, c'est qu'on a souvent tendance à penser que donner, c'est de la charité. Mm-hmm. Mais donner, on donne de plusieurs façons. On peut donner à des œuvres caritatives. Donc, par exemple, l'itinérance, c'est une œuvre caritative. Donc, on aide à aider. Mais la grande philanthropie, ce qui fait vraiment la différence, ce sont des gens qui se disent « on va adresser l'enjeu de l'itinérance à l'origine ». Alors donc, on va faire une chaire d'observation, une chaire d'études sur les causes de l'itinérance. Mmh. Et là, pour éradiquer l'itinérance, c'est ça, là. Donc, c'est des gens qui vont trouver des solutions à long terme. Alors nous, moi, ce que je dis, c'est que dans nos communautés, il faut doser, il faut faire du court, du moyen, mais aussi du long terme. Et ça, aujourd'hui, plus que jamais, on a les capacités dans nos communautés de faire ce genre d'action-là, de prendre action, puisque, comme je le disais tout à l'heure, nous avons des actifs. Ce n'est pas le manque d'actifs qu'il y a. C'est vraiment la planification. Ça commence d'abord par l'éducation financière, mais surtout aussi par comprendre comment les choses fonctionnent. Le système ici favorise ceux qui comprennent. Donc, une fois qu'on le comprend, on est en mesure d'aller dans le sens du système. Mmh. Quand on est contre le système, on finit toujours par échouer.
5: Ça, je vais garder ça comme le mot de fin. Quand on est contre le système, on finit toujours par échouer. On a commencé par le foot. France, le 19 juin à 20h30. Devant la télé probablement, mais ce sera pour quelle équipe? Il y a un match très important. Je te donne le match si tu veux, si tu n'as pas ça, la date en tête, mais il faut bien marquer ça. Le 19 juin à 20h30, c'est le match Brésil-Haïti, Coupe du Monde. Ton cœur y penche où? Là, je te mets un piège en plein devant tout le monde.
7: Bon, alors, ceux qui sont pour le Brésil sont des faux Haïtiens. Et ceux qui sont afro-descendants qui sont pour le Brésil sont des faux afro.
5: Ça, c'est bien tourné, ça. C'est bien tourné, ça. Tu ne te mouilles pas. Tu ne te mouilles pas. Mais tu... Je sais pas, tu comptes regarder les matchs télé?
7: J'ai tout essayé pour avoir des billets, mais c'est impossible à FIFA, malheureusement. Mais je vais sûrement être devant un écran, certainement. Mmh. Vraiment, c'est un moment historique. Souhaitons un très bon match.
5: Tout à fait. Merci beaucoup, François Saint-Élémy. Merci vraiment. C'est toujours un plaisir d'échanger avec toi et surtout d'apprendre de toi, parce qu'il y a toujours des enseignements dans ce que tu dis. Donc, je rappelle, pour ceux que ça intéresse, allez voir ça. C'est le réseau des écoles associées. Et c'est vraiment quelque chose de très intéressant. Des écoles, moi, j'appelle ça, c'est vraiment, on est là sur le terrain, on est sur le côté pratique. Et ça concerne beaucoup, François Saint-Élémy l'a assez dit, ça concerne quand même en majorité des jeunes issus de nos communautés. Donc si ça vous intéresse, allez voir ça, Faculté des sciences et d'éducation de l'Université de Montréal, réseau des écoles associées. Merci encore à toi et merci puis mes amitiés à ta partenaire Vicky Joseph que je salue.

0: Voilà, on passe à notre segment Chronique Culture avec Elina Timsit qui est avec nous. Parce que, ben oui, on parle de, du lien organique qui unit la, la littérature. L'objectif étant de remettre l'église littéraire au milieu de, du village. Bonjour Elina.
1: Bonjour Cyril. J'ai cette citation d'André Breton qui dit « Dites-vous bien que la littérature est un des plus tristes chemins qui mènent à tout. » Bon, André, on va se parler parce que l'ado qui dévorait 300 livres par année et qui écrivait des histoires compulsivement peut te dire qu'il y a des chemins pas mal plus tristes que celui-là dans la vie. Et surtout, mon cher André, je voudrais te répondre que sur le « qui mène à tout » en fait. Et effectivement, André avait raison, mais peut-être pas comme on l'imaginait. Parce que la littérature qui ne mène pas à tout comme un chemin vertical, c'est-à-dire un sommet, mais ça mène à tout parce que c'est déjà partout, y compris dans des endroits où on l'attend pas, et ça de manière horizontale.
0: Ok, alors on va y aller, on va poser tranquille. Je sais quand tu démarres comment ça, ça fonctionne. Parce que là tu parles déjà un pote à toi là, André Breton qui est mort, le poète André Breton, là on va déjà à loin. Mais non, grosso modo, ce que tu dis c'est que la littérature est partout, qu'elle est organique, mais tout le monde ne lit pas un livre par semaine. Comment dire ça ? Concrètement, ça veut dire quoi quand la littérature ne fait pas partie de notre quotidien ?
1: Effectivement, on présente souvent la littérature comme un art un peu élitiste, créé pour des sortes d'élus. Et oui, je sais que personnellement, j'ai été hyper privilégiée d'avoir accès à autant de livres tout au long de ma vie. Mais la littérature, c'est mon dada, ça fait partie de ma vie, c'est mon quotidien. Mais pourquoi est-ce que j'affirme qu'on a un lien particulier à la littérature ? Parce que c'est l'art le plus injustement traité de tous, je trouve. On lui doit beaucoup et on la regarde un peu comme un loisir de retraité. Et en fait, malgré tout, les histoires sont partout. C'est d'ailleurs le seul art qu'on met dans les berceaux. Personne n'a jamais offert un violoncelle à un bébé, on n'a jamais glissé une caméra Super 8 ou une palette d'aquarelle dans un couffin. Mais un livre cartonné avec un petit lapin, des petits enfants, des jolies lettres, on le fait. La littérature jeunesse, en fait, ne serait pas aussi prolifique sinon. Mais là où les livres papier sont difficilement accessibles, on raconte tout le temps des histoires. Même là, en fait, où on n'a pas l'objet, on raconte des histoires, des fables, des contes, des mythes aux enfants de manière orale. En fait, l'art du conte est aussi vieux que l'humanité elle-même. Le petit chaperon rouge prévient contre les viols, Pierre et son loup imaginaire nous enseignent que le mensonge peut être un véritable danger. Le lièvre, que l'impulsivité nous nuit, et la cigale, que prévoir permet de survivre au regard de la vie.
0: Oui, attends. Là, ce que tu viens de dire, Elina, on le connaît. On l'a déjà entendu. C'est-à-dire que oui, il faut défendre la lecture, défendre, rendre le livre accessible. C'est un discours que je vais le dire poliment. C'est un discours qu'on connaît. Ok. Donc, quand tu te ramènes ça aujourd'hui, ça, tu apportes quoi de nouveau? Ouais. Si je peux poser la question comme ça.
1: Ouais, effectivement, t'as bien raison. Effectivement, bah oui, on parle toujours de l'apport de la lecture pour les enfants. Mais c'est aussi un art qu'on peut surtout pratiquer avec rien, qui est transmis par la voix, comme je disais. Et effectivement, ouais, je pourrais m'arrêter là, mais alors, effectivement, tu aurais encore raison, comme souvent. Ça serait une chronique sur l'importance de la lecture, et je pense qu'on nous rabâche effectivement depuis bien trop longtemps. Surtout, en fait, avec l'avènement du numérique et de l'IA, on nous dit « lisez des livres », contrer le numérique, contrer le digital. Mais moi, ce qui m'intéresse là-dedans, c'est vraiment autre chose. Quelque chose qu'on perçoit parfois difficilement. Tellement c'est imbriqué dans nos vies. En fait, c'est un lien organique. Ce lien organique avec la littérature, en fait, c'est pas un lien qu'entre vous et un livre ou une histoire. C'est un lien entre nous en tant que communauté et tous les domaines qui structurent notre vie, y compris ceux qu'on prétend les plus éloignés de la littérature. Je peux prendre comme exemple le droit, les sciences, les mathématiques, l'économie, la sociologie. En fait, tous ces domaines qu'on oppose aux mots parfois, et pourtant ils sont intrinsèquement liés. Et oui, en fait, je vous propose un manifeste sur le rôle réel de la littérature dans notre quotidien. Bienvenue dans ma conférence TEDx.
0: C'est ça.
1: En tout cas, j'ai lu un texte.

0: d'une avocate qui s'appelle Julie Latour et qui a confié son rapport à la littérature dans l'ouvrage collectif Par-delà les livres. Et elle a écrit en fait un plaidoyer pour la littérature en fait qui m'a vraiment chamboulée parce qu'elle dit avoir choisi le droit pour, je cite, œuvrer à une société plus juste et que la littérature était son guide pour comprendre l'humain dans son rapport à lui-même et au monde. Et moi, franchement, ça résonne parce que depuis mes 14 ans, mon rêve, c'était d'exercer le droit. Et je l'ai d'ailleurs pratiqué pendant une dizaine d'années avant d'être rédactrice puis éditrice. Et quand j'ai fait un bilan de ma vie, parce que oui, j'ai 42 ans bientôt, donc j'ai fait un petit bilan, et j'ai fait un bilan professionnel, et beaucoup des gens de mon entourage me trouvent un peu éparse et chaotique, mais le fil conducteur, ça a toujours été la justice sociale. Et si j'ai bifurqué vers l'édition, c'est exactement pour la même raison qu'elle et moi avions choisi le droit. Et c'est clairement la littérature qui m'a menée là. Cette ouverture sur le monde, sur l'autre, ce besoin de comprendre l'être humain et de l'aider, peu importe le moyen, ça m'a toujours guidée. Et j'ai l'impression que ça a aussi guidé Julie. Et ce que dit Julie Latour, c'est qu'il faut entendre précisément, ce n'est pas que la littérature aide les juristes à mieux plaider, c'est que le droit lui-même est un acte littéraire. On rédige un jugement comme on écrit un texte. On interprète une loi comme on interprète un poème. On plaide comme on écrit une histoire fictionnelle. Le droit n'est pas une science, c'est une littérature appliquée à la justice. Au Québec, on a la psychologue Rachida Azdouz et la psychiatre Wanessa Yutsi qui montrent que c'est la grande littérature en fait, qui a fondé leur pratique. Si on prend par exemple Freud et Jung, par exemple, se sont largement inspirés de la littérature grecque classique pour théoriser la psychanalyse. Lire des récits permet aussi aux psychologues, enfin aux professionnels de la psychologie, de mieux comprendre la vie intérieure des patients au-delà de la rencontre avec eux. Par exemple, on a le livre de Marie-Cécile Abrèche sur le trouble de la personnalité limite. On a Nelly Arcan qui traite de la dépression. Et si on continue dans des domaines qui semblent encore plus opposés, on a Petsko, qui est biochimiste, aux États-Unis et qui défend les humanités face aux coupes budgétaires dans son université, qui est une grande, grande université. Et son argument, il n'est pas culturel, il est pragmatique. Sans littérature, sans capacité narrative, il n'y a pas de science. Et d'ailleurs, c'était quelque chose qui était défendu par Einstein. Pas de communication, des résultats. Pas de transmission du savoir, pas même de raisonnement scientifique cohérent, parce qu'une hypothèse, fondamentalement, c'est une histoire. Lire, c'est apprendre à penser, à analyser, à s'ouvrir à des points de vue différents et à changer des perspectives. Il y a un autre livre qui est sorti il n'y a pas très longtemps, qui s'appelle Once Upon a Prime.
1: Prime.
0: Exactement. Et il n'a pas été traduit en français encore, malheureusement. Mm-hmm. Il est encore juste en anglais. Et c'est la mathématicienne Sarah Hart qui l'a sorti peut-être l'année dernière et qui explique et qui en fait explicite la structure narrative des mathématiques. Et pas dans le sens qui nous paraît le plus évident, mais en fait elle explique que les maths sont intrinsèquement des récits. Et clairement, moi j'aimais pas les maths, mais ça m'a quand même ouvert des perspectives. Et en fait elle dit qu'une démonstration c'est un récit. Une équation c'est une phrase avec un sujet, un verbe et un complément. Et le théorème de Pythagore, vous vous en souvenez je pense, on l'a tous appris par cœur et on se demande vraiment à quoi ça nous sert aujourd'hui. Et en fait apparemment ça raconte une histoire, celle d'un triangle qui obéit toujours à la même règle, partout et toujours. Et en fait ces histoires-là, on se les transmet depuis 2500 ans. On a le mouvement Oulipo aussi, qui est un mouvement littéraire, qui a jumelé en fait des mathématiciens et des auteuristes. Et en fait, je pourrais en parler vraiment super longtemps, mais je vais vous laisser quand même aller explorer tout ça par vous-même, puis vous faire votre propre idée. Donc, en fait, on n'a pas un écosystème littéraire à côté d'un écosystème autre, qui soit scientifique, juridique ou autre. C'est un seul écosystème et la littérature en est le seul vivant. Elle est le tissu conjonctif qui relie toutes ou presque les pratiques humaines.
1: Ok, donc, si je comprends bien ce que tu nous dis ici aujourd'hui, Elina, c'est que sans littérature, il n'y a pas droit, il n'y a pas science, il n'y a pas mathématiques, il n'y a pas. C'est-à-dire que dans tous les domaines quasiment de la vie, il y a la littérature. C'est pas un peu fort, non?
0: En fait, ça me rapproche un peu de ce que disait Franz tout à l'heure, avec la philanthropie. En fait, on a des choses qu'on veut transmettre, mais pas forcément sur un temps court. On veut le transmettre sur un temps plus long. Et en fait, la littérature a cette capacité à transmettre sur le long terme. Et en fait, ça me rapproche un peu de ce que j'ai dit il y a deux semaines sur Bolloré, sur PKP, qui monopolise les voies littéraires. En fait, j'en reviens à l'idée que c'est beaucoup plus grave qu'on le pense. Parce qu'en fait, on ne perd pas que des livres, on perd en fait les poumons de nos schémas de pensée. En fait, on ne mutile pas un loisir, on mutile une société au complet. Puis pas sur les 15 prochains jours, sur les 10 prochaines années. Mmh. Pour boucler la boucle, en fait, je vais revenir à notre ami André, qu'on a un peu laissé en plan tout à l'heure. Et je vais lui laisser le mot de la fin. Et oui, cher André, tu avais raison. La littérature est un triste chemin qui mène à tout, mais elle mène à tout. Pas parce qu'elle est un chemin parmi d'autres, mais parce qu'elle est le sol sur lequel tous les chemins reposent. Et que ça soit le droit, les sciences, les maths, la médecine ou la philosophie, en fait, aucun de ces domaines ne tient debout sans le sol littéraire qui les porte. Lire, écrire, publier, faire circuler des livres, faire circuler des histoires, c'est pas juste un loisir ou une chasse gardée pour des gens qui peuvent se procurer de la lecture. Je veux dire en payant, parce qu'on a accès avec Internet, on y a accès avec les bibliothèques, on y a accès à se raconter des histoires les uns les autres. Et en fait, ça, c'est entretenir le sol sur lequel nous avançons, sous peine de finir en fait dans des sables mouvants, qui n'attendent en fait qu'à nous engloutir.
1: Avant de te démercier, je pose une question parce que j'ai entendu quelque chose que tu nous as dit. Aujourd'hui, tu es à combien de livres par an?
0: Beaucoup moins qu'avant. Parce que je lisais vraiment comme deux livres. Enfin, je lisais 3-4 livres par semaine. J'en lis beaucoup moins, mais c'est vrai que la littérature, vu que je travaille en littérature, je lis énormément, mais je ne lis plus de la même manière, en fait. Okay.
1: Donc, vous l'avez compris, la littérature est dans tout, quasiment tous les domaines de notre vie. Merci à toi, Elina. Merci beaucoup.
0: Merci
1: surtout de nous pousser à aller lire, et puis à faire attention à ce qu'on lit.
0: À être curieux,
1: voilà, c'est le mot, à être curieux. Merci beaucoup à toi. On se donne rendez-vous dans deux semaines.
0: Avec plaisir.
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1: Maëlle Brunet, c'est pas gentil de ta part. Nous amorçons le dernier quart de cette émission Néo-Québec en ce 10 mai 2026, qui est le 10 mai, journée dédiée aux mères. Bonne fête des mères, bonne fête à Elina. On a oublié de lui souhaiter bonne fête pendant qu'elle était au micro. Je le lui souhaite encore. Les RIDA, c'est les rencontres internationales de la diaspora africaine, donc ils vont se tenir les 22, 23 et 24 mai prochains. Derrière cet événement, il y a une ambition, je le pense, c'est de créer un espace de rencontre, de dialogue, réseautage entre différentes forces vives de la diaspora africaine. C'est ce que j'ai compris, les institutions, les entrepreneurs, les acteurs culturels, les jeunes, les leaders communautaires et les partenaires du développement. Quels sont les objectifs d'ERIDA ? À qui ça s'adresse ? Quelle programmation a été pensée donc pour c'est la première édition ? Et surtout, comment faire de la diaspora africaine non seulement une communauté de présence, mais aussi une communauté d'influence, de contribution et de solution ? J'en parle maintenant avec Guy Epassi, qui est le directeur général de la FAC, la Fédération africaine et association au Canada. Bonjour Guy.
10: Bonjour Cyril et bonjour à tous les auditeurs.
1: Merci Guy d'être là, c'est la première pour toi ici dans cette émission et j'en suis fort, fort déçu parce que tu devrais être beaucoup plus présent dans cette émission vu ce que tu fais. Guy, tu es là comme directeur général de la FAC donc qui organise les RIDA. On va aller directement parce qu'avec Thierno Souleymane Diallo qui est le président du conseil d'administration que j'ai déjà reçu ici plus d'une fois pour parler de la FAC. Allons directement avec les RIDA. Vous les avez créés, pourquoi ces rencontres internationales diaspora-là, vous les avez créées, pourquoi et j'ai envie de dire, probablement qu'elles viennent combler aussi quelque chose, et ce serait quoi ?
10: Mais les RIDA, comme tu l'as défini, Cyril, les rencontres internationales à diaspora africaine, ce sont des rencontres, c'est un événement qui vient démontrer que la diaspora africaine, ce n'est pas seulement une communauté. La diaspora africaine, c'est une force. C'est une force économique, une force intellectuelle, une force diplomatique, une force culturelle. Parce qu'on parle d'ERIDA, de la diaspora, généralement, comme étant une communauté. Mmh. Hein? Mais l'ERIDA, ce sont, au Canada, il y a des milliers d'Africains, il y a des milliers d'Afro-descendants qui sont médecins, qui sont ingénieurs, qui sont entrepreneurs, professeurs, artistes, juristes, des gens brillants qui sont formés dans les meilleures universités, qui contribuent chaque jour à bâtir ce pays. L'ERIDA existe pour les rendre visibles, pour les célébrer et pour leur dire que vos compétences sont une richesse, contrairement au discours qu'on entend, le discours politique anti-immigration. Mm-hmm. C'est ça l'ERIDA. Donc, c'est montrer aux Africains leurs compétences, valoriser leurs compétences.
1: Ok. Donc, valoriser leurs compétences, les rendre visibles. Donc, c'est quoi l'ERIDA ? Ces rencontres-là, c'est quoi ? C'est du résultat, la réflexion, la mobilisation de économique. J'ai même envie de dire quoi ? C'est comme la diplomatie communautaire que vous créez là, comme ça. C'est dans le sens où vous réunissez tous. C'est quoi ? C'est des gens qui se rencontrent pas souvent, c'est ça ?
10: C'est des gens qui se rencontrent, mais qui ne se rencontrent pas dans le même objectif parfois. Ils se rencontrent au quotidien, sur les campus, dans les milieux de travail. Mm-hmm. Mais dans quel objectif ? Donc nous voulons tous les mettre en commun. L'ERIDA, c'est le lieu où l'étudiant malien peut rencontrer le diplomate égyptien et discuter avec lui. Mm-hmm. Il n'aura pas souvent cette opportunité, cette occasion. Okay ? C'est l'espace où le médecin, on était avec Franz qui parlait de la recherche fondamentale, où le chercheur peut aller rencontrer un entrepreneur Hein, on parlait de philanthropie. Mm-hmm. Ce sont ces espaces-là où on met en commun toutes les compétences disponibles que nous avons au sein de la grande communauté africaine pour que ces compétences échangent entre elles et voient comment optimiser ou maximiser le potentiel que nous disponible dans l'atteinte d'un objectif commun.
1: Mais donc, ce n'est pas dirigé vers le continent. Je parle du continent, hein, pas le pays. Le continent, pays, là, je parle du continent. Ce n'est pas dirigé vers le continent, entre guillemets, africain. Ce n'est pas un genre de c'est pas un événement de rencontre pour penser l'Afrique ou au continent. C'est vraiment la diaspora ici entre elles, comment elle peut fonctionner. C'est ça?
10: Oui, ce n'est pas nécessairement. Ça n'exclut pas non plus le transfert.
1: Ce type d'événement existe, Guy. C'est ce type d'événement de rencontre entre Africains, ça existe. Qu'est-ce que vous avez de plus?
10: La différence, c'est que nous ne voulons pas élitiser ce type de rencontre. Mm-hmm. Nous ne voulons pas élitiser ce type de rencontre. Comme je disais tantôt, dans les autres rencontres de ce type, c'est l'élite. Okay, mm-hmm. C'est les grands chercheurs. C'est des grands diplomates, ce sont des sommets généralement. Mais ici, on parle de l'étudiant. On parle de monsieur, madame, tout le monde qui peut venir donner son point de vue, qui peut venir présenter ses innovations, ses objectifs et rencontrer en même temps des diplomates, en même temps des chercheurs, des universitaires, des entrepreneurs, des opérateurs économiques. Ça n'existe pas.
1: Ça répond à la question donc j'avais prévu de poser, c'est-à-dire à quel public s'adressent ces rencontres-là. Et puis, tu commences, là, je vois que tu as répondu, c'est quoi la diaspora, mais vraiment tout le monde, quoi. On parle de l'étudiant au diplomate.
10: De l'étudiant au diplomate ou de la ménagère, ça s'adresse à tout le monde qui a des compétences et qui peut faire valoir ses compétences. Ces compétences ne sont pas seulement universitaires ou politiques.
1: Mais qu'est-ce que tu appelles quelqu'un qui peut venir faire valoir ses compétences? Peut-être ça va nous amener à la programmation, comment c'est conçu. Parce que est-ce que moi, je vais me lever demain, puis j'arrive, puis je rentre dans la pièce, et puis c'est ça?
10: Non, nous avons des thématiques. Pour la première édition.
1: C'est ça, parce que c'est 22, 23, 24, je le rappelle encore.
10: D'accord. Le 22, nous avons des thèmes centraux pour la première édition. Le premier thème central, c'est vendredi. C'est à l'OACI. L'OACI, c'est l'Organisation de l'Aviation Civile Internationale. Le thème central, c'est l'aviation et la diplomatie comme levier de connexion. Ici, on parle de pont, justement, on parle de diaspora, c'est plusieurs pays africains, c'est 54 pays africains. Est-ce qu'on peut faire sans l'aviation? Est-ce que les connexions sont juste maritimes? Les connexions sont également
1: aériennes.
10: Mettons également l'aviation au centre des échanges, échanges et du potentiel entre le continent, je ne parle pas du continent, continent africain, et les différents continents. L'aviation. Donc, le premier jour, nous aurons probablement le secrétaire général de l'OACI qui viendra nous entretenir sur ce sujet. Le samedi, nous avons le thème central qui développe plusieurs tables rondes, c'est transformer les paradigmes économiques et former la relève. Okay. On a entendu France Saint-Élémy tout à l'heure qui disait les personnes d'origine immigrante ou noire n'ont pas souvent accès à certains types de formation. Okay? Parce que dès le départ, dès l'école, ils ne sont pas orientés vers ces filières-là. Est-ce que nous pouvons les orienter? Sans entrer dans la stigmatisation, mais l'indexation de certaines communautés. Il y a certaines communautés ici qui arrivent et qui déterminent que nous, dans 20 ans, nous allons impacter la filière pharmaceutique. Hein? Vous allez voir les pharmacies ou bien...
1: On a eu un exemple ici, un invité, puis on a fait une boutade, je pense à Nguyen. Guyenne, Man Guyenne, qui disait, imaginez que les pharmacies décident de faire grève à Montréal, c'est il y a deux semaines. C'est une boutade. Non, pour dire comme quoi il y a des communautés, je comprends
11: donc,
1: l'image.
11: Il faut penser la relève, il faut penser les formations d'impact, il faut penser les formations stratégiques. Okay? Est-ce qu'on va à l'école juste pour aller à l'école et obtenir juste un diplôme et pour être disponible sur le marché du travail? Ou est-ce que nous pensons stratégiquement la relève et la formation d'une communauté africaine? C'est aussi ça. Mm-hmm. Quand on dit transformer les paradigmes et former la relève.
1: Oui.
11: Donc ça, c'est le samedi.
1: Le samedi. Donc à travers différents thèmes.
11: À travers différents...
1: Cool, okay.
11: Bon, parce que je ne vais pas élaborer tout. On n'a pas le temps d'élaborer tout.
1: Je comprends.
11: Toutes les tables rondes. Et le dimanche, on parle vraiment de connectivité. Là, l'OACI revient encore au sein d'une conférence avec justement la délégation permanente de la Guinée équatoriale, la délégation permanente du Cameroun, qui vont parler de connectivité. On va également parler d'entrepreneuriat, de repreneuriat et de vision d'avenir.
1: Mmh. OK. Ça a lieu où en passant ça
11: le vendredi à l'OACI
1: oui.
11: Et le samedi à l'UQAM, l'école de sciences de gestion de l'UQAM, au AD sur Saint-Denis.
1: Pas loin de Saint-Denis. Nous ici là, ouais, sur oui. Saint-Denis. Ok, ouvert à tout le monde, c'est un événement qui est payant.
11: C'est un événement, comme vous le savez, il faut louer les espaces.
1: Oui,
11: parce que c'est les rencontres internationales. Nous avons des intervenants qui viennent de la France, du Mali, des États-Unis. Donc, il faut payer l'hébergement. Donc, la participation pour les étudiants, c'est $70. Pour les 3 jours, bien sûr, tout est compris. Sauf l'hébergement. Mm-hmm. Tout est compris. Participation aux événements, restauration et tout, $70. Mais sinon, c'est $100. Nous avons également un salon du livre durant ces événements et des exposants qui peuvent venir exposer dans le cadre des...
1: Pas ça juste... intéresse l'éditrice.
11: J'ai vu, elle a levé la main. Nous avons un salon du livre qui comportera justement il y aura des éditeurs, des écrivains et des maisons d'édition, comme j'ai dit, pour des livres ou des romans, de la littérature, je vais utiliser son terme, la littérature africaine ou qui s'adresse à des sujets africains. Donc ce $100 là à monsieur madame tout le monde, tout le monde y a accès. $70 pour les étudiants, mais sinon les exposants c'est $300.
1: J'allais revenir sur une question, mais vite sauter sur, mais pendant qu'on y est là, on paye ça où, comment?
11: C'est sur le site internet de la fac.
1: OK.
11: Fac, FAAC Canada.
1: Ok, FAACCanada.com. Et oui. C'est là qu'on peut payer. C'est parce que tu as parlé de gens qui venaient de l'extérieur. C'est vrai, ces rencontres, je comprends le terme là, rencontres internationales. C'est-à-dire que tu parlais de tout le monde pouvant venir valoriser ses compétences. Donc on parlait, je voyais les gens qui diaspora qui est ici, mais vous avez des intervenants qui viennent de l'étranger.
11: De l'étranger, non seulement de l'étranger hors continent américain, mais également du continent nord-américain et à l'intérieur et au Canada, on a de Winnipeg, de Toronto, d'un peu partout. Donc pour la première édition, dans un temps que nous avons un peu circonscrits, qui viennent, c'est pour ça qu'on appelle, c'est les rencontres internationales, et l'ambition est de les avoir pour venir fortifier les compétences dans la ville d'hôte ou bien dans le pays d'hôte des RIDA. Les RIDA, pour le moment, c'est au Canada, à Montréal. Les RIDA peuvent se déplacer à Vancouver, à Toronto, peuvent se déplacer à Paris, à Bruxelles. C'est ça.
1: Première édition, c'est ça, on a bien dit, première édition. Est-ce que c'est, je reviens là-dessus parce qu'avec, comme ça, j'ai cette image que c'est des choses qui ont déjà existé. Est-ce que ça a été difficile à mettre en place un événement comme celui-là? Je pose la question, pourquoi? Parce que très souvent, et je parle aussi avec expérience, on a souvent vu des manifestations de ce type-là, mais par pays, qui arrive à mettre ce genre d'événement en place. La beauté et l'inverse, c'est pas le drame, mais je vais utiliser ça malheureusement comme terme. Le bon et le moins bon du continent africain, c'est que là, chaque fois qu'on fait ce type d'événement, on parle de pays, de multiples pays. Est-ce que c'est quelque chose quand même qui a été évident à mettre sur place, sur pied, un événement comme celui-là?
11: Ce n'est pas toujours
10: évident dans la réalisation, dans la réalisation, mais c'est pour ça que la FAC est la Fédération africaine, la Fédération africaine, d'où l'importance de la Fédération africaine. La Fédération africaine, Fédération africaine et association du Canada, c'est une plateforme, c'est une organisation qui fédère, dans laquelle siègent les associations nationales. Donc ça devient plus facile de les organiser parce que nous travaillons de concert. Il ne s'agit pas d'un pays, comme tu le dis, un pays qui va solliciter les autres pays pour aller. Non, ce n'est pas comme ça que ça fonctionne. D'où l'intérêt et l'importance stratégique de la FAC.
1: Est-ce que, je reviens sur le thème de la journée de vendredi, l'OACI. Cette journée-là, à l'OACI, c'est ouvert au public aussi? Est-ce que les gens vont, c'est au sein de l'OACI,
10: c'est l'OACI qui, ouais, justement, qui, c'est une opportunité que nous avons eue lorsque nous avons présenté justement les projets d'Erida et les thèmes que nous voulions développer. L'OACI s'est montée très, très ouverte et qui nous a dit, ok, ben, nous sommes prêts à vous ouvrir, à vous accueillir, mais nous ne pouvons pas accueillir 500 personnes à l'OACI, c'est difficile. 500, donc, ce sont les 50 premiers participants qui auront payé en ligne, qui seront en ligne, qui auront payé, oui, leur participation, qui auront accès à la conférence à l'OACI et qui bénéficieront de la visite guidée à l'OACI, plus le cocktail offert par l'OACI.
1: Je veux quand même rester encore avec toi sur cette journée OACI, parce que quand tu parlais de l'aviation comme levier pas levier économique là, mais comme levier un potentiel tout, mais tu en parlais aussi avec sourire comme un domaine que tu connais, vraiment comme un domaine que tu connais un peu. Concrètement, comment on voit l'aviation comme un levier?
10: L'aviation, on a toujours tendance à penser que l'aviation, c'est juste prendre l'avion pour se déplacer. Mais l'aviation, c'est plus vaste que ça. L'aviation permet la connexion, à part la connexion terrestre et aérienne, l'aviation permet la connexion entre deux pays. Donc, tout ce qui est fret, tout ce qui est transport économique, tout ce qui est transport des biens, c'est ça l'aviation. C'est ça l'aviation. Il ne faut pas juste voir l'aviation comme je prends mon billet d'avion, je m'en vais. Et non, c'est tout le fret. Si vous voulez, prenons l'exemple. On parle d'impacter, les communautés africaines sont de plus en plus implantées au Canada et vous voyez la multiplication de la restauration africaine, d'épicerie. Mais imaginez quand vous importez, des produits périssables, des denrées périssables, mais prennent le bateau. Elles prennent 2 mois, parfois 2 mois, avec les tensions qu'on voit maintenant. Mais ça devient une question de santé publique. Parce que tu ne sais pas quand le produit
1: va arriver
10: ici. Quelle est la viabilité du produit encore? Alors que l'aviation, en une journée, ton produit est arrivé. Donc, nous plaçons l'aviation comme vraiment au centre des échanges et de la fluidité. Des relations entre, non seulement économiques, mais également fluidité des relations entre les continents.
1: C'est ça que, donc, justement, l'OACI est en train de...
10: Exactement.
1: Je sais qu'on a donné, tu as donné les grands thèmes, ok? Tu n'es pas rentré dans les différentes journées, mais je ne sais pas, moi, dans la journée du samedi avec qui a pour fil rouge la transformation, alors transformer les paradigmes.
10: Transformer les paradigmes économiques.
1: Économiques, c'est ça.
10: Nous avons une table ronde, justement.
1: Par exemple, une table ronde dans cette journée-là.
10: Nous avons les fonds diasporiques. Là, on commencerait le samedi à midi par une table ronde fonds diasporiques. Innover dans l'investissement transnational. Transnational. Nous avons en après-midi une table ronde sur le potentiel de l'Afrique en chiffres. Changer les paradigmes. On parlait de changer. Comment on voit l'Afrique? L'Afrique, ce sera 2,5 milliards d'habitants en 2050. On parle dans 30 ans, là. Ça sera le plus grand vaste marché, le plus vaste marché. Donc,
1: Non, je ne veux pas t'interrompre. C'est-à-dire que pendant que tu parles, je suis en train de voir des choses. C'est-à-dire que je vois aussi avec ce que vous faites avec l'Erida, c'est-à-dire que quelque part, j'ai l'impression, peut-être que je me trompe, pour vous, la diaspora africaine n'est pas assez
10: consciente.
1: Je ne parlais pas elle proprement sur elle-même, mais oui, sur elle-même, pas concerne, mais déjà la connexion, le réseautage ou la mobilisation entre elles-mêmes, ce n'est pas assez. Et vis-à-vis de la société d'accueil, elle n'est pas assez visible. Donc, quelque part, peut-être qu'on ne la prend pas en compte.
10: Pas encore assez visible parce que l'immigration est assez récente.
1: Okay.
10: On va se dire, l'immigration, on ne va pas se cacher, l'immigration est massive et assez récente. Mm-hmm. Et ça prend du temps pour former des compétences, pour que ces personnes qui sont arrivées prennent leur place, aient la formation et aient les compétences pour pouvoir impacter. Donc, nous pensons que la communauté, les communautés, parce qu'il y a plusieurs communautés, les communautés africaines sont déjà assez matures pour pouvoir et pour que nous puissions créer des liens et des liens entre eux. Et c'est ça aussi les RIDA. Nous sommes déjà assez matures pour le faire. Nous avons peut-être atteint déjà le point de le point de bascule.
1: Je veux qu'on finisse avec un point précis. Les RIDA, bon, on l'a dit sur le site de la FAC, FAAC.
10: FAA
1: oui,
10: Canada.com.
1: Ouais, FAA Canada.
10: Voilà.
1: Il y a tous des renseignements là-dessus, mais je voudrais revenir sur un point. Quand tu as dit que c'est ouvert à tout le monde, de la diaspora et tout, est-ce que Julie Tremblay peut venir vous découvrir aussi comme...
10: Bien sûr. Il ne faut pas que certains partis politiques nous écoutent en disant que nous faisons du ghetto, de la ghettoisation. Nous allons parler des sujets
1: africains. Mais c'est ouvert à tout le monde.
10: C'est ouvert à tout le monde.
1: J'ai dit que je finissais, je n'ai pas fini. Maëlle va encore me regarder là, de l'autre côté de la vitre. On a passé très vite sur un point, le salon. Le salon du livre. Ça dit concrètement, c'est quoi? Vous avez un salon, vous avez des gens, tu l'as dit, oui, des maisons d'édition invitées. Et ça, c'est sur les deux derniers jours, là, sur site, c'est ça?
10: Oui, c'est sur les deux derniers jours, samedi et dimanche.
1: Ok.
10: Oui.
1: J'ai vu passer, je ne sais pas, c'est... oui, j'ai fini Maëlle, j'ai vu passer un concours de pitch, une invitation à des pitchs.
10: Oui.
1: D'entrepreneur. C'était ça, venir faire valoir ses compétences, c'est ça?
10: C'est pas juste. C'est aussi donner l'opportunité à des jeunes.
1: OK.
10: À des jeunes de venir vendre des projets, faire des pitches de vente. Et c'est un concours qui est lancé, qui sera récompensé, effectivement. Donc, comme on disait, on veut libéraliser. Cesser de faire de l'élitisme intellectuel. OK. Donner la possibilité à tout le monde de venir présenter un projet, de vendre un projet. Et c'est ça, c'est concours de pitch.
1: Merci beaucoup, Guy Passy, directeur général. Merci d'abord de ta patience. Je dois le signaler, tu es là depuis un moment. Mais merci d'avoir attendu pour nous présenter ce projet-là, les RIDA. Je reviens là-dessus, vraiment. Rencontre internationale diaspora africaine que vous pouvez retrouver faacanada.com. Donc, faacanada, .com. Vous aurez tout le programme là-dessus. Les ateliers, les tables rondes, le salon africain. Et pour ceux qui ne sont pas, qui quand ils entendent des trucs, aiment bien venir aussi parce qu'il y a, j'imagine, des découvertes gastronomiques.
10: Oui, bien sûr.
1: Voilà.
10: Sans nommer le poulon, mais nous avons un chef, juste un traiteur, c'est un chef qui sera
1: sur place. C'est toujours bon de savoir qu'on a un chef sur place. Avec qui on peut faire des choses. Voilà. Mais oui, tous les renseignements sont là. De toute façon, j'ai aussi vu sur les réseaux sociaux, vous avez commencé déjà à publier les différents panélistes et tout ça pour cet événement. Écoutez, merci à toi d'abord, merci à toi, merci à l'équipe. Je salue Tierno, le PCA, Sénabou aussi, qui est la grande...
10: Qui est l'initiatrice, des RIDA.
1: C'est ce que je voulais dire en disant une formule, la grande reine fourmi.
10: Exactement.
1: C'est comme il y a toujours une reine là et puis tout autour, qui autour d'elle gravite des choses, qui a toujours été très en avant. Qui se bat, puis je l'imagine. Oui, Cyril, il faut y aller. Je me moque d'elle, mais je la salue aussi si elle nous écoute. Donc, n'oubliez pas, les 22, ça c'est l'OACI. Si vous achetez peut-être votre ticket maintenant, vous avez la chance d'y participer. Et puis voilà. À toute vitesse, on remercie nos différents invités. Je remercie France Saint-Élémy, donc, qui est venu nous parler un tout petit peu d'éducation, de philanthropie. Pas un tout petit peu, un petit peu beaucoup. Ça fait beaucoup de bien. Je remercie Lina Timsit qui s'est déplacée pour venir nous parler de littérature. Merci Elina, dans 15 jours, puis bonne fête encore des mères à toi. Et puis à nos différentes, je dis encore merci à Guy, voilà, Guy est passé. Et puis, oui, un coucou à nos mères absentes, Zofira et Rislaine Mouktari, qu'on retrouve. Et puis Malia, on te fait un coucou, je ne sais pas, tu es perdu quelque part dans la forêt québécoise, si je ne me trompe pas, ou peut-être que tu es à Montréal. Voilà, Maël Brunet était à la mise en onde de cette émission. Mon nom est Cyril Ekwala. Merci, merci encore à vous. Devant vos écrans, à 19h, le Canadien contre les Sabres. Et puis, on va vivre ça. On doit gagner ce match. Et puis, voilà. Parce qu'il faut bien honorer mon chandail quand même. Allez, merci à tous. Bonne semaine.
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2: Alors bonjour et bienvenue à l'émission Autour du compte, Francis Desilets au micro. En ce beau début d'année, que je vous souhaite prospère, que je vous souhaite calme. Un début d'année où tout le monde puisse obtenir ce qu'il désire, ce qui est impossible, mais bon, on a le droit de se le souhaiter. Et le paradis à la fin de vos jours pour ceux que ça concerne. Je suis aujourd'hui en compagnie d'une conteuse, d'une experte aussi de la menterie, cet art oratoire. Si jamais vous écoutez ça, vous dites là, de la menterie, puis que vous ne savez pas de quoi on parle, vous inquiétez pas, on va le définir. C'est probablement la personne la plus titrée des trois ou quatre dernières années. Il y en a eu des grands contes, des grandes conteuses et des grands conteurs qui ont excellé dans la menterie. Elle, juste pour vous donner quelques exemples, je fais un peu de pédigree avant de vous la nommer. Festival Mémoire et Racines, gagnante 3 années de suite du concours de menterie en 23, en 24 et en 2022, 23, 24. Festival de contes et menteries de Québec. En 25, prix du public et du jury, un doublé. En 24, prix du public. En 23, prix du public et jury. Et prix du public en 22. Et là, je pourrais continuer comme ça. Les Dimanches du compte, elle a gagné les 3 dernières éditions du concours de menterie. Elle y sera aussi ce soir. Bienvenue à l'émission de Dominique Deslongchamps.
3: Merci beaucoup, Francis.
2: La face que tu me fais, parce que j'en nomme, je sais que ça peut être un peu intimidant, mais...
3: C'est très intimidant, puis aussi, je ne sais pas trop si on doit être fier de ça.
2: Moi, je pense qu'il faut être fier, parce que là, au-delà du cliché de la menterie, ça reste avant tout un art oratoire et un divertissement.
3: Un plaisir.
2: Et voilà, vous ne me ferez pas croire que les humoristes qui vous comptent leur vie pendant 1h15 sur scène vous disent toute la vérité.
3: Ça, c'est certain.
2: Et voilà. Alors, n'ayons pas honte. Soyons fiers de ça. Bienvenue, Dominique.
3: Merci, Francis.
2: Alors, je commence souvent par là parce que c'est par là que qu'on peut commencer à parler de la personne qui est devant nous. Je le dis, tu participes à beaucoup de concours de menterie, mais ce n'est pas que ça, Dominique Deslongchamps. T'arrives comment dans le monde du conte? C'est pas à l'âge de 12-13 ans là, que t'arrives là.
3: Non, mais... C'est un peu avant cet âge-là que je commence dans les histoires dans ma tête, mais je savais pas que on pouvait faire ça dans la vie, donc j'avais gardé ça dans ma tête jusqu'à ce que je passe par toutes sortes de chemins à l'enseignement, puis que finalement, je me mette à conter des histoires dans ma classe, puis que je me dise que j'aime vraiment ça, conter des histoires, puis je me suis pris une petite formation.
2: 2017,
3: probablement, que t'as lu ça. Hein?
2: J'ai lu ça, un peu.
3: Ouais,
2: je te le rappelle.
3: Introduction au conte, que ça s'appelait la formation. Puis à partir de ce moment-là, ben on m'a offert un premier contrat, puis un premier petit défi, puis un autre. Et là, j'arrêterai plus, j'adore ça.
2: J'ai remarqué, au cours des années, en étant dans le monde du conte, en rencontrant les gens, en dimanche du conte, que les conteuses et conteurs qui sont passés par l'enseignement, on dirait qu'ils partent avec pas un avantage, mais il y a une belle base. T'sais. Quand tu parles pendant une journée de temps devant une classe, je pense que tu as déjà la facilité pour organiser déjà ta pensée.
3: Bien, c'est sûr. D'abord, moi, je ne parle pas devant une classe parce que je suis dans une école alternative. Donc, la classe bouge. Je n'ai pas de devant ni de derrière dans ma classe. Mais tu as raison que le fait d'avoir des élèves qui nous sont attitrés, bien, c'est un parfait public captif pour pratiquer.
2: Est-ce que j'ai insulté ton type d'enseignement en disant
3: non,
2: la classe?
3: Non, pas du tout. Pas du tout. Non.
2: Donc, tu arrives dans le monde du conte, tu prends des formations et tu en prends quand même beaucoup des formations. Là. J'ai remarqué dans ton CV que tu en as de une à trois par année. Pratiquement depuis ce temps?
3: Oui, mais j'aime ça apprendre.
2: T'aimes ça apprendre, c'est ça. Hein?
3: J'adore apprendre, puis j'aime ça voir toutes les petites spécificités de chacun, parce que tous les conteurs, toutes les conteuses, ils ont des forces.
2: Oui, c'est les collègues qui les donnent souvent.
3: Oui, c'est ça, exactement. Fait que c'est vraiment le fun d'avoir accès à ce qui se passe dans la tête de tel collègue ou de tel collègue qui donne la formation. C'est, ouais.
2: Ou dans le corps, dans le cas d'Alexis Roy.
3: Ou dans le corps, dans le cas d'Alexis Roy, oui.
2: Et est-ce que j'ai bien compris que depuis quelque temps, tu en donnes aussi?
3: On a commencé ça. On est 4 conteurs et conteuses qui avons formé un collectif qui s'appelle le collectif Pieuvre. Et de nos 8 tentacules...
2: À 2 mains chaque, ben oui, c'est bien pensé.
3: Oui, on offre des formations sur la menterie et le conte. On a commencé ça... ça fait déjà... presque 2 ans qu'on travaille là-dessus, mais on a commencé à donner les formations à l'automne dernier.
2: Et qui est dans ce collectif?
3: C'est Yolaine qui est là, Steven Slab de l'Estrie, Yolaine est de Québec, et Paul Bradley, le conteur officiel de Waterloo.
2: De Waterloo, oui. Et sa région. Hein, tout le monde a un peu son champ d'expertise ou sa zone d'influence.
3: Exactement.
2: Et toi-même de Lévis. Une fière Lévisienne?
3: Ben oui, je suis une fière Lévisienne, mais j'arrive pas de là, là. Au départ, j'ai été catapultée de Black Lake. Je suis une fière Black Lakeoise.
2: C'est vrai.
3: Oui.
2: On va y revenir sur ce beau petit coin de pays, si on a le temps dans cette entrevue. Je pense qu'on va pouvoir prendre le temps. On parlait beaucoup de menterie, donc la menterie, si on l'explique brièvement, c'est une façon d'aller présenter sur scène une histoire qui va avoir un bout d'exagération, tout en restant ancré dans le réel, de faire sortir quelques bouts de merveilleux tirés des ficelles. C'est surtout pour divertir, et en plus, on avertit les gens qu'on va mentir. Donc, tout
3: oui,
2: ça...
3: Oui, il n'y a pas de... On n'a pas à deviner si les gens mentent, là. On ment. C'est sûr.
2: Oui. Et toi, qu'est-ce qui te plaît ou qu'est-ce qui t'a attiré dans ce genre d'horreur à toi? Parce que je le disais, t'as scoré comme on score peu là, dans le domaine.
3: Oui, mais d'abord, ce qui m'a attiré, c'est un peu le hasard. Parce que j'écrivais déjà des récits ou je racontais déjà des choses où j'étais le personnage principal, ce qui est au cœur de la menterie. Dans la menterie, il faut être son propre personnage principal.
2: Voilà, c'est vrai, j'ai oublié de le mentionner.
3: Donc, comme moi, je faisais un peu dans le récit de vie, avec déjà un peu d'humour, mais là, on m'a invité et on m'a dit « Oui, oui, tu vas être capable, viens, ça prend la parité homme-femme dans nos concours. » Cours. On aimerait bien avoir une femme. C'est comme ça qu'on m'a attirée au début.
2: Viens servir de quota.
3: Exactement. Puis j'ai dit, ouais, OK. J'ai essayé. J'ai adoré ça. Ce qui me plaît là-dedans, plus que dans n'importe quoi, c'est le fait qu'on peut se transformer soi-même. Par exemple, moi, j'ai un certain courage, mais pas tant que ça. Tu sais, je me dégonfle des fois devant les situations, mais dans la menterie, ben je deviens ma propre super-héros, je suis pleine de courage.
2: Je t'ai déjà entendu et imaginé en lutteuse.
3: Oui, ben c'est ça. Puis je me dis, tu sais, il y a plein de chemins qu'on prend pas dans la vie. Par exemple, cette histoire de lutteuse-là, mais c'est vrai que j'ai vu une petite annonce... où on recherchait une lutteuse. J'ai eu envie d'appeler, mais je ne l'ai pas faite.
2: Mais dans une menterie, tu t'es dit, et si je l'avais fait?
3: Et si je l'avais fait?
2: C'est ça que ça aurait donné.
3: Exactement.
2: C'est magnifique.
3: J'ai eu beaucoup de plaisir. Il faut dire que pour la menterie de lutteuse, j'ai poussé la recherche aussi dans le monde de la lutte. C'est quand même assez le fun aussi. J'ai rencontré un entraîneur, un ancien lutteur. Donc, tu sais... En tout cas, ça permet de faire des recherches dans des domaines où on ne penserait pas aller. Voilà.
2: On parle beaucoup de menterie. Est-ce que tu fais aussi du conte dit normal?
3: Oui, je fais du conte normal.
2: Mais est-ce que j'ai aussi remarqué dans ton CV, c'est que tu as une belle attirance vers le récit de vie, même en conte. J'ai vu des spectacles que tu as fait, c'était beaucoup écrit récit de vie ou conte conte de création aussi là.
3: Oui, en fait, je fais beaucoup de récits de vie, des contes de création. Ce qui m'inspire, c'est vraiment partir des personnages que je rencontre ou que j'ai rencontrés pour vrai dans ma vie. Puis Moi, j'aime bien bâtir à partir de ce que j'aurais aimé que ce soit le monde, dans le fond. Voilà. J'aime bien embarquer les gens dans mon bateau à moi, qui n'est pas si loin de la réalité, mais une réalité vue avec d'autres yeux, par exemple. Puis avec un autre cœur, des fois.
2: Mm-hmm. Parlant de voir la réalité autrement, Fonce et Liette, un spectacle auquel tu as participé cet été. Vous avez créé ça en juin et en juillet à la maison natale Louis Fréchette.
3: Oui, mais ça fait 2 ans qu'on travaille là-dessus.
2: D'accord.
3: C'est un spectacle qui est hommage aux aînés, en fait. Caroline Rochefort, qui est une artiste de cirque, fait du cerceau autoportant, oui, c'est vrai. Puis moi-même, on est allé dans des résidences de personnes aînées. Puis moi, j'ai commencé à raconter 2 histoires de mes grands-parents. Puis après ça, on a récolté leurs témoignages, leurs réactions par rapport à ça. Puis eux, ils se sont mis à nous raconter de leurs histoires, de quand ils étaient petits. Et puis on a fait, j'ai fait un beau ramassis de tout ça pour faire l'écriture des différents tableaux de Fonce et Liette. Fonce et Liette, c'est mes grands-parents, mais qui sont plus porteurs de leur histoire seulement, mais porteurs de l'histoire de toutes ces personnes aînées-là qu'on a rencontrées. C'est un beau spectacle. Caroline puis moi, on est en train de travailler encore maintenant comment être un art ensemble, le conte et le cirque, et non pas 2 arts un à côté de l'autre. C'est vraiment un beau travail.
2: Oui, c'est ça, hein, ouais. De faire joindre 2 disciplines,
3: l'interdisciplinarité. Exactement.
2: J'aimerais bien ça, voir ça. Ça a été présenté à Joe Violon cet automne au Festival Joe Violon.
3: Oui, ça a été présenté à Joe Violon cet automne. Ça a été présenté dans une église. C'est un magnifique lieu pour la représentation. Les gens étaient contents. Mais c'est ça, on cherche la façon d'aller porter ça vers les aînés.
2: Pour que ça soit
3: que ce soit vu par le plus
2: aussi.
3: De personnes possible, oui. Que ce soit partagé, que... Voilà.
2: J'ai le goût de te demander, toi qui l'as mentionné, Black Lake.
3: Oui.
2: Qu'est-ce qu'il y a de si spécial à Black Lake?
3: Bien, il y a mon enfance.
2: C'est le terreau fertile de richesse et d'histoire.
3: Oui, exactement. Il y a mon enfance à Black Lake. Black Lake, c'était quand moi j'étais petite. C'est sûr que ça évolue un peu, mais quand moi j'étais petite, Black Lake, c'est une petite ville. Il y a une grosse, grosse mine d'amiante. Si vous êtes déjà passé dans le coin de Thetford Mines, la grosse mine très profonde, là, bien, vous êtes à Black Lake. Puis, partout autour de cette mine profonde-là, il y a des montagnes de résidus, puis c'est gris, ça a l'air de la lune. En tout cas, ça avait l'air de la lune, mais ils sont en train d'essayer de revégétaliser les halles de d'amiante aujourd'hui. Mais, donc, je dirais que c'est un peu c'est un paysage quand même assez spécial comparé au reste du Québec.
2: Mm-hmm.
3: Tu sais, c'est pas habituel. Puis les gens de Black Lake, c'est des gens qui ont travaillé beaucoup dans les mines. C'est des gens qui sont persévérants, qui sont faits forts, qui ont aussi un bon sens de l'humour en général. Donc voilà, c'est là-dedans mon enfance.
2: Là, je vais te taquer un peu, Dominique.
3: Oui, allons-y.
2: J'ai préparé un questionnaire. Connais-tu ton Black Lake?
3: Oui, bien, je connais mon Black Lake. Voyons voir si c'est le Black Lake.
2: Connais-tu l'origine du nom Black Lake?
3: Oui, ça vient du lac Noir, qui était un lac qui avait 1 mille de long, m'a dit ma mère, avec de l'eau trempe, m'a dit mon grand-père. Et ils ont vidé le lac parce qu'en dessous, ils ont trouvé de l'amiante, puis ils ont pompé le lac pour l'envoyer dans la rivière Bécancour.
2: Mais pourquoi le lac Noir, sais-tu?
3: Oui, parce que c'était plein d'arbres autour qui faisaient de l'ombrage.
2: Voilà, le soir, le lac avait l'air noir.
3: Exactement. Puis aussi, savais-tu qu'il y avait un monstre marin dans le lac Noir?
2: Bien, il doit l'avoir trouvé s'il l'a séché.
3: Bien, non, c'est ça qui arrive, ils ne l'ont pas trouvé.
2: OK.
3: Ça reste un mystère.
2: Non, je ne savais pas ça. Bien sûr, j'ai fait quelques petites recherches sur Black Lake, mais ça, c'était mentionné nulle part dans les commissions de toponymie. La mine!
3: Oui!
2: Sais-tu en quelle année elle a ouvert? Ce qui coïncide avec la fondation du village, tout près du lac, là, qui a bougé après.
3: Oui. Upper, là.
2: Ouais.
3: Ouais. Non, aucune idée.
2: 1882.
3: Ah.
2: Ça, c'est l'historien. Là,
3: merci.
2: Connais-tu la population de Black Lake au dernier recensement? À peu près, là.
3: Ah, c'était 5 000 quand moi j'étais petite. Ça faisait de nous une ville et non pas un village.
2: C'est ça, hein?
3: Ouais.
2: C'est tombé à 3 200.
3: Ah, voilà.
2: Là, j'en ai une. Si tu l'as, là, je vais tomber de ma chaise. Connais-tu la devise de Black Lake?
3: Mm.
2: Il y a une devise, tu savais pas ça?
3: Oui, c'est « lance-la ta garnotte ». C'est ça?
2: C'est presque ça. « Fortis super omnes ».
3: Ah.
2: Ça veut dire « courageux » ou « tenace en tout ».
3: Ah, wow.
2: Est-ce que ça définit bien les gens de Black Lake?
3: Ben, la persévérance.
2: Et voilà.
3: Voilà.
2: Le gentilé de Black Lake?
3: Ben, Black Lake quoi? Black Lakeoise?
2: Selon la commission de toponymie, c'est Black Lakeien.
3: Ben,
2: Black
3: personne sait ça, Black Lake.
2: Ben, tu sais, c'est ça, des fois, hein? Il y a quelqu'un ici dans le bureau qui ne sait pas comment le monde appelle ça.
3: Ah!
2: Connais-tu le nom de l'équipe de hockey junior 3A? Là, t'es parti depuis longtemps, là. C'est un peu, peut-être un peu...
3: Ouais, attends, c'était les castors de
2: non,
3: Black Lake, ça a changé.
2: Ça a rapport à l'histoire de mine.
3: Ah!
2: Les filons.
3: Oh!
2: C'est beau quand même,
3: oui,
2: hein?
3: C'est beau.
2: Saurais-tu me nommer, vite, avant qu'on passe à la musique, un film qui a été tourné à Black Lake?
3: Mon oncle Antoine
2: oui.
3: a été tourné à Black Lake.
2: Ainsi que le magnifique Il pleuvait des oiseaux en 2019.
3: Oui, c'est vrai.
2: On s'arrête l'instant d'une chanson. Tu nous as choisi une chanson de Jean Leloup, Balade à Toronto, et on revient pour un conte de Dominique Deslongchamps.

0: remercie Jean Leloup. Et on passe tout de suite à Dominique Deslongchamps, à qui je cède le micro pour un conte, une histoire.
1: Ben en fait, je me suis dit, pourquoi pas une petite menterie. Voilà. Ben quand j'étais petite, je restais à Black Lake.
0: Voyons donc.
1: Mm-hmm. Sur la rue Sainte-Agathe, c'est vraiment une toute petite rue. Il y avait 4 maisons à peu près, dont un bloc rouge en bardeaux de cèdre, 2 étages. En haut, il y avait ma mère, ma sœur puis moi. Puis en bas, il y avait Madame Dallaire. Madame Dallaire, là, c'est la propriétaire, mais t'es vieille. Vieille, les doigts croches, le dos croche. Puis elle passait sa journée assise dans sa chaise berceuse à regarder par la fenêtre les enfants qui jouaient dans la cour. Ça, les enfants qui jouaient dans la cour, c'était nous autres. Elle nous faisait peur, Madame Dallaire. Elle avait un genre de petit sourire de travers. Elle nous regardait, mais en même temps, elle regardait à travers nous autres. De temps en temps, elle se levait de sa chaise, puis elle allait dans sa cuisine. Puis de temps en temps, elle cuisinait des galettes à mélasse. On le savait, là, ça sentait bon dans toute la rue Sainte-Agathe. Mais on n'avait jamais osé demander des galettes parce qu'on avait trop peur. Puis un jour, mon amie, puis ma voisine, Catherine, puis moi, on a décidé d'y aller. On a pris notre courage avec notre omnis fortis, là, qu'on s'est dit. Puis on est allé cogner à la porte chez Madame Dallaire. On peut-tu avoir une galette? Elle nous a dit oui. Elle nous en a donné chacun une. On l'a mangé sur son petit perron. Hey, c'était bon, là. Les meilleures galettes à mélasse que j'ai mangées de ma vie, là, moelleux. Puis après ça, Catherine puis moi, on est allés jouer chez elle dans sa balançoire. Elle avait une grosse balançoire en triangle en métal. Il y avait 2 balançoires, une glissade. Puis nous, on se balançait du plus haut puis du plus fort qu'on pouvait. Puis à un moment donné, en se balançant, on a remarqué que l'herbe en dessous de nous autres était plus verte. Était rendu bleu, puis c'était plus du gazon, c'était rendu l'océan avec des vagues, puis on a vu que la balançoire était devenue un bateau. Hey, Catherine puis moi, on est montés à la vigie, puis on a regardé à tribord, rien, à bâbord, il y avait des pirates, 3 pirates qui arrivaient. On est descendu dans nos hamacs catapultes, puis on s'est brassé là-dedans. Les pirates, c'était bizarre, ils avaient toute la même face que les petits voisins, la casse en face de chez nous. Puis quand sont arrivés pas loin, on a crié à l'abordage, on a sauté en hurlant comme des démons. Les pirates.

0: se sont sauvés. Victoire des filles, qu'on s'est dit. Puis là, on était couchés sur le dos, dans l'eau. On s'est laissé flotter parce qu'on était tellement fatigués. Puis l'eau a arrêté de faire des vagues et est redevenue du gazon. La balançoire est réapparue, il n'y avait plus de bateau. Catherine puis moi, on s'est regardés. On s'est dit, hein, les galettes à Madame Dallaire sont magiques. Fait qu'on l'a dit à tout le monde sur la rue, tous les enfants. Puis la fois d'après, quand elle a cuisiné ses galettes, on était toutes là, là. On devait être au moins 10 sur le perron. Peux-tu avoir une galette? Elle nous a dit oui. Elle nous en a donné chacun une. On l'a pas mangé sur son perron. On est parti un peu plus loin, juste à la limite du terrain, entre chez nous et chez Catherine. On s'est mis comme un petit caucus de football. Là. Puis chacun a notre galette dans la main. On s'est dit, à l'aventure. Puis là, on l'a mangé. Ça n'a pas été long que l'aventure est arrivée. Des gros nuages noirs qui sont arrivés au-dessus de la cour chez Catherine. Chez nous, il faisait beau, mais chez Catherine, il pleuvait à Sion, là. Puis nous, on allait de chez nous, il fait beau, à chez eux, il pleut, à chez nous, il fait beau, à chez eux, il pleut. Puis là, Catherine, elle m'a tiré, elle dit attention. Puis juste à ce moment-là, il y a un gros arc-en-ciel qui est tombé juste à l'endroit où est-ce qu'il y avait la jonction des deux températures. Puis, on a regardé en haut sur l'arc-en-ciel, il y avait cric, crac et croc des Rice Krispies qui arrivaient. Ils arrivaient avec plein d'instruments de musique, un gros chaudron rempli de marshmallows fondus. On a joué avec eux autres, mais joué de la musique, là. On jouait super bien, on a fait toutes les tunes d'Elvis, toutes les tunes de Joe Dassin, puis après ça, on était tellement fatigués. On s'est couché sur l'asphalte, on les a regardés partir, ils remontaient avec l'arc-en-ciel. Et nous autres, là, sur la rue Sainte-Agathe à Blackley avec les enfants, on a vécu vraiment beaucoup d'aventures que d'autres enfants vivaient pas. Puis quand j'y repense aujourd'hui, à Madame Dallaire, à ses galettes, puis à elle, à sa fenêtre, avec son petit sourire en coin puis son petit regard dans le vide, je me demande, Francis, c'était quoi ses aventures à elle, Madame Dallaire? C'est tout.
1: Merci. À savoir si elle mangeait ses galettes.
0: Ah, c'est sûr, avec l'arthrite qu'elle faisait.
1: Beau voisinage à Black Lake. Bravo. Oui. J'adore ça. Et t'as dit un mot que j'adore. L'asphalte. J'adore ça. C'est pas l'asphalte, c'est l'asphalte.
0: Mm-hmm. Ouais, on avait de l'asphalte.
1: Quelques activités, quelques actualités qui s'en viennent pour toi. Une qui est très, très, très imminente, on va dire ça.
0: Imminente.
1: C'est le concours de menterie au Dimanche du Conte ce soir où tu défends ton titre. Il y aura plusieurs autres personnes, quatre autres participantes et participants. Éric Michaud à l'animation, Mireya, notre électron libre, qui va être là. Mm-hmm. Mais tu défends ton titre.
0: Oui, et j'ai bien hâte.
1: J'ai bien hâte d'entendre ça aussi. C'est toujours un magnifique rendez-vous. La semaine prochaine, les 15 et 16 janvier, on te retrouve dans la région du Richelieu pour l'événement Lance et Compte. Compte, comme dans le titre de cette émission. Ça va être à Carignan le 15 et la finale le 16 à Saint-Charles sur le Richelieu. C'est organisé par la Grande Trappe.
0: Oui, je sais pas pourquoi je me suis lancée dans cette aventure-là. C'est extraordinaire.
1: Parce qu'il y a de l'improvisation, là.
0: Ah, on invente nos histoires à mesure, que ça défile.
1: C'est une référence, bien sûr, au hockey à lancer compte, mais donc il y a une finale et tout ça.
0: Exactement.
1: Il faut sortir de sa zone de confort.
0: Oui.
1: En février, tu es à Inverness pour les contes en extérieur, sculpture sur neige à Saint-Jean-Port-Joli et à la fête hivernale les 20, 21 et 22 février.
0: Oui.
1: En mars, on va te retrouver en formation sur la menterie à la grange du presbytère de Stoneham, donc ce dont on parlait tout à l'heure.
0: Exactement.
1: La pieuvre qui se déploie en mars, les 28 et 29. Les 12 mars et 9 avril, tu seras au veillé comté de Bellechasse. Ça, c'est au Café Perpétuel à
0: Saint-Damien.
1: Saint-Damien. Alors, je le disais ce soir, on va se retrouver au Dimanche du Conte. mon émission est savamment placée justement pour qu'on s'y déplace tout de suite après. On a amplement le temps d'y arriver. Et à chaque semaine, je donne un mot, une suite de mots, une expression pour que les gens aient un billet gratuit à l'entrée.
0: Oh.
1: Une fois de temps en temps, les gens nous écoutent. Là, arrivent au dimanche du compte, ils ont écouté l'émission, donnent un mot et la gratuité arrive. Et je te laisse deviner le mot que j'ai choisi aujourd'hui.
0: Oh my God, pas Black Lake.
1: Black Lake.
0: Wow!
1: C'est le mot de gratuité, c'est Black Lake. L'émission
2: qui suit vous est offerte en rediffusion.
1: Merci beaucoup, Dominique, pour cette émission. Je remercie Christian Morin à la mise en onde. Restez en place, c'est l'émission Excusez-la avec Marc Bolduc qui suit à l'instant. On se retrouve la semaine prochaine.
0: Merci, Francis.
1: Merci.
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0: Bonsoir tout le monde et bienvenue à une autre édition d'Excusez-la ce dimanche 24 mai 2026. Marc Bolduc au microphone, accompagné de Quentin Machetelinx à la technique et à la mise en onde de cette émission dédiée à la musique, la chanson, la danse traditionnelle québécoise. Et comme vous avez vu sur les réseaux sociaux, on reçoit Mélisande et compagnie, puisque Alexandre Grosbois-Garin est parmi nous aussi. Donc, pour parler de cet album, on est rendu au 8e. Alors, trompez-vous pas, c'est pas 4, comme certains l'ont dit, c'est 8 sur la même longueur d'onde. On va dire la même longueur d'onde et on est à la radio, ça va très bien. Bonsoir, Mélisande.
1: Bonsoir.
0: Bonsoir, Alexandre.
2: Bonsoir.
0: Alors, 8e projet déjà, c'est quand même fou. J'avais pas réalisé que vous aviez commencé en 2008. Mélisande, explique-moi Comment ça avait parti tout ça, parce qu'on est rendu loin.
1: Oui, c'est ça. Dans le fond, on s'est rencontrés en 2007, Alexandre et moi. Et ça, je pense que je l'ai peut-être déjà dit, mais ça fait longtemps. Quand on s'est rencontrés, moi, je faisais des shows dans des bars parce que je revenais de Boston, puis je faisais avec ma guitare, puis j'étais comme auteur, compositrice, interprète qui jouait. Et j'avais dit à Alex, « Ah, mais là, j'ai besoin d'un bassiste, tu sais, c'est parfait, tu joues de la basse, on devrait jouer ensemble. » Puis là, il m'avait dit, « Jamais de la vie! » Mais deux semaines plus tard...
0: Tu as changé d'avis.
1: Ben là, deux semaines
2: plus
1: tard... Il y a
2: rien que les fous qui changent pas d'idée.
1: Mon bassiste, à l'époque, me chargeait, tu sais, c'était dans le temps où on jouait pour gratis, là, tu sais. Puis, on le fait encore, Marc, là, des fois, mais en tout cas, là, lui, il me chargeait un 50$, écoute. Puis là, Alex avait dit, « Oh, ça, non, là, ça va faire, c'est moi qui vais jouer avec toi. » Fait que ça a commencé comme ça. Et là, en 2008, alors que j'étais enceinte d'Émile, on a fait l'album Mélisande éponyme, dans le fond, album éponyme, de 8 chansons originales. Et là, on a remis celui-là. Et samedi matin qu'on a fait en 2012, on les a remis sur Bandcamp dernièrement. Puis ça, bon, c'est ça, le éponyme avait 8 chansons originales en français. Non, c'est pas vrai, il y en avait 2, je pense, en anglais, puis une bilingue. Il y a ma tante Monique Fautou qui chante sur 2 chansons. Ça a été arrangé, entre autres, avec Simon Charrier, enregistré chez eux. C'est vraiment le fun. Fait que ça, on a lancé ça. On l'a fait en 2008, mais on l'a comme relancé en 2010 dans le cadre de Vue sur la relève.
2: Puis parce on qu'on est allé après ça. Émile entre les deux. On a enregistré l'album avant qu'il naisse, mais on l'a lancé après.
1: C'est ça.
2: Puis on est stratégie allé... marketing pas
1: puis
2: super efficace.
1: Là, on est allé. Après, ça nous a amené à Mexico dans un festival, en d'autres, en tout cas. Fait que là, ça a comme lancé le projet. Après ça, ben là, quand j'ai commencé à faire une chanson, j'ai fait une chanson trad, la première chanson. Là, on a fait Mélisande et Alexandre de Grosbois-Garant parce qu'on voulait présenter ce projet-là, parce que là, on jouait en duo, finalement. On avait trouvé ça plus simple d'être un duo. Alors là, on est allé... on a sorti cet album-là qui avait comme 5-6 tunes, je me souviens plus. En tout cas, il y a moins de chansons là-dessus. 5 tunes. Puis là, le concept, c'est qu'il y en avait une trad. Fait que là, on a fait ça. Et ensuite de ce projet-là, là, on a dit, « Ah oui, ce serait le fun de faire le projet trad. » Et c'est là qu'en 2014, on a fait, 2 ans plus tard, donc les métamorphoses, métamorphoses et donc les millésimes, les myriades, flash de mémoire, rembobine, l'album trad et maintenant sur la même longueur d'onde.
0: Parce que là, on parle de Mélisande plutôt, et Mélisande électro-trad, le nom qui venait avec le groupe, des fois trad, pas trad. Donc, parce qu'on comprend bien que tu viens pas de l'univers du trad, comparativement à Alex qui lui a trempé dedans dès sa jeunesse. Bien, c'est sûr que la rencontre avec Alex a dû aider, mais je veux dire, comment la connexion s'est faite avec... On va faire un mélange de deux univers, trad,
1: mais j'ai
0: pas trad.
1: Beaucoup... tu sais, dans le temps, dans le fond, quand j'ai rencontré Alex, il était avec Genticorum, et là, je n'avais pas d'enfant, et j'ai donc un peu voulu profiter de la fin de cette jeunesse, ma fin de 20 ans. En fait, même, j'étais... Non, mais je pense que j'ai même eu 30 ans dès nos débuts, là. Fait que le début de ma trentaine, finalement, ma jeunesse de trentenaire. Et je suis allée... j'ai suivi Genticorum pas mal. Okay. Fait que là, en suivant Genticorum pas mal, ben c'est sûr que ça m'a mis dans le bain de tous les folkfests, la musique trad, les jams. Alors là, j'ai commencé quand même à triper, puis à trouver ça le fun, puis à vouloir... chanter. Je trouvais ça intéressant, en fait. L'idée de derrière le projet de départ, c'était vraiment de chanter des chansons traditionnelles, mais justement de profiter que j'avais pas le background. Donc, j'étais comme un peu verte dans comment on devrait interpréter du traditionnel. Mm-hmm.
0: Parce que d'abord, une chanteuse, une
1: interprète. Exact. Fait que, tu sais, je trouvais ça intéressant. Bien, au début, moi, j'étais super complexée de ça. Je me disais, ah, ben non, c'est une béquille. Mais en même temps, ça pouvait être intéressant, au contraire, tu sais, de dire, bien, parce qu'on n'est pas, si on fait toute la même chose, de toute façon, ça ne sera pas le fun. Donc, il y a déjà des gens qui font, qu'ils chantent la chanson traditionnelle comme elle doit être chantée, on va dire entre gros guillemets, là. Mais après ça, tu sais, c'était intéressant d'aller voir qu'est-ce que je pourrais faire, parce que moi, j'aimais beaucoup interpréter, puis j'étais dans une phase, bien, j'interprétais pas beaucoup dans ce temps-là, j'interprétais quelques chansons, mais j'interprétais mes chansons, mais j'étais dans une phase où j'avais fait tous les concours, tu sais, j'ai fait ma première place des arts, j'essayais de faire, petites vallées, tout ça, et j'étais beaucoup confrontée à, genre, bien là, ta chanson est trop de même, là, tu changes, tu sais, un peu, genre, déplacer des virgules, là, pour faire plaisir au monde, puis là, j'étais dans une passe où j'en avais vraiment mon casque.
0: Un petit peu rebelle, quelque part,
1: par
0: rapport à cette forme-là.
1: Bien, j'étais tannée parce que je voyais que dans les concours, ils voulaient beaucoup aussi modeler les gens. Puis moi, je me suis déjà fait dire, je ne dirais pas par qui, là, mais je me suis déjà fait dire, ah non, toi, ce n'est pas intéressant, tu sais déjà qu'est-ce que tu veux. Donc, après tout ça...
0: C'est très fort, ça.
1: Oui, c'est genre, tout ça où tu t'en vas, ce n'est pas intéressant pour nous autres. Là,
2: on ne peut pas te modeler.
1: On ne peut pas te modeler à ce qu'on voudrait que tu sois, tu sais, c'est... Donc là, j'ai eu une espèce de méga écœurite de ça, en même temps que je suivais Alex et tout, puis que là, on a comme pensé à ça, puis que lui, il avait ce projet-là déjà de faire des mix, tu sais, électro, trad, tout ça. Puis là, ben là, ça a juste tombé dans une période où j'étais comme game. J'ai dit, ben ouais, tu sais, essayons ça, faisons-le, tu sais.
2: Ben moi, avec Perdu le Nord, on avait fait d'expérimentation, de création dans le rayon, dans le champ de la musique traditionnelle, mais de façon un peu plus large, peut-être, ou un peu une approche un peu plus pop, qu'est-ce que Genticorum a fait, puis que autant j'ai adoré faire du Genticorum pendant 15 ans, autant j'avais le goût, tu sais, c'était tout le temps là, un peu en background, de faire un projet un peu plus comme ce qu'on fait finalement avec Mille Ans.
0: Puis là, on arrive toutes ces années-là plus tard, 18 ans plus tard, avec cet album sur la même longueur d'onde, qui est un album différent, bon, premièrement, parce qu'il fonctionne avec des collaborations. Il y a toujours eu des collaborateurs avec le groupe, mais là, on a des artistes invités, si on veut, sur ton album.
1: Il y en avait eu sur les millésimes, il y avait eu David Goudreau avant, là, qu'il soit comme super connu, là. Et il y avait eu Nicolas Boulris, Alexandre Desilets. Mm-hmm. Mais effectivement, oui, c'est très différent parce que là, on s'est dit, tu sais, une fois que le concept était établi, qu'on faisait ça, c'est comme si on était allé jusqu'au bout. On s'est lâché, là, si on allait jusqu'au bout là-dedans. Parce qu'on se disait, tu sais, des fois, tu as un album où c'est genre moitié-moitié, puis là, on a dit, ah non, tu sais, là, ça va vraiment, genre, c'est ça le concept, ça va être ça, comme toutes les chansons, ça va être ça. Et la différence aussi d'avec tous les albums, ben là, c'est que c'est sûr qu'il y a eu l'incursion, ben tu sais, Rembobine, qui peut-être, ben là, je pourrais le mentionner en ce moment, la raison pour laquelle le électro-trad est tombé du nom du projet,
0: ouais,
1: parce que là, c'est comme, on se dit, électro-trad, gauze acoustique, là, c'est compliqué. Là. Fait que là, c'était, on a voulu simplifier un peu la chose.
0: Puis tu n'avais surtout pas marqué électro-acoustique parce que ça ne marchait pas.
1: Non, c'est ça. Donc là, le véhicule, c'est vraiment Mélisande, mais comme Alex l'a expliqué d'ailleurs au lancement, il n'y a rien qui a changé dans notre dynamique, dans notre formule de travail et tout. Et on est encore.
2: Je fais la même affaire, je suis juste plus sur les posters. Puis,
1: c'est ça.
2: Puis j'ai jamais été vraiment en avant tant que ça, puis je suis bien dans les
1: rochers. Moi, j'étais bien désespérée parce que je voulais pas qu'ils me lâchent ces posters, mais là, ça a été un combat que j'ai pas gagné, là. Fait que finalement, en tout cas...
2: Aussi, c'est comme si c'est plus facile pour un artiste solo d'avoir différents projets que pour un band où souvent, il y a comme une identité sonore qui est plus dure un peu à changer pour un band que pour un artiste solo qui peut faire un album country, un album... Tu sais, comme à la limite, les artistes solos, souvent, au fil de leur carrière, vont avoir vraiment exploré différents styles de musique ou différents trucs, ce qui est moins évident pour les groupes, un peu.
0: Oui.
2: Fait que
1: réfléchissant, on s'est dit, ouais. C'est de se dire, ben là, on peut retourner à faire du trad acoustique, on peut refaire l'électro-trad, on peut mixer les deux, on peut aller même... Moi, j'adore les petites touches jazzy, vocales, tu sais. On sait pas ce que l'avenir nous réserve, hein, fait que... en fait, c'était d'ouvrir la porte, et donc, on a ouvert la porte avec les duos, mais pas que, c'est-à-dire que je parlais tout à l'heure de mon passé d'ACI, comme on dit dans le milieu, et ben là, j'ai eu le goût de me remettre à écrire, parce que là, plusieurs années plus tard, j'étais sortie de mon écœurite. Là, mon
2: puis avec la pandémie aussi.
1: Puis avec la pandémie aussi, c'est ça. J'avais eu plus de temps, puis j'avais envie. Puis j'avais envie aussi d'écrire les paroles, d'écrire des mélodies, de chanter à ma manière. Puis je me disais, les groupes trad qui composent des chansons dans le style trad, bien, ils ont le droit de faire ça. Moi, je dis, oh, ben, pourquoi que moi, j'aurais pas le droit de faire ça mm-hmm. dans le style électro-trad, dans le fond, de garder le style qui était beaucoup
0: campé dans
1: les mélodies.
0: Parce qu'on la sent, cette empreinte personnelle, là, c'est des textes sur lesquels tu as... T'as travaillé, dans le sens qu'une chanson traditionnelle, on la reprend, on l'arrange,
1: oui,
0: mais là,
1: oui, oui, oui.
0: On sent l'appartenance dans la
1: c'est
0: façon
1: ça, bien, ça me tentait de ça, puis de dire, de plus m'exprimer dans des mots peut-être plus contemporains ou des manières de parler, mais de quand même avoir des petits clins d'œil, quand même dans les thématiques à la tradition, tu sais, oui. comme comment les choses sont amenées ou quelques mots, quelques phrases, quelques trucs comme ça, comme quand on parlait de tisane d'écorce dans Franco d'Amérique, ben c'est sûr que pour nous, ça a le rapport au trad, là, dans le sens que c'est quelque chose, une tisane ancestrale. Ouais. Dans le sens que pour nous, c'est des thèmes qui nous ramènent au trad un peu, et les mélodies instrumentales trad. Ça. Donc, c'était ça aussi qui faisait la signature électro-trad, là, flûte, violon, guimbarde, et etc. Là, fait que on s'est dit, ben dans le fond, prenons la liberté parce qu'il n'y a personne qui est vraiment... Pourquoi s'en empêcher, finalement?
0: Tout à fait. Puis, hein? Tu as mentionné Franco d'Amérique. Je pense que c'est la première qu'on va l'écouter.
1: Ah, bien, super.
0: Raconte ça. Puis, c'est la première aussi qui est sortie en extrait de la muse... Pas la muse oreille, mais mise en oreille de ton album.
1: La muse gueule.
0: Oui, c'est ça.
1: Oui, la muse oreille. Bien, c'est ça. Franco d'Amérique, c'est Alex qui avait parti ça. Il a fait c'est une de celles que... C'est la seule que je pense que tu as composée comme le refrain de cette chanson-là. Et là, il y avait le groove. Lui, il avait fait le refrain. Moi, je trippais. Je trouvais ça le fun. Là, on s'est dit, ah, ça serait le fun. C'est le genre de chanson qui était le fun, justement, de mettre un rap. Puis là, étant donné que le refrain était déjà là, les Franco d'Amérique, là, tu sais, j'essayais de plancher sur qu'est-ce que je peux chanter. Et ce que j'ai adoré avec cet album-là, en fait, c'est que c'est de peu de mots, contrairement au trad. Puis ça, j'aime ça. C'est que j'avais envie de, tu sais, groover, être plus dans la groove vocale que dire beaucoup, beaucoup de mots.
0: Oui.
1: Fait que là, je me suis vraiment amusée à puis, tu sais, à un moment donné, on planche, puis là, on enregistre chez nous. Fait que là, t'enregistres, tu penses à ça, là, tu reviens, là, c'est... Il y a vraiment une belle liberté. Puis à un moment donné, j'étais arrivée avec ça, là, je chuchote, je pars, je crie, Là, j'étais comme, ouais, là, tu sais, je tripais, là, je trouvais ça le fun. Puis là, tu sais, okay. Des fois, t'es là, ouais, c'est trop répétitif. Puis à un moment donné, j'ai vraiment, pour cet album-là, je me suis dit, tu sais quoi, moi, là, si moi, je trouve ça le fun, genre, finalement, je m'en foutais un peu que les autres aiment ça ou pas, là. Tu sais, je me disais...
0: Il y a une liberté, là.
1: Ben,
0: c'est de l'assumer,
1: c'est ça.
0: Cette liberté.
1: Mais là, je me suis dit, là, gars, je vais me faire plaisir à moi, dans le fond. Moi, si j'aime ça, de redire tel mot, de répéter telle phrase, ou de que la mélodie, elle n'ait pas 12 000 notes différentes, ou que. Tu sais, j'étais allée plus dans groover que genre que ce soit compliqué. Mais moi, je viens du. On parlait que je n'ai pas du trad, mais moi, je viens du rock progressif.
0: Ben oui.
1: Ou alors là, que, tu sais, c'est super. Important que ça soit compliqué, là, souvent. Ouais. Alors, j'avais eu cette espèce de mécanisme-là de faire des trucs compliqués pour faire compliqué, là. Mm-hmm. Fait que c'était comme pour moi de revenir à vraiment juste la base, puis d'envoyer ça des fois à l'ingénieur qui dit « Ah, c'est trippant », puis que moi, j'étais comme... Je pensais que c'était peut-être trop, trop plate, là. Mm-hmm. Puis lui, il était comme « Ah, oh, c'est vraiment cool, ça me fait penser à telle chose. »
0: Puis recruter les gens avec qui on collabore pour une chanson, donc ça s'est opéré comment pour Franco d'Amérique?
1: Bien là, pour Franco d'Amérique, on connaissait, on avait comme rencontré Jacobus vite fait par Debitem, ce qu'on connaît. Puis on savait qu'il était donc ouvert à faire des collabos. Puis nous, on a trippé sur Radio-Radio, vraiment big
0: ben
1: time.
0: Oui.
1: Là, on aimait beaucoup ça. Fait qu'on s'est dit, ah, ça serait vraiment chouette d'avoir cet accent-là. Parce que justement, là, la chanson, finalement, Franco d'Amérique, c'était comme ça allait de soi qu'il fallait que ce soit quelqu'un, pas nécessairement un Québécois.
0: Ouais,
1: là,
0: qui maîtrise le fiac, qui maîtrise d'autres langues qui sont reliées au français.
1: C'est ça qui peut avoir un accent intéressant puis mettre en lumière qu'on dit que tout le monde dans le monde a un accent. T'sais. Puis c'est vrai parce que quand on parle en anglais dans une espèce d'accent, n'importe qui, c'est que tout le monde, les gens me font rire, des fois on leur parle puis c'est comme, hey, t'as vraiment un accent. Ouais, mais tu sais, toi aussi, là, t'as un accent. T'sais, c'est comme, ça me fait rire alors que, tu sais, ouais, toi tu parles en anglais puis là, déjà, des fois, les gens se moquent de nous parce que là, hey, on a donc bien un accent. Hey, on est québécois ou on est francophone. Ou... C'est comme, ben oui, mais toi, t'as ton accent
2: souvent
1: aussi.
2: Souvent,
1: l'accent t'sais.
2: International, c'est une invention. Finalement, ouais, personne n'avait cet accent-là avant de le normaliser.
1: C'est ça qui est beau, c'est aussi de, t'sais, d'embrasser tous les accents, de ne pas aussi être gêné de son accent.
0: Ben, je vous propose d'aller l'entendre.
1: Ben oui.
2: Ouais.
0: Donc, on va parler de Franco d'Amérique, collaboration avec Jacobus. Donc, première pièce de cet album sur la même longueur d'onde.

0: Franco d'Amérique, donc avec Jacobus, donc ça part bien. C'est vraiment au niveau des ambiances aussi, on voit beaucoup que... Je pense que la liberté dont tu as parlé tantôt, Mélisande, c'est quelque chose qui est bien assumé dès la première pièce, ça donne le ton. Et ça m'amène tout de suite, parce qu'on va amener une deuxième pièce, puis bon, c'est quand même une collaboration intéressante. Là, on parle d'Edith Butler avec « Ça date pas d'hier ». Edith qui est revenue aussi avec un album l'an dernier, où elle est carrément assumée que, bon, c'est pas une question d'âge de vouloir avoir justement d'être... Et puis, comment ça se produit d'attirer quelqu'un qui a une renommée comme ça? On s'entend que dans les collaborateurs, tu as quand même beaucoup de collaborateurs et collaboratrices de renom, mais d'amener Edith Butler, qui a quand même un bagage, qui est une folkloriste à la base, puis qui a fait une carrière, puis qui embarque là-dedans.
1: Mais Edith, elle a tout de suite... La chanson que j'ai envoyée à Edith, au fond, en premier, je crois que c'était « Il n'y a pas grand-chose dans le ciel à soir ». Elle a écouté ça tout de suite, elle a été super dedans. Elle me proposait de ses chansons. T'sais, au début, c'était comme pas clair trop le projet aussi, où est-ce qu'on s'en allait avec tout ça. Puis là, elle voulait que je fasse une de ses vieilles chansons des années 80, parce qu'elle disait, hey, ça, je verrais ça, là, en électro-trad. Puis ça a été exploré,
2: on l'a envisagé,
1: là. Merci, on cherchait le mot, envisagé. Mais finalement, là, on est allé pour juste... On s'est dit, non, on va y aller avec nos chansons qu'on avait envie de faire, là, nos chansons originales. Puis j'ai proposé la chanson. Puis même avant que je propose la chanson, elle était in à fond. Là, elle était vraiment... Ah, j'adore ce que tu fais! T'es super! Elle aimait mon énergie. Elle trippait, là, vraiment. Puis quand j'ai envoyé la chanson, elle dit, hey, ça tombe-tu bien? Je suis dans une passe, justement, un peu de même, là, tu sais. Elle écoutait du country, puis elle trouvait que le petit thème, là, ding, ding, ding, ça fitait au bout, là. Fait qu'elle a vraiment trippé. J'expliquais le concept que, dans le fond, je trouvais ça le fun que ça date pas d'hier. Donc, d'avoir vraiment deux générations, tu sais, de personnes, des affaires qui, mettons, quand elle était petite, c'était comme ça. Ben mettons, quand moi, j'étais petite, c'était la même chose, ou tu sais. Ça a été un texte hyper difficile à écrire parce que c'était trop facile de l'écrire parce que j'avais à peu près du matériel pour comme 15 versions. J'ai jamais eu autant de... C'est un sujet tellement fécond. J'ai jamais
0: mais
1: eu autant
0: que
1: de
0: trop comme passé.
1: Exactement. Ouais, c'est ça. J'ai jamais eu de misère de même à couper dans un texte.
0: Ah, pourtant, on l'écoute la chanson, on a l'impression que ça s'écrire en 5 minutes, cette
1: affaire-là. Ah non, mais parce que j'avais tellement... Là, c'est rare, je ne vais jamais dire ça, mais j'avais tellement comme de bons flashs, de bonnes idées, mais c'était trop pour une toune. Là. C'était juste trop, là. Fait que là, il y a vraiment...
2: Comment les organiser
1: comment
2: aussi,
1: les organiser, parce que c'est pas une histoire, là, c'est juste un...
0: Bon,
1: c'est juste un fait, là, tu sais.
0: C'est des chansons, on appelle ça des chroniques, un peu.
1: Ouais,
0: là,
1: c'est juste des affaires,
0: tu sais, comme
1: là.
0: Ça, c'est toujours fait dans la tradition, là, ouais. Juste ouais, avant ouais, de dire, on commente sur un sujet, puis...
1: C'est ça, fait que là, il y avait tellement d'affaires, même des fois, je me dis, ah oui, telle phrase, je l'ai-tu mis dans la chanson? Ah oui, elle est dedans, celle-là, oh fiouf! Puis là, des fois, je pense à une autre, je me dis, ah non, moi, celle-là a été coupée, c'est dommage.
0: Puis je me demande, parce que la plupart des invités, les collaborateurs invités, est-ce qu'il y en a qui ont essayé de dire « Ah, tu peux-tu dire telle chose à la place ou d'influencer ton texte » ou tout le monde a pris ton texte?
1: Oui, c'est arrivé. Dans celle-là, moi, je savais pas qu'Edith écrivait pas du tout, qu'elle était pas du tout dans une passe qu'elle écrivait puis qu'elle a pas de temps écrit non plus. Donc, elle était vraiment pas là-dedans. Puis la chanson, comme j'avais tellement beaucoup d'idées, puis c'était toutes des rimes en haut. Fait qu'on pourrait penser qu'il n'y en avait pas beaucoup, mais quand tu partais dans les expressions, là, il y en a plein là, que j'ai pas mises. Là, juste en t'en parlant, là, se faire manger la laine sur le dos, je ne l'ai pas mis. Écoute, je pense que je vais faire un « ça date pas d'hier
2: ouais, »
1: number two, là,
0: ben
1: un
0: oui.
1: deux,
0: ouais.
1: version 2. Mais il y a Damien, que lui, on a plus travaillé ensemble, là, vraiment à changer des mots. Là, t'sais, on se textait, puis là, « ouais, telle affaire, tu pourrais peut-être dire telle affaire, ouais, mais non, ça marche pas. »
0: Ben ouais. Déjà, il y a que le titre, je dis, mon Dieu, que ça fait ça. Déjà, ça fait demi-orbitaire, l'abri du tempo. Puis là, l'abri tempo, bien sûr. Puis
2: il habite dans notre quartier, fait qu'il promène son chien devant chez nous quasiment tous les jours. Là, fait que c'était facile pour lui de venir de temps en temps.
1: Ouais, travailler ça, ce texte. A été plus lui. Puis sinon, ça a été la seule. En fait, ça a été vraiment la seule personne qui a eu une opinion, mettons, sur certaines de mes phrases.
0: Ben
1: c'était vraiment le fun,
0: c'est quand même réconfortant.
1: Ouais.
0: Dis, ben, si les gens la gèrent de même, ça veut dire que ma chanson doit avoir du
1: c'est
0: sens.
1: Mais pour moi, c'est ça que je sais, il ne faut pas trop que je parle, parce que je parle trop.
0: Non, je suis correct.
1: Mais je voulais juste dire que, étant donné que c'était comme un retour à l'écriture, pour moi, c'était super bizarre aussi que ça soit un projet collaboratif à la fois, parce que là, c'était comme s'il fallait que aussi je dévoile ça à du monde avant que ce soit final, puis même avant que la musique soit finale. Fait que des fois, c'est hyper gênant, c'est genre des maquettes super boboches. Là, t'es comme, ouais, mais tu sais, ça va sonner mieux que ça va être réarrangé, tu sais, nanana. Mais c'est ça, il a vraiment fallu que je fasse un, comme tu sais, humilitron, comme on dit, mm-hmm. là, genre bon, ben c'est ça.
0: Mais se mettre en danger, c'est pas une belle source de création,
1: ouais,
0: ça aussi.
1: Oui, mais c'est ça, mais comme, étant donné que c'était vraiment un retour, j'étais pas comme dans une phase, genre oui, c'est ça, c'est mon quatrième album d'auteur, compositeur. Tu sais, j'étais pas du tout là, dans la confiance de l'écriture du tout, là. Fait que là, fallait que, je disais, ouais, mais là, c'est ça. Mais finalement, là, j'ai pas trop fait ça, puis je me rendais compte que ça passait, mes textes passaient bien. Fait que j'étais comme, oh, mais c'est correct.
0: Donc, si on revient à la chanson, oui. Ça date pas d'hier, c'est ta chanson à toi complètement, donc autrice oui. Et au côté musique.
2: J'ai participé à la musique, mais sauf que c'est Mélisande qui a composé le thème de mandoline, ce qui est très bien.
1: Ouais.
2: D'habitude, c'est moi qui compose les mélodies strad, mais là, j'étais contente que ce soit elle.
1: Puis c'est ça, c'est ce refrain-là que j'étais pas sûre. Je me disais, ah, puis là, je sais pas si je devrais dire ça, mais le réalisateur Gabriel Etier, le co-réalisateur, m'a dit, ah! Hey, c'est vraiment trippant, ça me fait penser à du vieux Zébulon. Et moi, j'ai trippé sur Zébulon, ben j'ai comme, ah, OK, c'est cool.
0: Ben, quand on se retrouve dans des comparaisons même, puis que ça nous plaît, c'est encore mieux.
1: C'est ça.
0: Ben, je vous propose d'aller entendre, donc, tout de suite, Ça date pas d'hier, avec Edith Butler, bien sûr, et Mélisande.
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4: Excusez-la. Rebonsoir tout le monde et re-bienvenue à Excusez-la, donc émission dédiée à la musique et la chanson de la danse traditionnelle québécoise. Marc Bauduc au microphone, accompagné de Quentin Machetelinx à la technique et la mise en onde et nos invités en studio. Donc, Mélisande avec Alexandre Grosbois-Garant. On garde le nom d'artiste de Mélisande. Sinon, là, ça fait long à dire.
5: Oui, c'est ça. Oui,
4: c'est ça. Les noms composés
6: Billy
4: et tout.
6: Billy et Alex.
4: C'est ça, Billy et Alex. Avant la pause, donc, on a parlé aussi de pièces de collaboration, pour l'en mentionner, entre autres, avec Damien Robitaille. Puis Damien Robitaille, quand même, pendant la pandémie, je ne sais pas si vous avez suivi, mais sa pièce par jour, où il faisait une reprise,
6: oui.
4: Puis son côté très éclaté, très, très drôle aussi. Là. C'est quelqu'un qui est beaucoup dans l'auto-satire, puis qui est quand même un multi-instrumentiste, quelqu'un qui a... C'est quoi travailler avec quelqu'un comme Damien? Puisqu'il doit être assez effervescent.
6: Ça peut être un peu intimidant quand même. On parlait tantôt des textes, là, que j'étais un petit peu petite dans mes shorts. Bien là, ça en était une situation où j'étais... Bon, ben OK, voici la chanson que je te propose. Je faisais mine de rien, bien entendu. j'ai fait comme si j'étais bien à l'aise. Mais ça a été vraiment le fun. T'sais, il est venu, il a entendu la chanson, il a composé le pré-refrain, dans le fond, tu sais, il y avait comme une place où lui, il pouvait avoir son espace. Mais moi, je me disais, tu sais, on aurait pu aussi partager les couplets, mais c'était naturel qu'au fond, il fasse ça, puis qu'il fasse un pré-refrain. Mais il a pris, il y avait un clavier, il a gossé sur le clavier, il a sorti ça. Et à un moment donné, il venait avec sa guitare acoustique aussi. Je me disais, waouh, il est vraiment hot. Tu sais, lui, c'est vraiment un top, là. Puis comme je disais tantôt aussi pour les paroles... Il voulait vraiment trouver la chose parfaite. Puis des fois, il me sortait des phrases parce que c'est quand même un franco-ontarien. Puis des
4: un
6: phrases,
4: autre accent?
6: Ben oui, mais des phrases qu'en français, ça se pouvait pas. Il me proposait quelque chose. Je disais, ah, mais non, on peut pas, ça se dit pas, mais vraiment, ça se peut pas. T'sais. Des fois, ça se dit pas, puis ça se peut, mais des fois, c'est juste bizarre. Là, t'sais.
4: Des fois, ça se peut, puis ça se dit pas non plus.
6: Ben c'est ça, ouais, c'est ça. Exact. Fait que là, on planchait là-dessus, puis on se renvoyait des textos jusqu'à temps qu'on trouve. Là. Je disais, mais peut-être si on rajoutait, parce qu'il fallait que ça marche dans du piétage. Il y avait des choses comme ça. Fait que c'était intéressant.
4: Et puis le titre, à l'abri du tempo, il y a un jeu de mots qui est là, bien sûr, mais ça vient de.
6: C'est vraiment le tempo, musical, bien entendu. Là, puis comme on connaît ce fanfaron de Damien, bien évidemment, à l'abri du tempo. Puis,
5: évidemment, il a proposé de faire un vidéoclip dans un peu de chipot dans un abri tempo. Puis là, ben, on l'a pris au mot, puis on a réussi à trouver un tempo sur notre rue, puis à convaincre notre voisine de le garder deux semaines de plus.
6: Elle allait justement le démonter cette journée-là.
5: Il a même fallu qu'elle ait une autorisation. On a demandé pour elle une autorisation de la ville pour qu'elle garde passer la date limite.
4: Pour encourager les artistes locaux.
6: Ouais, c'est ça, bien entendu.
4: Bien, ça, c'est vraiment intéressant. C'est les vidéoclips et les idées qui peuvent venir avec. Donc, on va aller l'entendre, cette pièce, à l'abri du tempo, collaboration avec Damien Robitaille, bien sûr, c'est Mélisande. Qui est derrière ce projet, c'est tiré de l'album Sur la même longueur d'onde. On poursuit donc l'écoute de cet album avec vous. À tout de suite.

0: l'abri du tempo avec Damien Robitaille. Nous sommes toujours en studio avec Mélisande et Alex, dont la formation Mélisande, qui sont là pour nous présenter cet album sur la même longueur d'onde, qui donc, on récapitule un peu, ce sont des textes à grande partie, là, presque aux 98% de Mélisande, musique souvent d'Alex aussi, qui a des paroles là, dans les chansons. Donc, un album... Est-ce qu'on pourrait dire plus personnel, même si tu as toujours eu la marque Mélisande dans
1: ben
0: les albums?
1: Ah, bien sûr. Bien sûr, ben oui.
0: Parce que l'empreinte est vraiment plus présente. Donc, elle a plus de liberté de ses propres textes. Donc, on sort de la tradition dans le sens où on ne prend pas des textes folkloriques traditionnels issus des archives. Par contre, on garde les thèmes qui sont universels, eux, et puis qui traversent le temps.
1: Exact.
0: Et là... On s'en va géographiquement ailleurs avec Kinshasa, Québec. Donc, peux-tu faire un petit peu la genèse de cette pièce-là?
1: Oui, ça, c'est Alex qui avait eu l'idée de travailler avec Lionel parce que, bon, Lionel Kizaba, qui est congolais et avec lequel on a travaillé pendant 2 ans, je pense. Ouais. Ça a été notre drummer pendant 2 ans.
2: Avec David Boulanger.
1: Avec David Boulanger dans ses années 2017.
2: Tournée mémorable dans le nord de la Colombie-Britannique, entre autres. Et...
1: Donc, on avait vraiment eu du plaisir avec lui, puis on se disait qu'à un moment donné, on ferait une collabo avec lui. Donc là, on s'est... Alex a vraiment travaillé sur le thème musical, sur l'ambiance musicale. Kizaba est venu chez nous faire des percussions, puis chanter un petit peu ses lignes. Lui, il a fait le refrain, tu sais, le « Ah yeah, Kinshasa, Québec, nanana », bon, tout ça. Mais là, là il m'est resté des grands blancs pour les couplets, et là, je me disais... OK! Bon, qu'est-ce que je fais avec ça?
2: Mais, où est-ce qu'on
1: s'en va? Oui, où est-ce que je m'en vais avec ça? Parce que là, j'avais pas de sujet, tu sais, j'avais pas... C'était juste qu'une chasse à Québec, là, tu sais, la musique, ça nous réunit. J'étais comme, ouais, OK. Mais là, j'ai adoré ça parce que j'ai dit, pendant qu'on écoutait À l'abri du tempo, je parlais que Damien m'avait influencé à faire plus de voix, d'appuyer certains bouts de voix... il ne sait pas, là, mais il sait, ça a été une influence.
0: C'est une
1: pour...
0: révélation publique.
1: Oui, c'est ça. Je dans
0: quelques millions
1: aujourd'hui.
0: De personnes qui nous écoutent en ce moment.
1: C'est ça. Donc, ça m'a vraiment, ça m'a influencé à faire ça parce que lui faisait ça dans sa partie. Puis je disais, ah, c'est vraiment le fun, je vais faire ça. Et Lionel, je me disais, bon, là, il y avait quand même un groove un peu quand même africain déjà dans la chanson. Mais là, je me suis vraiment imaginée, tu sais, c'est... J'imaginais, tu sais, nu-pied, là, genre, en Afrique, là, autour d'un feu, là, tu sais, puis là, on fête tout le monde ensemble, on a une soirée, le monde est... Tu sais, on voit les gens dans la lueur des flammes, là, tu sais, j'essayais vraiment, c'était ça, l'ambiance.
0: T'avais un vidéoclip en tête, là.
1: Ben oui, mais là, c'est le pire, c'est que oui, là, j'ai vraiment
2: on
1: ça.
2: On l'a encore.
1: Je l'ai encore. Mais c'est ça, j'avais vraiment cette vision-là. Pour moi, c'était vraiment la nuit, là, c'était vraiment dans le noir, c'était pas quelque chose... Dans le soleil, c'est vraiment comme autour d'un feu le soir, là, tu sais, il fait chaud, puis on rit, on chante ensemble, on tripe ensemble, là, je me dis OK. Puis j'essayais, j'aime ça changer un peu les textures, tu sais, d'essayer d'avoir des chansons, parce qu'au début, sur l'album Les Métamorphoses, j'ai des chansons comme, exemple, La Récompense, qui est très basse, là, où je vais vraiment, tu sais... C'est qui veut nous marier? C'est des affaires qui étaient le fun comme ça. Des fois, là, avec l'électrotrad, alors que ça rock au bout de sa groove, on veut aller un petit peu plus haut pour aller chercher cette énergie-là. Donc là, je trouvais que c'était vraiment une chanson pour aller chercher l'énergie haute et énergique, là, tu sais. Je me suis vraiment mise dans cet état d'esprit-là, puis c'est quand même venu assez bien, puis tu sais, des rimes, puis là, je me disais, ah, tu sais... Main dans la main, t'sais, yeux dans les yeux. Puis là, je tripais, là. Puis là, t'sais, j'ai comme un peu... C'est un très court texte, mais c'était vraiment juste ça. C'était juste comme, OK, t'sais, on fête. Puis j'aimais beaucoup le « En souvenir de nos aïeux, on veille ». Parce que c'est large, parce qu'on veille, c'est sûr. On veille, ouhou, autour du feu, mais on veille au grain, on veille à la tradition, aux êtres chers. T'sais, on veille, là, t'sais, je trouvais que...
2: Le clin d'œil au veillé aussi, tout
1: oui,
2: ça.
1: Oui, au veillé. Que... Je trouvais que, en tout cas, c'était ça rimait pas avec mon autre affaire. T'sais, là, t'sais, des fois, c'est ça aussi. Hein, quand on écrit, on veut que ça rime. T'sais, dans le trad, souvent, des fois, ça rime, des fois, ça rime pas partout.
0: Non, des fois, il y a même les fins de phrases étirées pour que ça marche.
1: Ah ouais, mais tu sais, des fois, ça rime pas. Puis là, je me suis justement dit, bon, je suis correct. T'sais, des fois, ça va rimer, puis des fois, ben, ça rimera pas.
0: Ça va être c'est de la prose.
1: C'est ça.
0: Alors, on va l'écouter. Kinshasa, Québec, donc collaboration avec Lionel Kizaba. Emma, plutôt. Et donc, on va l'entendre, puis on revient bien sûr pour la suite de l'écoute de cet album sur la même longueur d'onde.

0: On avait Kinshasa, Québec, donc quatrième pièce donc de cet album sur la même longueur d'onde. Puis on s'en va donc avec d'autres collaborateurs, Seba et Org. Donc Seba d'ailleurs qui fait de la radio ici à CIBL quand même. Oui. Alors on est bon, tout est dans tout. Hein. Lui il fait l'émission Western.
1: Ah ben,
0: à surpris. Alors oui, puis la chanson Lâche et Lousse, donc. Ça rappelle un album de tes parents, de ta mère, avec ton père en couverture.
2: Ben, tu sais, il m'avait déjà conté ça, la version courte. Mais là, au lancement, jeudi, il était là pour faire la chanson. Puis, il a conté sur scène que, dans le fond, au tournant des années 2000, il est tombé sur ce livre-là dans...
0: Ben, pour faire une histoire courte,
2: ma mère qui a écrit le livre, ma mère et d'autres femmes qui ont écrit le livre « Lâcher l'us » sur les fêtes populaires en Acadie et au Québec. Puis il est tombé là-dessus, puis ça l'a vraiment, vraiment inspiré. Puis c'est dans la foulée de ça qu'il a commencé à écrire du rap, puis à faire du rap. Fait que ça a été vraiment un point tournant dans sa vie. Fait que là, quand il m'avait conté ça, quand on était en processus de faire une chanson avec lui, ben on a assez vite pensé que ce serait un bon thème pour la chanson.
1: Au lancement, il a dit, moi, quand j'ai dit « Oui, OK, on va faire une chanson ensemble, mais il faut que ça soit lâché lousse. »
2: Ah oui, c'est ça. Hein?
1: Oui, c'est ça qu'il a dit.
0: C'est drôle, pareil, des rencontres qui se font comme d'artistes qui ont d'autres horizons, mais qui ont aussi un point d'ancrage commun avec quelque chose qui concerne ton histoire personnelle.
2: Ce qui est Org, j'allais avec lui à Face au primaire. C'est lui qui m'a montré à jouer au trou de cul. Puis c'est drôle parce que j'étais au lancement de Seba et Org au ministère, puis Seba me disait que c'était probablement un des premiers shows, sinon le premier show ever au ministère. Ce spectacle-là, fait que tout est dans tout, une fois de plus.
0: Non, c'est vrai. Puis je pense qu'on va tout de suite se gâter pour aller l'écouter, cette chanson-là. Donc, Lâche et Lousse avec Seba et Org, c'est tiré bien sûr d'album sur la même longueur d'onde.

0: Ah oui, bien là, si vous entendez des pompiers, c'est qu'ils passent derrière, donc, dans nos studios. Alors, nous sommes bien sûr au coin Saint-Laurent-Sainte-Catherine, au 222, et je suis accompagné de Mélisande, donc, et bien sûr d'Alex, parce que vous pouvez l'oublier. D'ailleurs, Alex, tiens, ouais. On va te poser une question à toi. Fait changement un petit peu. est-ce que tu as des défis particuliers pour au niveau de la musique avec les textes? Pas dans le sens que c'est difficile, mais est-ce que garder l'esprit pour un album, il doit y avoir quand même certains défis?
1: Ben, ce qui est intéressant, c'est que, dans le fond, pour les... Peut-être pas pour Rembobine, là, parce que là, c'était différent. On refaisait des chansons qu'on avait déjà en disque. Mais pour les quatre premiers albums traditionnels, dans le fond, le point de départ, ce qui était traditionnel, c'était la chanson. Mm-hmm. Fait que les mélodies, les paroles, des fois, on se permettait de changer un peu les paroles ou changer un peu la mélodie, mais il y avait un contenu traditionnel qui était là, qui était évident. Puis nous, on se permettait d'aller un peu où on voulait musicalement, au niveau des arrangements. Parce que l'élément traditionnel, c'était là. Mais là, vu qu'on faisait des compositions, bien là, c'était de trouver ça va être quoi l'ancrage au traditionnel. Puis c'était souvent les mélodies trad que je composais, finalement. Parce que moi, dans le fond, presque toutes les mélodies du temps de Mélisande électro-trad aussi. Oui, mélodies turlutes, oui, c'est ça. Ouais. Fait que c'est intéressant de trouver comment, sans faire toujours la même formule puis se répéter au niveau des mélodies. Comment trouver une façon d'avoir une petite mélodie trad, un petit quelque chose qui fait que, ah oui, il y a vraiment un élément traditionnel dans chaque chanson.
2: Parce qu'on se rendait compte que dans nos vieilles chansons, il y avait des chansons vraiment zéro trad, oui. Là. Tu sais, genre...
1: Chanson de mensonge.
2: La chanson était trad, mais il n'y avait pas aucun élément trad, là, mm-hmm. à part la chanson. Ouais. Donc, c'est ça qu'on disait, que le whoops, on était comme...
1: Des fois, les chansons là-dessus, il y en a qui sont quasiment plus trad, finalement, que des chansons traditionnelles qu'on a faites sur d'autres albums.
0: Donc, l'ancrage, dans le fond, il est soit dans le texte, soit dans la musique, mais il y a toujours ce lien-là qui fait que vous restez dans la catégorie...
1: Oui, on essaie de... Mettons qu'on... À chaque album, des fois, on élargit un petit peu la case du trad, là.
0: Vous avez trop de
1: large. On donne un petit coup d'épaule, là, c'est ça. Par là.
0: Le spectre est de plus en plus large.
1: Des mises en échec.
0: On est dans la saison de hockey, je vous rappelle. Ouais. Donc, ça, on va donc vers la prochaine chanson. Donc, on va avoir quand même Mlle Ruiz. Donc, on est quand même dans les accents, parce qu'on a parlé de la première pièce en franco d'Amérique, puis on va jouer aussi dans les autres cultures. Et puis, donc, Mlle Ruiz, c'est arrivé comment, cette collaboration-là?
1: Ben, tu sais, au fil des ans, on l'a croisé plein de fois, des showcases, ou, tu sais, dans le fond...
0: Puis les folk en général.
1: Oui, ben, c'est ça, tu sais, le réseau des festivals, puis souvent des showcases où tu peux pogner une gig à un festival, ben, au fil des ans, tu finis par recroiser souvent les mêmes personnes, ou à la grande rencontre, les showcases de folk Québec, etc.
2: C'était toujours super chaleureux, ben, quand on partageait la scène, ben, on partageait pas la scène en même temps, la même scène, on partageait la loge, c'est toujours vraiment, vraiment le fun d'être avec
0: elle. C'est une personne qui est assez ensoleillée, chante aussi.
2: Oui, exactement, puis là, quand on avait ce projet-là, de se dire, tu sais, multiculturel, tout ça, on disait, ben là, c'était évident, c'était un bon choix pour collaborer, là. Puis ça a été justement une de celles qui a complètement viré de bord ma chanson. Moi, j'avais un thème beaucoup plus dark, puis là, elle est arrivée avec ça, son thème, mais c'était en espagnol, puis là, elle me l'a traduit. Puis là, j'ai fait que, oh, OK, on n'était pas tout à fait sur la même longueur d'onde, mais là, moi, je me suis dit, hey, non, mais on va
0: mettre... Vous pas une même vidéo, en
2: fait. Je vais me mettre sur la même longueur d'onde, c'est ça, la vidéo n'était pas la même. Ça aurait pu, mais ça ne me tentait pas d'être en dualité, tu sais, avec moi, je suis dark, puis elle était plus dans l'espoir, ou je sais pas quoi.
1: Mini parenthèse, plusieurs des chansons que pendant au début de la pandémie, quand c'était le temps de se réinventer, nous, on avait parti le projet Vie parallèle, que c'était supposé être des compositions électropop pour renouer avec la création sans le trad. Finalement, vu que c'était plus pertinent pour nous de continuer à faire de l'électro-trad, on avait mis ça en veilleuse, mais on a recyclé un peu des chansons qui étaient nées dans ce contexte-là, dont celle-là qui était dark.
2: Mm-hmm. Exact.
0: Mais elle n'est pas aussi dark

0: globalement.
1: Non, la, fait que là, la, ben, j'ai
0: le,
1: été...
0: le sombre
1: mais
0: a
1: donc,
0: laissé la
1: c'est
0: place
1: ça,
0: à la lumière.
1: Quand tu posais la question tout à l'heure, ça avait des gens qui m'avaient fait changer des paroles. Donc, pas directement, mais indirectement, oui. Alors, elle m'a plus que fait changer les paroles. C'est-à-dire que j'ai vraiment tout... J'ai gardé ma mélodie, mais j'ai vraiment tout repensé le texte.
0: Donc, Mlle Ruiz est responsable du travail supplémentaire.
1: Oui, exactement, mais ce qui a donné quelque chose que dont je suis beaucoup plus contente, donc c'est fun.
0: Et donc, cette pièce s'intitule... Sans courir toujours. C'est quand même, il y a quand même quelque chose d'assez profond là-dedans. Et puis, je rappelle, c'est en collaboration avec Mlle Ruiz. Donc, c'est sur cet album, sur la même longueur d'onde. Formation Mélisande. Ben, ils sont deux de la formation, bien sûr. On parlera de vos collaborateurs au retour. On va aller entendre ça. Et déjà, on va être rendu à la dernière demi-heure de l'émission. Je rappelle, vous écoutez Excusez-la. À tout de suite.

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6: Excusez-la. De retour, excusez-la pour cette dernière demi-heure de l'émission consacrée à la musique, la chanson, la danse traditionnelle québécoise. Toujours en studio avec nous, Mélisande, donc qui est avec aussi Alexandre de Grosbois-Garin. Donc le duo au cœur de cette formation, Mélisande, qui a été des fois électrotrade avec ou sans étiquette. Mais une chose qu'on a failli faire, c'est d'oublier de parler des collaborateurs autres que les invités, des gens qui font partie du band. Ben non, mais moi, là, je prends la responsabilité.
7: On gardait le meilleur pour la fin.
6: OK, là. C'est bon. Qui travaille sur cet album, hormis vous deux et les invités, bien sûr, pour les chansons?
8: Bien, sur l'album, il y a David Boulanger qui a joué du violon sur
9: trois chansons, et Gabriel Giroir, avec lequel nous partageons la scène la plupart du temps, qui a travaillé sur deux chansons, et Gabriel Etier, mm-hmm. qui co-réalise avec Alex l'album.
7: C'est comme mon gourou d'électro depuis 10 ans.
9: Pas mal ça, hein? C'est pas mal.
7: Émile Garand.
9: Ah ben oui, Colin. Comment plus...
6: La famille.
9: Ma propre progéniture. Émile Garand, ben oui, Émile, qui joue de l'accordéon sur discothèque. Et en show...
7: Disco 7 carré, qu'elle s'appelle
9: Oui,
7: disque.
9: C'est vrai. Hey, elle s'est appelée discothèque longtemps, cette tune-là. OK, Disco 7 carré. Et il joue aussi en live sur Kinshasa Québec, puis sur L'Arche et l'Ousse. Fait que ça, c'est vraiment cool. Et Marguerite et lui font des chœurs aussi, justement, sur les L'Arche et l'Ousse.
6: Qu'est-ce que ça fait d'avoir quand même sa progéniture qui participe au projet de... C'est quand même un défi, quand même. Un défi, puis c'est en même temps. Oui, c'est ça.
9: Oui, c'était le fun. Je regardais tantôt, quelqu'un m'a envoyé parce que, tu sais, on a lancé l'album, curieusement. Bon, on n'a pas pu venir ici avant le lancement, mais on a lancé ça jeudi dernier au ministère. Et il y avait sur scène, à un moment donné, Marguerite qui dansait et qui chantait Lâcher l'us, tout ça avec nous autres, et Émile qui jouait l'accordéon. Donc, on était vraiment les quatre sur la scène. C'était le fun. C'est c'est beau, c'est intéressant, je trouve ça...
6: Surtout sachant qu'il y a eu une grossesse au départ du projet.
9: Oui, c'est, là, ben, c'est comme ben, genre, ouf, la boucle.
7: Aussi, mini-anecdote, pendant qu'on enregistrait l'album Les Métamorphoses, le premier album électrotrad, Marguerite avait quelques mois, puis on enregistrait au studio du Chemin 4, puis on dormait chez Yves...
9: Ah, oui.
7: Et Françoise.
6: Oui.
7: Oui. Fait que le, à Sainte-Mélanie. Puis le. Ouais.
9: Ah, puis c'est, Marguerite, c'est ça, là. J'avais Marguerite dans les bras entre les prises, ouais. Là. Puis elle était toute petite.
7: Fait qu'on. Les enfants font partie de.
9: J'allaitais Marguerite en studio.
7: De notre vie musicale depuis pas mal longtemps.
6: Ben oui, ouais. c'est quand on vibre ça, des fois, ça devient comme quelque chose de tout à fait normal, en fait. Puis toi, tu l'as vécu
7: ben oui.
6: dans la normalité de ce qui n'est pas normal pour les autres, des fois, mais dans une famille qui est impliquée, justement, dans toutes sortes de patentes.
9: Marguerite, elle adore aussi, elle, son Dada, c'est la merch. Là. Oui. Je pense qu'elle nous a vraiment négocié une cote un peu trop élevée. Là. Mais elle est vraiment là-dedans. Là aussi, elle adore ça, vendre les albums. Puis elle est super bonne. Elle fait vraiment bien ça. Donc, c'est vraiment cool de pouvoir les avoir. Je pense qu'eux autres aiment ça aussi venir en tournée avec nous. Donc, ça va. Ce n'est que le début, je crois, de ça.
6: Ben oui. Puis tant qu'à faire des liens, vous avez mentionné justement que vous restez ici, Françoise et Yves. Et le prochain dont on va parler, c'est Yves Lambert qui collabore donc sur une pièce qui s'appelle Disco 7 carré, qui s'appelait discothèque, de ce que j'ai compris à l'origine.
7: Oui, c'est de travail, ouais, c'était
9: discothèque. De travail, c'est discothèque, oui. Mais ça, c'est intéressant parce que Yves, tu sais, c'est quand j'essayais d'amener Yves dans une autre genre de zone aussi. De...
6: Il a quand même essayé pas mal d'affaires. Fait que
7: c'est... Oui, oui.
9: Ouais, mais moi, je pensais que, en tout cas, parce que lui, il a eu l'air de trouver quand même que ça avait été un pas pire défi, que puis ça l'avait quand même sorti de sa zone de confort. Moi, je pensais peut-être pas tant, mais finalement, quand même un peu. Et c'était intéressant parce que quand ils ont enregistré, ben moi, j'étais pas là. J'étais à Bali. Alors, c'était bizarre. Les autres, on s'est appelés. Je me suis levée en pleine nuit, genre peut-être pour aller aux toilettes, quelque chose comme ça. J'ai dit, ah, je pense qu'ils sont en train d'enregistrer. Puis on s'est fait un FaceTime pendant qu'eux autres enregistraient.
6: Ah, wow.
9: Ouais, c'est vraiment une belle affaire. Fait que Alex est allé enregistrer
7: ouais,
9: Yves. Mais Yves, c'est que ça fait. On avait, je pense que Yves et moi, à toutes les fois qu'on se voit, on a vraiment une belle amitié puis une belle complicité. Puis un respect commun, puis on avait, moi en tout cas, je pense qu'on avait l'impression qu'on avait déjà fait quelque chose ensemble parce qu'on avait joué ensemble, bien parce que ça a été notre maison de disque aussi, puis parce qu'on a joué ensemble à un moment donné au Grand Théâtre de Québec, on a fait un show ensemble, puis on a fait l'Ivrogne et le Pinta ensemble. Mm-hmm. Fait que, tu sais, pour nous, c'était comme si on avait déjà une collabo, mais là, on repensait à ça quand on se voyait, on se disait, écoute, on n'a jamais enregistré de chanson ensemble, hein, on faut remédier à ça. Puis là, on était en train de faire ce projet-là, j'ai dit, bien, Colin, on se parlait de ça hors micro tantôt, que le projet évoluait. T'sais, au début, c'était 6 chansons. Là, oups, une 7e. Là, oups, une 8e. Donc ça, c'était la 8e chanson qui a été. Ah, ben Colin, ben oui, là, on le fait là. Pourquoi attendre de faire une collabo avec Yves un autre tantôt? Là, c'est là que ça se passe. Fait qu'on va dire, hey, ça te tente-tu d'embarquer là-dedans? Ça te tente-tu d'être sur la même longueur d'onde que nous?
6: Ben oui. Puis, ben justement, l'association discothèque et 7 carrés, donc ça vient de d'où dans ton inspiration à toi?
9: Bien, je trouvais que j'avais vraiment l'idée de, tu sais, quand t'as les yeux fermés, que tu danses. Puis là, je me rappelle tellement, genre, les veillées de danse où est-ce que, tu sais, là, on serre la main, on est tous super suants, on rush notre vie, puis après chaque set, on est comme « de l'eau ». Mais là, je me dis, il y avait vraiment, je trouvais un parallèle, tu sais, avec, justement, la discothèque. Puis on est quand même collés à une certaine... peut-être un peu moins collés, mais je trouve qu'on se colle quand même. Et je trouvais ça le fun de comparer le plancher de danse vraiment purement à boum boum discothèque à le plancher de danse, une veillée de danse, parce que au fond, ça se ressemble beaucoup.
7: Ben oui. Ben, c'est comme si la discothèque, c'est comme la continuité, la version moderne des veillées de danse traditionnelle d'autrefois. Puis maintenant, les deux peuvent coexister tout à fait. Fait qu'on s'est dit pourquoi pas les faire coexister musicalement dans la même chanson.
6: Ben, je vous propose de l'entendre, donc ça s'appelle Disco 7 carré avec Yves Lambert, cette fois-ci en collaboration avec Mélisande. C'est déjà l'avant-dernière de cet album qu'on écoute, donc on écoute et on vous revient.

0: Disco 7 carrés. Donc, vous venez d'entendre Mélisande et Yves Lambert qui collaboraient donc pour cette chanson qui me ramène, c'est vrai, c'est un beau mélange d'époque donc dans un texte. C'est très, très, très bien de pouvoir faire ça. Grande Liberté, on revient. C'est quand même un album de passage, on revient à ses sources d'autrices, compositrices, interprètes. La musicienne qui revient aussi derrière.
1: De passage.
0: oui, mais c'est ça. Puis, en même temps, il y a comme une boucle. Tu sais, avec Émile qui, et puis Marguerite qui sont sur l'album. Donc, il y a un cycle qui vient de s'accomplir, peut-être.
1: Oui, sûrement. Je pense que oui. Ouais. Tout à fait. En tout cas, on s'est assumé. À
2: maintenant, on va pouvoir recommencer à jouer du métal.
0: Oui, oui, c'est ça.
1: Non, n'empêche que j'ai joué du métal. Ah oui, j'ai joué du métal.
0: Ben, c'est ça, parce qu'on l'a dit en ouverture, mais Mélisande a une autre vie musicale aux États-Unis en plus, quand même. C'est toute une carrière. Et puis, ben, c'est ça, du trad métal, c'est tout à fait possible. Ça se mélange bien, d'ailleurs. Moi, je trouve qu'il y a vraiment des. J'encourage toujours les gens qui aiment des univers, que ce soit du techno, que ce soit peu importe ce que c'est. Il y a toujours du vrai quand on aime ce qu'on fait puis qu'on on a puisé dedans. Puis de la preuve, bien, on l'a aujourd'hui dans nos studios donc avec Mélisande. Et sur la même longueur d'onde, on s'en va vers la dernière pièce de l'album. Mais non, la moindre quand même, dans tous ces états avec Katia Rock. Donc, peux-tu m'expliquer un peu là, tout cette, comment ça s'est
1: tous
0: produit?
1: Tous ces états.
0: Oui, tous ces états et comment ça s'est...
1: C'est intéressant ça aussi. Mais Katia, ça faisait on l'avait contactée pour faire une collabo ensemble. Il y a quand même un bout. Hein. On était allé voir son spectacle à la Maison de la Culture Antique. On l'avait rencontré. Ensuite, on s'est retrouvé au même festival l'été dernier à Paimpol, les festivals du chant de marin de Paimpol, en France. Donc là, on s'est rencontré, on s'est jasé. Ça a été encore plus le fun parce que là, on se connaissait déjà un peu. Et puis là, ben c'est ça. Je dis, bon, là, j'ai envoyé la chanson, mais la chanson, comme on disait tout à l'heure, ça avait été un projet qui a quand même mûri longtemps. Cette chanson-là, c'était la première chanson qu'on avait travaillée, puis elle était vraiment différente. Le texte était le même, pour ma part, mais c'était beaucoup plus poppy. C'était comme un peu, justement, traité d'un sujet un peu plus dark, mais dans une atmosphère très légère. Ce qui, finalement, n'a pas été gardé, mais je pense que pour cette chanson-là, c'était pour le mieux parce que, justement, il y avait toute l'énergie de Katia. Puis je me disais, s'il y a une chanson qui va aller un petit peu plus comme dark, puis un peu plus, pas expérimentale, mais un peu plus dans des genres de...
0: Des émotions profondes.
1: Ouais, puis même musicalement, là, dans un genre de outro, puis tout ça, je me disais, c'est avec Katia qu'il faut que ça se passe parce que ça va comme être vraiment intense, tu sais, ça va être beau. Et effectivement, on a fait la session. Elle avait traduit certaines de mes paroles que j'ai rechantées en français après. En Inouémam, je l'ai chantée après. Là, sur le coup, j'étais pas capable de chanter tout de suite avec elle. Il a fallu que j'étudie la situation un peu. Donc là, j'ai rechanté après par-dessus en harmonie, là, en Inou. Là, j'ai comme, OK, c'est pas une langue facile, hein? C'est pas une langue facile. Et puis, alors, en fait, beaucoup de jam de voix, des couches, des textures, puis là, mais la chanson était vraiment pas comme ça. Et c'est là où on parlait tout à l'heure de Gabriel Etier. Il y a dans tous les albums, parce qu'on a fait plusieurs albums avec lui, dans tous les albums, il y a souvent une chanson où là, on lui permet un peu plus de se lâcher lousse, justement, de nous proposer des choses. On est super ouvert. Quand on n'aime pas ça, on n'aime pas ça. Des fois, on n'aime pas ça, puis on aime ça après. Aussi, ça arrive. Moi, ça m'arrive souvent. Donc là, on lui a dit, ben, vas-y, là, essaie quelque chose. Puis il est arrivé avec quelque chose de vraiment, vraiment différent de ce qu'on avait, mais en même temps, moi, c'est ça que j'ai trouvé super intéressant, c'est que j'aurais jamais chanté cette mélodie-là, probablement sur la musique qu'il y a maintenant. C'est ça que je trouve le fun, parce que moi, j'ai chanté sur quelque chose rythmiquement quand même vraiment différent. Puis là, on l'a amené ailleurs et il a gardé une guitare électrique que j'avais faite sur la toune il y a comme assez longtemps. Là.
2: Genre, il y a 6 ans à peu près.
1: Peut-être pas 6 ans, oui. Mais OK, bon, il y a 6 ans. Et là, j'explorais là-dessus, puis lui est allé repêcher ça dans les tracks, puis finalement, c'est une track de finale qui est quand même mise de l'avant, puis j'étais là, wow, c'est donc bien cool. Fait qu'on est allé, puis il y a des éléments que nous, on avait central, un élément central de mélodie que finalement, il est même plus dans la toune. Fait que là, on se dit, bon, on va s'en servir ailleurs, là, c'est pas grave. Mm-hmm. Mais donc, il a vraiment fait, je trouve, quelque chose. Puis c'était parfait pour nous, pour l'épilogue. On s'est fait dire que peut-être que ça finissait sur une note, tu sais, moins happy-happy, mais... À la toute fin.
0: C'est obligé d'être festif tout le temps.
1: Non, c'est ça. Je trouvais que c'est un bel épilogue. Puis à la fin, ça dit quand même, le texte est quand même positif. Puis c'est ça. Moi, je trouve que c'est un beau trip à faire avec elle. C'est ça. Puis elle était vraiment contente parce qu'elle était quand même un peu dubitative au début. Tu sais, comme je disais tantôt, là, quand tu as des petits arrangements pré-prod, là, c'est, toi, tu le sais que ça peut.
2: Mal vieilli.
1: Ouais, mais toi, tu le sais là, que ça peut être bon. Mais tu sais, la personne qui écoute ça est comme, ah, ouais, ça sera pas ça. Hein? Okay. Non, ça sera pas ça. Donc là, elle a été vraiment, vraiment très heureuse du résultat. Puis ça, ben c'est quand même grâce au travail, justement, collaboratif de Gabriel, de nous. C'est vraiment une équipe, tu sais, qui, à plusieurs étapes où on change les choses un peu, on bouge les morceaux. Moi, j'échange la façon aussi d'articuler certaines affaires pour que, tu sais, tout ça. Des petits changements, des fois, qui font des grosses différences au bout de la ligne, là. Et c'est ça, c'est vraiment une panique intérieure d'essayer de... Parce que toutes les chansons de l'album, c'est beaucoup des états de fait, des états d'âme, des ambiances, tu sais, c'est pas des histoires, vraiment, là. Alors là, c'est vraiment de se ressaisir, finalement. C'est le moment où il faut que tu te ressaisisses.
0: Avant d'aller écouter la pièce, ils vont quand même rappeler où on peut se procurer cet album-là. Donc, vous avez une page Bandcamp de toute façon.
2: Oui,
0: de...
2: sur Bandcamp. Sur l'album physique est en vente sur notre site et sur Bandcamp, puis sur toutes les plateformes.
0: Puis vérifiez, chers auditrices et auditeurs, il y a des vendredis Bandcamp, et ça serait une excellente occasion d'aller se procurer le premier album de Mélisande qui est de retour sur cette plateforme.
2: Ouais.
0: Donc, les vendredis, vérifiez l'horaire, vous pouvez donc contribuer, puis l'argent aussi va aux artistes beaucoup
1: prendre
0: plus ces vendredis.
1: Le premier et le dernier, puis comparer les
0: époques.
1: Les époques.
2: Le cheminement.
0: Ouais. Donc, on va aller écouter donc, cette pièce donc, dans tous ses états avec Katia Rock. Et c'était donc l'écoute intégrale de l'album sur la même longueur d'onde. Et puis on vous revient pour une conclusion d'émission. Alors, à tout de suite.

0: de retour à Excusez-la. Donc, on est rendu à la conclusion de notre émission d'aujourd'hui. Je remercie Mélisande et Alexandre qui sont là pour parler, qui étaient là pour parler plutôt avec nous.
1: On ne parle plus, là, c'est fini.
0: Je les censure quasiment pas. Alors, de cet album sur la même longueur d'onde, c'est un plaisir de découvrir avec vous l'intégralité de l'album. Et puis, c'est ça, je vous laisse quand même un petit mot de la fin pour nous.
1: En tout cas, on espère on sait que ça peut pas plaire à tous, mais on espère que ça plaira à certaines personnes et que les gens vont avoir du plaisir à voyager dans cet album-là d'une chanson à l'autre. Et voilà.
2: Puis moi, je trouve qu'en ce moment, il y a vraiment une belle effervescence créative. Plusieurs artistes qui intègrent de la musique traditionnelle dans leur création musicale de différentes façons. Fait que nous, j'ai l'impression qu'on contribue à cette effervescence-là à notre manière. Puis je trouve que la scène se porte très bien, puis c'est le fun d'en faire partie encore.
1: On a voulu plancher sur ce qui nous unissait plutôt que ce qui nous divisait. Alors voilà l'essence.
0: Mélisande et Alexandre, merci beaucoup d'être passés à l'émission. C'est toujours un privilège d'avoir des artistes qui viennent nous parler de ce qu'ils font et d'apprendre à les connaître surtout. Je vais conclure l'émission avec un décès, en fait, qui est survenu cette semaine. Un grand porteur de tradition d'Écosse, imaginez-vous donc. Porteur d'un style très particulier, le style des Highlands. Angus Grant, donc, j'ai côtoyé dans ma vie à quelques reprises. J'ai vécu chez lui, j'ai côtoyé à d'autres endroits. Et c'était un rare, parce que c'était un gaucher, premièrement, au niveau du violon. Et il portait un style très particulier, celui des Highlands, qui se calque un peu sur le jeu de la cornemuse. Si vous écoutez d'ailleurs les violonneux des Highlands, ben on peut comprendre et entendre même l'ornementation du jeu sur le chanter, si on veut, donc la flûte même de la cornemuse. Et Angus Grant est un de ces porteurs-là. Il portait même sur son violon le petite boucle qui vient là, pour montrer la tradition. Il est décédé donc cette semaine à l'âge de 94 ans et il a joué jusqu'à presque la toute fin. Et c'est un des grands porteurs, donc, qui a influencé et qui, maintenant, fait écho. Il est venu, d'ailleurs, quelques fois au Québec, aux États-Unis. Il a même composé une marche qui s'appelle la Marche de Montréal. Et donc, c'est quelqu'un qui, peut-être pas au Québec, a un grand rayonnement, mais partout dans le monde de la musique, c'est quelqu'un dont on regrette, bien sûr, le départ. Alors, on va l'écouter en fin d'émission, donc un air est suivi d'un Strathspey puis de d'autres airs. Et je profite pour remercier à la technique et à la mise en onde Quentin Machetelin qui a fait toujours, comme toujours, un excellent travail. Mon nom est Marc Bauduc. J'espère que vous avez apprécié, bien sûr, la présence de nos invités. Je vous invite à demeurer à l'écoute donc de CIBL pour Afrovision, mené par Sidou Bamba et ses invités. Et je vais bien sûr demeurer à l'écoute de la station. C'est toujours là où on a la liberté de vous passer de la musique qu'on aime. Bonne semaine à toutes et à tous.

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La musique afro-urbaine ne se contente pas de se chanter, elle se vit, elle se transmet et elle rassemble. Aujourd'hui encore, nous vous invitons à un voyage vivant au cœur des rythmes, des voix, des talents et des idées qui foisonnent la scène afro-contemporaine d'ici et d'ailleurs. Entre héritage, innovation et célébration, nous allons explorer ce que la culture afro-urbaine raconte de nous, de nos racines et de notre avenir. En cette partie de l'émission Afrovision, nous avons l'honneur de recevoir la fondatrice et directrice générale du festival Afropolitain Mad à l'occasion de la nouvelle série musicale Traces et Héritage présentée le 29 et 30 mai 2026 au ministère à Montréal dans le cadre de la 12e édition du festival. Dans la seconde partie de cette émission, nous partirons ensemble à la découverte de l'actualité musicale afro-urbaine avec quelques sorties fortes et des titres qui s'imposent déjà dans l'univers musical. Alors, on s'installe confortablement, on ajuste le volume de notre poste récepteur et on ouvre les cœurs car Afrovision, c'est maintenant.

0: Alors, bienvenue dans cette première partie Afrovision sous une réalisation de Maurice Bolduc, toujours assisté par Lévi Farrell. Je suis Seydou Bamba ou Bamba Premier, c'est la même personne, c'est pareil. Afrovision met à l'honneur une femme de vision, de culture et de transition. Son engagement a contribué à faire rayonner des voix, des récits et des esthétiques qui relient l'Afrique, les diasporas et l'espace francophone. Elle porte un projet qui dépasse la simple programmation artistique, un véritable espace de dialogue, de mémoire et d'avenir. Le festival Afropolitain Nomade lance sa nouvelle série musicale La Trace et Héritage le 29-30 mai 2026 au Ministère à Montréal. Pour sa 12e édition bien contrôlée, deux soirées afro-contemporaines qui réuniront des artistes comme l'invité va introduire les artistes bientôt, autour d'une réflexion artistique sur les mémoires culturelles et les écritures d'aujourd'hui. Pour nous en parler, nous recevons maintenant dans notre studio Vanessa Kanga. Bonsoir et bienvenue à Provision.
1: Bonsoir, merci pour l'invitation.
0: C'est tout un plaisir de vous avoir avec nous pour parler de la culture comme on sait si bien le faire à cette émission Afrovision. Et comme l'habitude ici, vous êtes chez vous, on est à l'aise, on va se tutoyer et on est en famille. Alors, la toute première question pour Vanessa qui me vient en tête, elle n'est pas seule, elle est accompagnée et on va présenter les autres.
1: Absolument. Alors, je suis accompagnée aujourd'hui de Fidjil, qui est notre host, présentateur, MC et communicant du festival pour cette édition. Donc, on est très heureux de l'avoir directement arrivé du Cameroun et on est très content.
0: Alors, bienvenue, chers collègues, j'allais dire.
2: Bienvenue, Bamba, comment tu vas?
0: Tout un plaisir de vous recevoir sur CIBL Montréal. Et je viens à Vanessa Kanga pour commencer. Pouvez-vous nous parler de votre parcours et de ce qui vous a amené à créer et diriger le festival Afropolitain Nomade?
1: Alors, merci déjà pour l'invitation. Mon parcours, en quelques mots, en fait, je suis une enfant qui est née et grandie au Cameroun, à Douala plus précisément. Et j'arrive au Québec, en fait, à l'âge de 16 ans pour terminer mes études. Et je continue en parallèle une carrière musicale en même temps que mes études. Et une fois que je lance mon premier album à Montréal en 2012, je me rends compte, en fait, qu'il manque d'espace d'expression pour les musiques urbaines et pour certaines catégories de jeunes issus de la diaspora. Et c'est comme ça que le festival naît, pour donner des opportunités à des artistes comme moi qui avaient besoin de s'exprimer à l'extérieur des scènes traditionnelles et trouver une voie alternative. Donc on a commencé en 2012 avec deux artistes québécois qu'on a amenés au Cameroun, rencontrer une dizaine de rappeurs et poètes de la place. Et 15 ans, 14 ans plus tard, ben, on est rendu à peu près 600 artistes diffusés dans une dizaine de pays en Afrique centrale et en Afrique de l'Ouest. Et donc depuis 5 ans, on est dans une logique de réciprocité parce qu'on s'est dit qu'on se donnait 10 ans pour faire de l'export. Et après 10 ans, il fallait qu'on bascule un peu le bateau pour que ce soit maintenant nos talents qu'on a développés pendant une dizaine d'années sur le continent qui commencent maintenant à pouvoir avoir un espace d'expression et de professionnalisation sur les scènes canadiennes.
0: Alors, quelle vision profonde portez-vous à travers ce festival depuis des années?
1: Très, très simple. Le festival, en fait, est basé sur trois valeurs fondamentales. Nous sommes un espace décolonial d'abord. Donc, on est dans le respect profond des cultures et des communautés, en fait, avec lesquelles on rentre en contact. On est un espace inclusif, donc il n'y a pas de distinction ou de discrimination qui est tolérée ou acceptable au sein de notre organisation. Donc on travaille avec toutes les communautés à partir du moment où il y a le respect justement des valeurs d'inclusion. Et on est également un organisme féministe parce qu'on s'emploie également à traiter la professionnalisation des femmes artistes à travers des programmes de résidence, de création et des programmes de formation en leadership.
0: Alors, en vous écoutant et considérant le fait que vous avez passé du temps à exporter la culture et maintenant c'est le comeback vers Montréal et tout, quand vous attendez le mot afropolitain nomade, que représente-t-il pour vous aujourd'hui?
1: Afropolitain, c'est une doctrine en fait du chercheur camerounais Achille Mbembe, qui a tout simplement comme philosophie de base de considérer en fait que les peuples peuvent avoir à la fois des racines très ancrées dans leur tradition et être profondément ouverts sur le monde contemporain. Alors nous, on embrasse vraiment cette double identité en tant que personne issue de la diaspora. Et c'est important pour nous de rajouter le terme nomade parce que l'Afrique ne peut pas se concevoir en une seule réalité. Donc c'est la raison pour laquelle on a fait le nomadisme en fait d'à peu près une douzaine d'États sur le continent, parce que la réalité qu'on voit au Cameroun n'est pas la même qu'au Bénin ou qu'en Côte d'Ivoire, et il faut aller à la rencontre de ces peuples-là pour se rendre compte de la richesse du continent. Donc on ne pouvait pas décrire l'Afrique en fait avec une seule lunette, d'où le terme nomade.
0: Alors à la veille de la 12e édition, si je ne me trompe pas, ça fait 12 ans, quel bilan, bientôt 12 ans, quel bilan on peut faire des 11 ans?
1: À la veille de la 12e édition, quel bilan je fais?
0: Des 11 années passées.
1: Ah, des 11 années, parce que j'allais dire le bilan alors qu'on n'avait pas encore commencé. les 11 années, puis je vais laisser aussi la parole à Fidjil parce qu'il a quand même participé à près de 3 éditions. Moi, le bilan que je fais, c'est un bilan positif d'ouverture, de construction, d'essais et d'erreurs, parce qu'on n'arrive pas où on est avec seulement des succès. Il y a eu des erreurs, on s'est planté, on a fait des mauvais calculs, on s'est retrouvé dans des situations compliquées, mais ce qui nous a maintenus actifs, c'est vraiment de voir la détermination avec laquelle les artistes et les promoteurs et les diffuseurs avaient envie de mettre leur création en avant. Donc nous, on a décidé tout simplement, contre vents et marées, d'être une plateforme. Et aujourd'hui, c'est un gros réseau d'artistes, de diffuseurs et de promoteurs sur une quinzaine de pays africains. On a des liens avec l'Europe, évidemment, avec des diffuseurs canadiens. Mais ce que j'ai envie de dire en termes de bilan, puis je pense que Fidjil peut aussi donner son avis, c'est vraiment le partage et la construction collective. Donc on ne fait pas un événement comme ça tout seul. Moi, je viens parler aujourd'hui, mais il y a des forces vives qui sont en arrière et en avant aussi, qui conseillent, qui regardent, qui observent et qui nous poussent en avant. Et on les remercie à chaque fois de nous donner la force et l'énergie de continuer à aller en avant. Donc, Fidjil, je pense que tu peux peut-être dire un mot, bilan de ce que tu vois de
2: Afropolitain. Ça va faire plutôt 4 éditions. J'ai participé à quatre éditions. La première qui était à Douala.
1: Oui.
2: Puis une autre qui a été au Cameroun en 2022, mm-hmm. et celle de 2024, celle qui c'est m'a d'ailleurs vrai. Permis de venir au Canada pour la première fois, mm-hmm. et celle-ci.
1: C'est
2: donc
1: vrai.
2: Je pense que c'est un festival qui constitue une sorte de pont entre les peuples et surtout les nations. Nomades, c'est parce qu'on part d'un point à un autre. Un festival qui naît au Cameroun, qui puis est allé au Gabon, qui a fait le tour aujourd'hui et sert de pont aujourd'hui entre les Africains, entre le Canada et l'Afrique, puisque depuis 2024, je crois, il y a des Africains qui partent du continent africain pour venir montrer de quoi est-ce qu'ils sont capables au Canada. Je pense que c'est une très belle initiative. Et donc, moi, je vais mettre ça sur le coup de la résilience, parce que vu les défis, vu... les vents et marées, vu les... Et encore que, vous savez, nous venons dans un continent qui est l'Afrique un peu patriarcal, où les femmes, c'est compliqué pour elles d'avoir toujours une place au soleil, tout ça. Donc, voir Vanessa Kanga et toutes les autres parties prenantes se mettre ensemble pour bâtir un festival tel que celui-ci, moi, je mets ça sur le coup de la résilience, quand même.
0: Et je dirais, je partirais même au-delà de la résilience, parce que c'est à 99%, c'est un univers qui est dominé par les hommes.
1: Oui.
0: Et d'où est venue cette folie de vouloir... Oui, de vouloir s'intégrer et tenir...
1: On a beaucoup de folie chez nous au Cameroun. On appelle ça le Hemle. Mm. Donc, je ne sais pas comment expliquer, mais c'est juste une urgence d'agir permanente, parce que Je connais le potentiel en fait de développement de nos cultures, le patrimoine inexploré exponentiel qu'on a en matière d'hybridation, en matière de patrimoine, en matière de tradition. Et quand je vis dans cet écosystème, parce que moi-même je suis artiste, donc je me produis encore sur des scènes actuellement, et je me dis, il faut qu'on trouve la bonne façon d'amener le maximum de nos pères, de nos semblables sur les scènes du monde. Et Afropolitain est un petit peu comme un petit coup de pouce pour entrer dans cet écosystème-là. Donc, ouais, j'y crois tout simplement. Donc, c'est fou, c'est clair, mais on est encore là.
2: Mais je pense aussi que c'est inspirant et motivant.
0: Très motivant.
2: Vu que c'est Vanessa, vous avez posé la question tout à l'heure. Je peux te tutoyer.
0: Ouais, y a pas
2: tu as posé la question tout à l'heure de savoir pourquoi cette folie, tout ça. Justement, comme je l'ai dit, nous venons d'un continent où c'est assez patriarcal, où les femmes, c'est compliqué pour elles d'avoir une place au soleil. Et voir des femmes qui sortent du lot comme Vanessa Kanga qui organise
0: et qui finalement
2: crée des ponts entre des continents ou alors entre les peuples et tout. Je pense que ça doit motiver d'autres femmes qui sont dans l'hésitation, qui se posent la question de savoir si elles doivent sauter le pas ou pas. Donc, je pense que c'est à la fois inspirant et motivateur et motivant. Et je pense qu'on en a besoin. On a besoin des femmes dans le circuit pour avoir des festivals. Bon, pas comme toujours Afropolitain, mais des initiatives pareilles où des femmes montent au créneau et où elles sont au devant des initiatives qui peuvent être marquantes pour des générations.
0: Alors, quel regard portez-vous, c'est à vous deux la question, sur l'évolution du public afro-culturel à Montréal et dans la diaspora francophone?
1: Alors, moi, j'ai toujours pensé qu'il fallait amener nos publics dans des salles qui ressemblent à l'offre culturelle qu'on a. Et depuis à peu près 3 ans, en dehors du festival, on a essayé aussi de monter des spectacles, de faire de la production de spectacles, notamment à la Place des Arts, à l'Olympia, pour amener nos publics justement à sortir de certains espaces confinés, moi je dirais, qui ne sont pas souvent des espaces qui rendent justice à nos musiques. Donc, le paysage afro-culturel à Montréal, moi je pense qu'il est en train de changer. Les gens consomment beaucoup plus d'art dans des espaces reconnus. Les Africains aussi s'éduquent énormément à aller découvrir d'autres cultures. Donc aujourd'hui, vous pouvez faire un concert où il y a une Ivoirienne ou une Camerounaise qui joue. Vous allez voir des Guinéens, vous allez voir des Maliens, vous allez voir des Sénégalais. Ce n'est plus vraiment des espaces cloisonnés. Et ça, je pense que c'est en donnant de plus en plus de produits de qualité qu'on va pouvoir décloisonner aussi nos communautés et rentrer dans des espaces qui ressemblent à la qualité des artistes qu'on veut diffuser.
2: Alors, moi, je suis plus dans une logique d'apprentissage et d'observation puisque je viens d'arriver. Bon, ça fait 4 fois que je viens et à chaque fois, je suis un peu dans une logique de curiosité, de compréhension de l'environnement, d'apprentissage et de... Enfin, j'essaie un peu de voir quels sont les mécanismes.
0: Mais c'est vraiment humble, ça fait 4 ans et vous êtes dans le domaine, mais...
2: Ouais, mais je veux dire, non. Je suis venu en 2024, ça fait quoi ?
1: 2 ans.
2: 2 ans seulement, je suis venu 4 fois en 2024. Enfin, entre 2024 et 2026, nous sommes en 2026. Ça fait 4 fois que je suis venu, mais à chaque fois que je viens, c'est pour des courts séjours. Donc, et je fais le maximum d'efforts quand même d'aller dans des communautés, d'aller dans des festivals, voir un peu comment ça se passe, de côtoyer des espaces de spectacle, tout ça. Grâce, par exemple, à Afropolitain, le festival, j'ai pu présenter des concerts dans de grandes salles ici. C'est des choses que... Enfin, je veux dire, pour des artistes qui partent d'Afrique pour d'autres pays, très souvent, ceux-ci n'ont pas l'occasion de se produire dans de grandes salles. Donc, je suis dans une logique de découverte, d'apprentissage, de compréhension du système, compréhension de l'environnement et surtout de curiosité.
0: Ouais. Et nous allons parler de la nouvelle série Traces et Héritage. Qu'est-ce qui a inspiré cette nouvelle série musicale Traces et Héritage ?
1: Alors, Trace Héritage, c'est une série de concerts en lien avec la 12e édition du festival, parce que les artistes qu'on met à l'affiche, en fait, sont à la fois des artistes du continent et des artistes afro-descendants ou africains locaux à Montréal. Donc, on a une programmation de 70-30 en termes de diffusion. Donc, le mot Trace, c'est vraiment pour ceux qui sont en local, à qui on veut donner une plateforme professionnelle pour bâtir leur notoriété et accéder.

0: chacune des parties prenantes en fait qui faisaient partie de la programmation puisse en fait être bien identifiée par rapport à l'intention.
1: Alors, on va parler de la production, chers collègues.
2: Ok, d'accord.
1: Comment se fait la programmation d'un tel festival?
2: Bon, comment je fais là?
1: La programmation artistique, comment se fait la sélection
2: Alors,
1: des artistes?
2: Alors, je pense qu'il y a quelqu'un... Enfin, je suis venu trouver que la programmation est toute faite. Il y a des artistes qui nous viennent... Ah oui, c'est Freddy Massamba d'ailleurs qui est arrivé tout à l'heure, mais qui a travaillé sur la programmation. Donc nous, on ne va que suivre et mettre en place tout ce qui a été programmé. Alors, il y a des artistes qui nous viennent de part et d'autre. Comme je vous l'ai dit, le festival est un pont aujourd'hui entre les nations, entre les peuples. Et donc, il y a du slam qui sera au rendez-vous, notamment avec Ami Slam, qui est une... artiste ivoirienne, slameuse, qui viendra nous faire part de son savoir-faire, tout comme l'idole. L'idole aussi qui est une slameuse camerounaise.
1: C'est
2: auteur.
1: Ma préférée.
2: Pardon, vous dites ?
1: C'est ma préférée.
2: Ah, voilà. mais je pense qu'il faut écouter Ami aussi. Lorsque tu vas écouter Ami, tu vas m'en donner des
1: J'ai
2: des
1: eu
2: nouvelles.
1: La chance de recevoir l'idole ici. Et on a une très belle fusion. Et
2: ah, d'accord.
1: L'énergie qu'elle dégage.
2: Ben oui, c'est une personne solaire. C'est une personne
1: Oui. Elle vient de recevoir un prix il n'y a pas longtemps de cela. Et c'était une fierté pour nous tous. Et Ami, c'est pareil. Il faut vraiment qu'on donne la force à cette génération, à notre musique. Parce que il nous faut les pousser pour arriver à atteindre ce niveau. C'est de ça qu'ils attendent. Parce que les créations qui sont réalisées, l'inspiration, la qualité de la production... Il faut qu'on consomme, ça doit être notre drogue.
2: Ben, ça viendra, ça viendra. Moi, j'aime très souvent une parole de l'idole qui dit que le slam y arrivera. Donc, ouais. Tout ce que l'on fait, toutes les graines que l'on sème aujourd'hui, c'est pour la postérité. Et je pense que demain, même si nous ne sommes plus là, les choses pourront aller mieux qu'aujourd'hui. Et donc, en plus du slam, on aura d'autres artistes qui viendront, par exemple, du Congo. Je pense à Floric et à Indri. Henry Massamba qui seront là pour apporter aussi notre coloration particulière. Je crois qu'on aura du compas. On aura du compas aussi. On aura Bo Johnson qui viendra aussi apporter cette coloration, pardon, tu dis ?
0: Touche un peu pop.
2: Effectivement, donc ce sera du beau monde. Là, j'ai pas tous les artistes en tête là. On a Ndashi qui est une véritable bête de scène.
0: Ah, oui.
2: C'est quelqu'un qu'il faudrait vraiment voir en ce qui concerne le spectacle. C'est quelqu'un qui a quelque chose à offrir en termes de spectacle. C'est une valeur sûre venant du Cameroun. C'est quelqu'un qu'il faut. C'est quelqu'un sur qui il faut miser.
0: Absolument.
1: Alors, je dirais, que peut-on nous donc attendre de l'expérience artistique proposée au public les 29 et le 30 mai au ministère?
0: Moi, je dirais beaucoup de surprises, de découvertes, mais surtout une Afrique vibrante, contemporaine, jeune, extrêmement décomplexée et qui a tellement à offrir en matière d'esthétique, de style, de musique. Donc, vous allez danser, vous allez rire, vous allez réfléchir, vous allez plonger en fait dans les univers de ces artistes qu'on a choisis parce que leurs projets sont d'abord vraiment super bons, mais aussi parce qu'ils ont chacun et chacune un discours par rapport à la génération de ce qu'ils portent. Donc, ça vaut vraiment le détour. Richie J, qui est un artiste d'origine haïtienne, qui vit ici à Montréal, qui fait du compas, qui est super, super connu dans la communauté haïtienne. Et c'est toujours important pour nous d'avoir un lien avec Haïti, parce que ce sont quand même... c'est une de nos diasporas les plus importantes et les plus anciennes.
1: Oui.
0: Donc, on fait toujours un petit reaching out à ces frères-là pour qu'on ait aussi la vibe de Montréal. Parce que qui dit Montréal sans compas, sans Haïti, sans créole, ça n'existe pas. Donc, il faut toujours avoir une petite touche.
2: Moi, je pense qu'il faut vivre une expérience unique. C'est du coton-tige, des vitamines auditives pour les oreilles. C'est un orgasme auditif qu'il faut venir vivre ce jour-là. C'est un festin visuel en termes de spectacle pour ce que les artistes ont à présenter ce jour. C'est une expérience humaine parce que c'est toute

0: je vais dire que c'est tous les peuples, c'est toutes les nations, enfin, qui vont se rencontrer pour pouvoir découvrir les cultures des uns et des autres. Ça permettra de connecter, ça permettra aussi surtout de réseauter. Donc, c'est une expérience loin de ce qu'on a très souvent eu à écouter lorsque nous sommes dans nos voitures, dans le métro, dans, lorsque nous sommes avec les casques dans les oreilles. Donc, c'est une expérience à nul autre pareil qu'il faut venir vivre.
1: Alors, comme on parle de transmission, pensez-vous que le festival peut être le lieu idéal de promotion et de transmission des valeurs afro-urbaines de la musique?
2: Est-ce que le festival peut être un espace de transmission des valeurs?
1: Des valeurs de la musique afro-urbaine dans le contexte québécois.
2: Bon, je ne sais pas si la musique afro-urbaine a des valeurs, je ne les connais pas, mais... Ce que j'ai envie de dire, c'est que chaque artiste, chaque représentant qu'on va avoir sur scène a une identité tellement forte que les gens qui vont être là vont premièrement déjà faire un vrai voyage. Comme disait Fidil, ça va vraiment être un voyage auditif. Mais il y a aussi toute la sensibilité qui vient autour de leur processus créatif. Ce sont des personnes qui sont auteurs, autrices, compositeurs, compositrices, qui développent leur propre schéma de créativité. Donc, on a en face de nous un spectacle live. Donc, tous les groupes, en fait, vont être accompagnés de musiciens. Et pendant les deux soirées, la façon dont on a essayé aussi de faire le pacing et le déroulement, c'est vraiment pour raconter une histoire. Donc, il faut être là, il faut le vivre. Et les artistes, en fait, sont pas en compétition. Donc, ils sont les uns et les autres, la main dans la main, pour construire le spectacle que vous allez voir. Donc, c'est les 29 et 30, c'est au ministère. C'est à partir de 19h qu'on ouvre les portes. Donc, on vous attend nombreux.
1: Et pour la billetterie, ça se passe comment?
2: Pour les?
1: La billetterie.
2: La billetterie, elle est en ligne sur le point de vente. Vous pouvez trouver toutes les informations sur nos différents réseaux, notamment la page Facebook du festival, Festival Afropolitain Nomade, ou le site web art au pluriel festivalafropolitainnomade.com. Donc tout est à l'intérieur.
1: Tenir 11 ans, c'est pas facile, et on sait que pour tenir, on fait face à assez de difficultés. Quelles sont les principales difficultés rencontrées dans l'organisation d'un tel projet culturel et j'allais dire afro dans cette envergure?
2: Ben, la même difficulté que tout le monde vit, c'est l'argent. Je pense que c'est avoir du financement, avoir de l'argent pour être capable en fait d'aller à la mesure de nos ambitions. Mais ce qui est vraiment chouette en fait avec Afropolitain, c'est que même quand on n'a pas l'argent dont on a besoin, on arrive avec tellement de créativité à faire des miracles. Et je remercie et je salue vraiment l'équipe qui travaille avec nous. Il y a Karine, il y a Jojo, il y a Freddy Massamba, il y a Fabi, il y a Fidil qui est ici. On est vraiment toute une famille en fait autour de ce projet. Et je pense qu'au-delà du financement puis des obstacles, c'est surtout la qualité des gens avec qui on fait le chemin qui est importante. Donc les obstacles seront toujours là. Maintenant, il faut juste trouver les personnes qui ont le dos assez large pour décider en fait de les s'affronter avec nous. Puis on a la chance d'avoir vraiment des personnes magnifiques. Donc moi, je remercie le ciel à chaque fois pour ça.
0: Rien ne peut nous dépasser.
2: Rien.
1: Et côté partenariat, comment ça se passe? Vous êtes à l'aise de trouver des partenaires pour de tels événements, surtout basés à Montréal, parce qu'on sait bien que dans notre univers afro, il est très difficile d'abord d'avoir des espaces.
2: Oui.
1: Et il est très difficile d'avoir des accompagnements. Comment ça se passe avec Afropolitain?
2: Nous, on a décidé en fait qu'on voulait être dans des beaux endroits, puis qu'on voulait être dans des places qui ressemblent, comme je disais un peu plus tôt, à la qualité de ce qu'on veut. Donc moi, je me suis toujours dit, à une certaine échelle, il faut qu'on soit dans des espaces de diffusion qui correspondent à l'échelle en termes de longévité et en termes de catégorie d'artistes. Donc, en termes d'accompagnement, c'est quand même assez difficile, mais notre longévité vient aussi du fait que les gens aiment la vision qu'on porte. Les artistes aussi parlent de cet événement eux-mêmes. Ils sont nos meilleurs ambassadeurs pour le festival. Donc, des fois, c'est même eux qui nous donnent des cues. « Ah, j'ai rencontré telle personne. » est-ce que tu aimerais rencontrer telle personne? Donc, pardon, le réseau est vraiment éclaté. Donc, ça nous permet aussi d'aller chercher ça. Et puis, je tiens quand même à dire que les institutions comme le Conseil des arts du Canada, Patrimoine canadien, soutiennent aussi les activités des Afro-descendants puis des Africains comme nous au Canada. Donc, nos activités de médiation, nos activités de diffusion sont supportées aussi par nos institutions. Puis, ça, c'est un soutien qui est vraiment indispensable, au moins pour donner une impulsion à nos projets.
1: Exceptionnellement, on se retrouve dans la deuxième partie. On va accorder quelques secondes, mais là, on va aller avec la réclame et on se dit à tout de suite.
2: OK.
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0: vous venez d'arriver, vous êtes à la deuxième partie de votre émission Afrovision et c'est tous les dimanches. Entre 19h et 20h sur les antennes de CIBL, je reviens dans ce studio avec mes invités. On a été pris par le temps. Alors, le temps de se dire au revoir. On va revenir sur la programmation, les dates, les questions des tickets de la billetterie, comme on le disait. Et s'il y a d'autres informations à donner, on va essayer de donner ces informations. Et je commence avec mon collègue.
1: Écoute, moi, je suis déjà très content d'être dans cette radio Cible
0: 100. C-I-B-L.
1: Ah, c'est pas Cible.
0: Ouais, souvent c'est on dit Cible, mais nous, on appelle Cible.
1: De toute façon, je suis très content. Je trouve le studio sympa.
0: Ça fait plaisir.
1: Instagrammable surtout. Merci. Alors, oui, c'est entre le 29 et le 30. Là, il y a des artistes qui arrivent et qui, à partir de demain, vont commencer les répétitions, tout ça. Et puis, on va se retrouver vendredi et samedi pour les deux soirées inoubliables. Venez vivre une expérience unique. Une expérience humaine, venez découvrir ce que vous n'avez, ce dont vous avez toujours entendu à distance, venez vivre et puis venez qu'on fasse la fête.
0: Alors ça a été un réel plaisir de vous avoir ou de t'avoir avec nous dans ce studio. Cher collègue,
1: merci.
0: Pendant ton séjour, tu veux faire de la radio, il n'y a pas de souci, tu passes.
1: Bah écoute, volontiers, hein, ce serait super.
0: Et ça me fera plaisir.
1: Mais on va changer des contacts tout à l'heure,
0: oui,
1: ce serait super.
0: Oui, ça me fera plaisir qu'on puisse faire une émission sur la musique camerounaise.
1: Ok, d'accord.
0: En exclusivité.
1: Merci.
0: Et parce que dans notre génération, génération tube, on a parlé de Manu Dubango, on a parlé de...
1: Okay.
0: Du Makossa, on part à la recherche des valeurs culturelles, de la musique, l'identité de la musique africaine et t'avoir un expert en communication, un collègue.
1: Volontiers, merci pour la proposition.
0: Et je vais profiter
1: de
0: Vanessa et j'ai mon prochain invité.
2: Oui, je suis d'accord.
0: Alors Vanessa, quel message aimeriez-vous d'abord adresser aux jeunes créateurs afro qui hésitent encore de se lancer?
2: Moi, je dis toujours à mes petits frères qui font la musique, soyez créatifs et ne vous excusez jamais d'être inspirés. Vous avez le droit de faire du rock, du métal, du blues, tout ce qui vous passe par la tête. L'Afrique, c'est la source en fait de toutes les musiques. Donc, tout ce qui va venir de notre ADN, de toute façon, sera toujours profondément ancré dans notre héritage. Donc, il ne faut pas hésiter. Rentrez en contact avec nous si vous avez des projets, si vous avez des choses que vous voulez qu'on regarde, ça va nous faire plaisir. On a des artistes aussi qui sont en diffusion, qui peuvent devenir des mentors. L'idole, elle accompagne même des gens aussi à l'écriture, à travailler le slam. Donc il y a des ressources qui sont là pour vous. Et tout ce qu'on espère, c'est que vous demeuriez des créateurs. Ne laissez pas l'art en fait.
0: Alors, un mot à l'endroit des auditeurs d'Afrovision, à l'endroit de votre public et à l'endroit de nos auditeurs partout à Montréal.
2: Alors, petit programme rapide de la fin de semaine. Mm-hmm. Je vais donner moi-même un atelier au Centre Sanac sur les musiques africaines. Donc, s'il y en a qui veulent jaser, discuter entre 10h et midi, je serai au Centre Sanac. Sinon, les 29 et 30, c'est vraiment place à la musique, place au spectacle. Les billets sont à 28$, c'est pas très cher. Venez avec la famille, les amis, le copain, la grand-mère, c'est grand public. Tout le monde en fait est bienvenu et on a de la place au ministère pour tout le monde. Alors on vous attend nombreux.
0: Alors donc on se donne rendez-vous le 29.
2: Oui.
0: Et le 30.
2: Et le 30.
0: Au ministère à partir de
2: 19h.
0: De 19h. Yes. Allez, bien merci. Ça a été un réel plaisir de vous avoir dans ce studio. Et je pense que ce n'est pas la dernière fois.
2: Non.
0: Afrovision, c'est votre émission. Vous passez quand vous voulez.
2: Merci.
0: Et tout ce qui concerne la culture afro-urbaine, c'est l'adresse. Et ça nous fait toujours plaisir de parler de cette culture.
2: Merci infiniment.
0: Et je pense que prochainement, on va vous recevoir en tant qu'artiste. Je ne le savais pas. C'est une découverte en même temps. Alors, d'ici là, prenez bien soin de vous et on dit bonne chance au festival.
2: Merci.
0: On se donne rendez-vous le 19, le 29 et le 30 au ministère.
2: Absolument.

Un grand espoir s'est levé sur les peuples colonisés. L'espoir de voir naître de leurs souffrances et de leurs sacrifices un monde plus juste, où leurs devoirs seront équilibrés par un poids égal du droit. Le jour où ces peuples auront le sentiment que cet espoir a été bafoué une fois de plus, ce jour-là, la situation sera grave.

Il se nomme Smarty. Il nous vient du Burkina Faso. Lève-toi, extrait de son tout dernier opus lancé avant-hier seulement. Et le titre Lève-toi figure sur un opus Élévation, le titre de l'album de 13 titres. Véritable merveille sonore. On vous invite à lui donner beaucoup de force et d'énergie à travers ce tube Lève-toi et à écouter surtout l'album Élévation, disponible sur les différentes plateformes. Alors parlons encore de sorties récentes. On est du Burkina Faso, on se retrouve au Gabon où on retrouve l'oiseau rare avec ce featuring de Bolman et Zyle. Et le tube, c'est le tube qui annonce les colorations pour les vacances du côté du Gabon. Oiseau rare.

C'est un réel plaisir d'être avec vous dans cette émission Afrovision. Et d'ici là, on se donne rendez-vous la semaine prochaine pour d'autres choses et d'autres colorations. Mais prenez bien soin de vous et ceux autour de vous. On vous laisse en compagnie de Didi B en featuring avec Fally Poupa, une nouvelle sortie, c'est Chéri Coco, qui sera suivie de Shakira et Burna Boy qui donnent leur coup de pouce à cette chanson pour la Coupe du Monde. Allez, d'ici là, on prend soin de soi-même, on partage la joie de vivre autour de nous et on surfe sur les vibes de la vie. Ciao, bye bye.

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bien, bonjour à vous tous, ici Justin Leblanc. Vous êtes présentement à l'écoute de Fleurs Bleues sur les ondes de CIBL au 105 FM Montréal. Comme à chaque semaine, eh bien, on prend le temps d'écouter un album au complet de la chanson québécoise des années 70. Qu'est-ce qu'on va écouter aujourd'hui? C'est l'album de Longueuil à Berlin de Michel Rivard. C'est son deuxième album solo après, bien sûr, son parcours dans le groupe Beau Dommage. On aura le temps d'ailleurs d'en parler éventuellement de ce fameux groupe mythique-là. Et puis, ben, comme à chaque semaine, ça me fait plaisir de vous partager à la fois des choses connues puis parfois des choses aussi qui sont un peu passées sous le radar. Il y a beaucoup de pièces intéressantes dans cet album-ci de Michel Rivard qu'on écoute tout simplement. Ben, c'est ses premières pièces, en fait, la première pièce titre aussi donc de Longueuil à Berlin. C'est un album aussi qui détonne dans la discographie de Michel Rivard, c'est-à-dire qu'on est beaucoup moins dans quelque chose de folk. On a toutes sortes de sonorités musicales, des accords atypiques, moins courants aussi. On est dans quelque chose d'un peu moins là, rock aussi. On est dans quelque chose qui se rapproche un peu du jazz, de musique instrumentale. Il faut dire qu'il y a plusieurs musiciens aussi qui vont accompagner Michel Rivard dans cet album-là. Son fameux Flybin Band, avec entre autres Mario Légaré et Jerry Leduc du groupe Octobre. Mario Légaré comme bassiste, puis Jerry Leduc comme multi-instrumentiste. On a aussi Paul Picard du groupe Manège aux percussions, et c'est ça qui va donner ces petites touches-là un peu plus progressives aussi. Donc évidemment, là, à chaque semaine à Fleurs Bleues, on oscille entre le folk, le psychédélique, la boîte à chansons, même le disco dans certains cas, et la musique progressive aussi, le rock progressif typique de ces années-là aussi, et cet album-là n'y fait pas exception. Cet album-là, il est apparu en 79, après là, quand même là, plusieurs mois d'enregistrement là, avec le Flybin Band, oui, de Michel Rivard. En mai 79, c'est ça que l'album a été enregistré. Il faut dire qu'auparavant, le Michel Rivard avait été plusieurs mois en Europe, avait fait aussi des tournées, entre autres, avec Maxime Le Forestier, qui est un chanteur, là, chanteur à texte, surtout français. Alors, on voit des influences quand même là-dedans dans les prochaines pièces qu'on va écouter, qui sont celles qui commencent cet album-là. On a entre autres De Longueuil à Berlin, pièce instrumentale, qui commence la chanson. On a aussi Le Beau Party, qui est un peu une pièce qui nous parle un peu de Land Medveil, qui tourne en ironie les gens qui sont peut-être un peu trop sur le party, justement. Et aussi Le Train, c'est une pièce que j'aime bien, qui nous donne le goût de voyager. Et j'espère que vous voyagerez avec moi, bien sûr, à l'antenne de CIBL, à cette émission-ci de Fleurs Bleues. Vous êtes avec Justin Leblanc jusqu'à 16h les mercredis et 21h les dimanches. Vous écoutez Fleurs Bleues à CIBL au 105 FM Montréal. On écoute l'album De Longueuil à Berlin de Michel Rivard pour aujourd'hui.